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On se retrouve maintenant sur IDFM Radio pour l'agenda des villes, les bons plans culturels sur le Val d'Oise avec l'exposition Clovis dont vous êtes le héros jusqu'au 1er novembre. Et si le voyage dans le temps devenait réalité, cette exposition participative vous plonge à l'époque de Clovis entre histoire, jeu de rôle et livres dont vous êtes le héros avec des objets archéologiques, décors immersifs et outils numériques font revivre le quotidien du premier Moyen-Âge éclairé par les recherches archéologiques récente menée dans le Val d'Oise et en Île-de-France au musée archéologique du Val d'Oise à Guiry-en-Vexin. Pour en savoir davantage, valdoise.fr. Et puis jusqu'au 3 janvier 2027, l'exposition Van Gogh et influenceurs réunissant œuvres originales, estampes, archives, créations contemporaines et dispositifs visuels. L'exposition met en évidence la vitalité d'une chaîne d'influence qui depuis 1890 continue d'inspirer la création artistique au château d'Auvers-sur-Oise. Pour en savoir davantage, là aussi, rendez-vous sur le site valdoise.fr. C'était l'agenda des villes sur IDFM Radio, les bons plans culturels sur le Val d'Oise.

Eh bien, mes chers amis, bonjour à toutes, bonjour à tous. Tiens, ce vendredi matin, j'ai envie de vous repasser un 33 tours que je vous ai passé il y a quelques temps, qui date pas d'aujourd'hui, hein. Oui, il est derrière les fagots. Très, très chouette, avec le son de l'époque. Et on va commencer par une, allez, je crois que c'est la Java bleue, peut-être bien, ouais. La Java bleue, pourquoi pas, d'ailleurs, hein. Rien que pour vous, sur IDFM Radio dans Réveil en Musique. Ça, alors l'accordéoniste, vous allez peut-être le reconnaître au début, mais c'est un nom très connu à l'époque, hein, très très connu. On écoute ? Allez, on y va. Il est...

Voilà, je vous rappelle que vous êtes toujours dans Réveil en musique en compagnie de votre serviteur et ami Roberto Milesi qui vous propose ce matin au chant Mona Cadia et à l'accordéon

0: Ah, c'est très, très, très émouvant. Petite maman adorée, c'était au chant Monacadia, à l'accordéon, Maurice Vitney. On va retrouver maintenant à l'accordéon et avec ses musiciens.
1: J'ai compris, acheter.

Ah bah c'est la fête, hein. Dites donc, c'est drôlement la fête, hein. Voilà, on va... Mais on va écouter le titre suivant, voir si c'est encore la fête. Maria Elena. Allez, puis après, bah on ira écouter autre chose. Mais pour l'instant, il y a encore un petit air de fête. C'est pour vous, mesdames. C'est pour vous, mesdemoiselles. C'est pour vous, messieurs. Le matin de bonheur, comme ça, bah, ça met en forme. Hein. Vous pouvez chanter aussi, hein.

voilà, on va donc quitter nos amis fêtards le matin pour retrouver, eh bien, à l'accordéon Yves Linert dans un Foxtrot minimum montant.

Et voilà, c'était Evelyn Hert avec Ménil Montant. C'est chouette, hein. C'est super à danser les foxtrot, hein. Il Silencio. Eh bien, nous allons retrouver maintenant monsieur Stéphane Guérinet et sa trompette magique.

0: Il n'y a pas que Camille qui danse le Madison, figurez-vous. Non. Hein. Vous toutes et vous tous, d'ailleurs, c'est une danse que vous avez toujours aimé danser. Ah oui, et c'est chouette le Madison. C'est vrai que c'est une danse, c'est un classique de la danse. Hein. C'est le cas de le dire. Mais il est l'heure de se quitter, les amis, de se dire au revoir. Mais il est quand même temps que je vous annonce, il me reste quelques secondes, le thé dansant de dimanche, le 31 mai, qui arrivera donc bientôt, hein. Et ouais, ça vient vite, hein. Donc, organisé par les amis du Balbuzette de Corbeil-Essonne, de 14h30 à 19h30, à la salle La Villa, rue Jean-Claude Guillemot, à Ville-l'Abbé, 91 100. Réservation, renseignements, Nicole et Jo, au 01 60 89 14 44. Je répète parce que j'ai un chiffre qui a été un peu écorné. 01 60 89 14 44. Voilà. Eh bien, je laisse la place maintenant à qui? Eh bien, Christophe Caron pour la pré-matinale et ensuite la super matinale d'IDFM Radio, votre radio préférée. Merci de votre fidélité. La bise à demain, les amis.
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2: C'est vendredi, bonjour, comment ça va en pleine forme? IDFM Radio vous accompagne, ça y est, la semaine se termine, bonjour, bon réveil, bonne fête aujourd'hui au Émile. Vendredi, IDFM Radio vous prépare le week-end avec plein de bons plans, des idées de sortie, le duo du vendredi de retour en ce vendredi 22 mai, Sonia sera à mes côtés à partir de 7h, a priori Yann aussi, on évoquera différents sujets, des invités aussi partageront votre café avec la plus belle des radios du Val d'Oise en DAB+, encore sur le 98 de la bande FM. On remercie Roberto, vous et moi, merci à lui d'assurer le début de cette matinée depuis 6h pour Réveil en Musique. Il sera de retour demain à partir de 6h. C'est tous les jours de la semaine et même le week-end, samedi, dimanche, à partir de 6h, Roberto Milesi pour Réveil en Musique. Et dans moins de 15 minutes, nous retrouverons une petite séquence qui dure environ une minute trente. Elle va vous apporter un moment magique, un moment que vous ne connaissez peut-être pas, c'est l'instant bien-être. Elle va dénicher des informations à droite, à gauche. C'est Virginie Voraz, juste après la musique. Elle arrive maintenant, elle vient vous donner force et courage pour ce vendredi 22 mai. Bonjour, vous êtes toujours sur IDFM Radio.
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C'est l'instant bien-être avec Virginie. Bonjour chères auditrices et chers auditeurs d'IDFM Radio. Le saviez-vous ? Le simple contact avec la nature modifie votre physiologie. Au Japon, on appelle cela le bain de forêt. Des études ont montré qu'une promenade dans un environnement naturel diminue le cortisol. Le cortisol, c'est l'hormone du stress. La pression artérielle baisse et le système immunitaire s'active davantage. Les arbres libèrent aussi des molécules appelées phytoncides qui ont un effet bénéfique sur l'organisme. Mais il y a peut-être plus. Lorsque nous marchons dans la nature, quelque chose en nous ralentit. Comme si le rythme du vivant réaccordait notre propre rythme intérieur et physique. La nature ne soigne pas seulement le corps, elle apaise le système nerveux. Alors n'hésitez pas à vous organiser une balade dans la nature ou une balade en forêt. Je vous souhaite une très belle journée. À demain sur IDFM Radio. Prenez soin de vous. C'était l'instant bien-être avec Virginie.

0: Bonjour, bienvenue, vous écoutez toujours IDFM Radio, votre radio valdoisienne, avec maintenant l'agenda des villes, les bons plans culturels sur le Val d'Oise. Vendredi 29 mai à Enghien-les-Bains, au théâtre municipal à 20h30, la pièce de théâtre Le Casse de l'année, avec notamment Boudère. C'est l'histoire de Katerina, qui roule, cambrioleuse, recherchée. Elle planifie un vol minutieux d'un bijou historique chez une star du PSG durant un match. Pour réserver vos billets, c'est le 01 39 34 10 80. Venez à la rencontre des soldats du feu. Le centre de secours de Franconville, le Plessis-Bouchard, ouvre ses portes au public samedi 30 mai de 11h à 18h. Au programme découverte de la grande échelle, présentation des engins, secourisme, parcours de l'apprenti pompier, les jeunes sapeurs-pompiers réaliseront des manœuvres vers 14h. Possibilité de se restaurer sur place. Des goodies seront également proposés à la vente. Et puis dimanche 31 mai à Herblay-sur-Seine, pour la fête des mères, le comité des fêtes met à l'honneur toutes les mamans, leur offrant une rose dans une ambiance chaleureuse sur le marché de 9h à midi, place de la Halle. C'était vos quelques informations proches de chez vous sur IDFM Radio.
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0: Bonjour, bienvenue, IDFM Radio, c'est l'heure de petit déjeuner avec nous en ce vendredi 22 mai, la matinale, IDFM Radio avec le retour du duo du vendredi en compagnie de Sonia, bonjour.
1: Bonjour Peter, bonjour à tous.
0: J'ai pas allumé son micro, c'est pas grave.
2: Voilà, voilà, bon retour quoi, bonjour.
0: Ouais, je te zappe direct. Ça peut arriver avec tous ces boutons, toutes ces machines que j'ai là sous mes yeux. T'aurais pu appuyer sur ton petit bouton et puis régler aussi le volume.
2: C'est vrai, mais tu sais, je suis un petit peu une princesse, Christophe. Moi, j'aime bien qu'on bosse pour moi, tu sais.
0: Parce qu'on vous donne l'opportunité aussi, oui, à n'importe quel moment, de couper
2: d'accord,
0: votre micro.
2: Ah ouais, non,
0: si
2: mais moi, c'est...
0: De
2: non, mais moi
0: parler,
2: c'est...
0: Si t'as
2: non,
0: envie de partir.
2: Non, moi, je suis là, je pars. Non, mais en plus, vous m'avez manqué.
0: Bah oui, alors on s'est vu un tout petit peu quand même la semaine
2: très
0: dernière.
2: Rapidement.
0: T'as intervenu dans le best-of, le meilleur de la matinale du vendredi 15 mai. Hein. Parce que tu partais, tu repartais,
2: bah oui,
0: t'arrêtes
2: voilà.
0: Pas, tu as raison, bien évidemment, de profiter de tes proches, de tes enfants. On rappelle que tu as deux adorables bouts de choux, hein.
2: Bien sûr, évidemment.
0: Qui ont 6
2: Qui ont, je suis complètement dans le déni.
0: 6 et 8, non?
2: Qui ont 7 et bientôt 10. Donc, qui
0: oh
2: ont 7
0: vache.
2: Et 9.
0: Ah,
2: voilà.
0: D'accord.
2: Donc, je suis un peu dans le déni, tu vois. Voilà.
0: Mais non, c'est rien.
2: Ça reste des bébés. C'est
0: voilà.
2: Mes bébés. Voilà.
0: Ils resteront tes bébés à vie quand t'auras 90 ans.
2: Toujours. Je leur ai dit.
0: Ils auront plus d'une trentaine d'années. Tu diras, mes petits.
2: Le pacte
0: bébés.
2: Est très clair. Je leur ai dit, quel que soit votre âge et quel que soit le mien, vous serez toujours mes bébés. C'est clair. Voilà. Ça a l'air très clair.
0: Bon, t'en as bien profité. Tu prépares tes prochaines émissions aussi avec
2: bien
0: les avocats.
2: Sûr.
0: Du barreau du Val d'Oise, le premier lundi de chaque mois, de 9h30 à 10h. Le prochain rendez-vous, donc, c'est pas celui-ci, parce que là, c'est un week-end encore de 3 jours. Le lundi
2: tu
0: de Pentecôte, le lundi
2: 25.
0: Donc, on te retrouvera le lundi suivant, 3 juin.
2: Eh ben, justement, je suis en train de regarder, Christophe,
0: sûr, c'est
2: le
0: lundi
2: temps
0: 3
2: passe
0: juin,
2: extrêmement vite. Le 1er juin.
0: On fait ça, en tout cas, de tête. Hein.
2: Oui,
0: ce sera
2: c'est le 1er juin, exactement.
0: Et le thème de l'émission.
2: Et le thème, c'est réparation du préjudice corporel, dommage corporel, accident. Dans médicaux.
0: Et
2: une
0: tu...
2: émission passionnante.
0: Et tu reçois avec toi deux jeunes femmes.
2: Hein. Deux jeunes avocates du barreau du Val d'Oise.
0: On a même un petit peu échangé après cette émission
2: oui.
0: Sur différents
2: c'est
0: sujets d'actualité.
2: Hein. Tout à fait. Il y a toujours les débriefs d'émission. Voilà.
0: En tout cas, ravi de te retrouver pour quelques idées de sortie en Ile-de-France. On échangera aussi avec Stéphanie de Souza qui nous proposera deux grosses choses sur le Val d'Oise. Le premier, Herblay-sur-Seine avec le Festival d'O et Mingrante et puis un festival consacré aux années 80 à Taverny. Stéphanie de Souza sera avec nous d'ici une bonne vingtaine de minutes. Il y aura Yann aussi qui reviendra pour son billet philosophique, la météo, la circulation et plein d'autres bons plans à découvrir jusqu'à 9h30. Bon vendredi sur IDFM Radio.
3: Bravo.

0: La matinale sur EDFM Radio, bonjour, à l'instant, rebonjour, c'était Paul McCartney, on repart en musique dans un instant avec Vita, Sonia et Christophe, le duo du vendredi vous accompagne jusqu'à 9h30, on est ravis, on est comblés, on va vous donner, on va essayer de vous donner la pêche, on se réveille avec Yann aussi qui nous rejoindra d'ici quelques minutes, des invités, des surprises, des cadeaux, votre soirée télé, des bons plans avec le journal de François et tout, c'est Sonia et Christophe, bonne fête Émile. Aujourd'hui, en ce vendredi 22 mai, on va passer aux anniversaires du jour.
1: Beaucoup d'informations. Alors,
0: oui, c'était beaucoup d'informations. Je suis désolée. Je peux recommencer plus lentement, plus calmement.
1: T'as retenu
0: quoi?
1: J'ai retenu tout le programme l'essentiel. De la matinale, l'essentiel, voilà, et les anniversaires. Tu voulais qu'on parle des anniversaires?
0: Oui, tout
1: c'est
0: à
1: ça
0: fait. Il y a l'anniversaire notamment d'un jeune entrepreneur,
1: Anthony Bourbon. Oui,
0: oui, on l'a vu souvent là dernièrement sur M6 dans le programme Qui veut être mon associé, Anthony Bourbon, entrepreneur français qui est né à Bordeaux.
1: Ah, c'est beau, c'est une belle région, Anthony.
0: Ouais, il doit bien boire aussi là-bas, avec modération.
1: C'est...
0: On souhaite un bon anniversaire aussi à une chanteuse. Non, si, elle a posé très rapidement quand même son filet de voix sur une des chansons de Michael Jackson il y a quelques années. Une grande, grande, belle femme noire, magnifique.
1: Il y en a tellement,
0: dans,
1: Christophe.
0: Dans le clip vidéo In The Close.
1: Ouh là là.
0: Naomi Campbell.
1: Ah, mais oui, Naomi, of course.
0: Mannequin.
1: Ah, bien sûr.
0: Elle est née en 1970, un 22 mai.
1: Oui.
0: Elle est plus vieille que moi, je crois.
1: Oui. Ça file, hein. Bah non, mais c'est très
0: aussi.
1: Bien. Elle est plus vieille que moi aussi. Mais il y a des gens plus jeunes, des gens plus vieux, voilà.
0: Et il faut.
1: Il faut, tout à fait. Mais elle est toujours aussi belle, cette femme. Elle
0: tout
1: magnifique.
0: À fait. Tu te souviens quand même?
1: Bien sûr.
0: Du clip de Michael In The Close. Avec Naomi Campbell. Ah
1: oui.
0: Là là. Je parle de ça parce que Michael, depuis quelques semaines, on n'arrête pas d'en parler à l'occasion de la sortie du film, hein, qui est encore visible dans certaines salles de cinéma. Il faut savoir que 4 millions de personnes l'ont vu ici en France.
1: C'est, énorme, énorme.
0: C'est un des gros succès, en tout cas, de ce début d'année, avec aussi Super Mario Galaxy, le film, ou encore Le Diable s'habille en Prada 2, et aussi Marsupilami, avec la bande à Fifi.
1: Oui, ça marche.
0: Voici
1: bien,
0: à peu près les films qui sont en haut du tableau dans le box-office français. Ça peut changer, hein. Il y a des gros films qui arrivent aussi cet été, et avant la fin de l'année 2026.
1: Il n'y a pas Star Wars qui sort la semaine prochaine?
0: Bah, c'est là, mais c'est pas la semaine prochaine.
1: Ah, mais non, c'est...
0: J'en ai parlé mercredi. C'est gros goût.
1: Mais oui, tu as raison, c'est là. C'est mercredi.
0: Bébé Yoda, c'est sorti mercredi.
1: C'est vrai, tu as raison, c'est sorti là, cette semaine.
0: On en reparle de toute façon très vite demain matin. Et puis, je vous en ai parlé ce mercredi 20 mai sur EDFM Radio. D'ailleurs, on vous offrira vos places de cinéma, aussi vos places pour un des différents festivals qui aura lieu cet été sur le Val d'Oise. C'est tout? Pour l'instant?
1: C'est tout pour le moment. Tu
0: c'est votre
1: cette
0: dernier
1: phrase
0: mot?
1: C'est mon dernier mot, Christophe.
0: Ou c'est effectivement, c'est tout pour l'instant, ou je sais plus.
1: C'est
0: non,
1: tout
0: c'est...
1: pour le moment. C'était pas ça.
0: Attends,
1: la voix.
0: Oui. Non, mais c'est mon dernier mot, Jean-Pierre Foucault, et
1: oui.
0: C'est tout pour le moment. Ah oui, c'était le loft.
1: Mais c'était le loft. Voilà. Ah oui, tu vois comme quoi c'est tout pour le moment. Ah voilà, on a tous la même ref. Voilà. Allez.
0: Merci en tout cas de nous rejoindre maintenant sur EDFM Radio, la météo.

0: Aujourd'hui, qu'est qu'alors? 7h34 sur IDFM Radio, la météo, un premier petit point maintenant, tout de suite, immédiatement avec Sonia et Christophe et Yann aussi qui nous rejoint et aussi Naé, il y a trop de monde aujourd'hui et même ton fils Sacha. Hein.
1: Exactement.
0: Ah là là, ça va être la folie encore une fois.
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0: Bon, on va subir un dôme.
3: C'est ce que
0: impressionnant,
3: nous
0: un dôme de chaleur, parce qu'on ne sait pas à quel moment ces précipitations vont retomber.
3: Okay.
0: Déjà hier, il faisait bien beau et bien chaud, et encore plus chaud aujourd'hui, je crois, ce vendredi 22 mai. Hein.
3: Voilà, bah, c'était la météo. Il fait beau, il fait chaud. C'est très ensoleillé ce matin, 22 à Pontoise et Sarcelles, et l'après-midi, c'est chaleur, 28 degrés à Viarmes et l'Isle-Adam, et 27 à Sagy et Magny-en-Vexin.
0: Pensez à
3: on pense à
0: boire.
3: S'hydrater. À mettre une casquette et à rester au frais. Oh là là, j'ai oublié la crème solaire. Mais non, mais
0: c'est Yann qui vient de te souffler cette bonne réponse.
3: Oui, mais tu sais pourquoi, Yann? Parce que moi, mon SPF 50 est intégré dans ma crème hydratante de jour.
4: Quelle
3: chance. Je n'y pense pas, c'est dedans, tu vois. Mais oui, il a raison.
4: Tu vas nous faire la pub, c'est une nouvelle innovation, c'est
3: ça? Non, je ne peux pas citer de marque à la radio, mais en tout cas, je suis bien protégée.
0: Voilà. Et tout au long de ce week-end, du soleil et encore du soleil. Hein, samedi, dimanche et même lundi 25. Le jour de la Pentecôte, des températures comprises entre 13 à 29 par exemple demain et dimanche et lundi entre 15 à 32 degrés et on atteindra un pic mardi ou mercredi jusqu'à 35 degrés. La matinale sur IDFM Radio avec dans un instant vos informations proches de chez vous, les sorties d'albums et puis Yann effectivement qui fait son grand retour. Coucou, bonjour, bon réveil.
4: Yes, bonjour à tous.
0: Avec un billet d'humeur philosophique vers 8h10 environ.
4: Hein. Et oui, je vous ai concocté une chronique planétaire, les amis, ne ratez pas ça.
0: Et puis tu reviens de quelques jours aussi d'un long voyage, un long périple.
4: Aux Pays-Bas, oui, justement. Et on a parlé d'écologie, c'était un peu pompeux pour dire la vérité. Mais avec de sacrées prises de conscience que je vais vous partager ce matin.
0: Très bien, on aime ta franchise en tout cas. Tu as ramené peut-être des tulipes ou autre type de fleurs, rien du tout?
4: Pas spécialement, je les laisse pousser dans la nature et je les...
0: Il faut savoir qu'aujourd'hui c'est quand même la journée mondiale de la biodiversité à l'occasion de la fête de la nature.
3: Voilà.
0: Et puis on retrouve Anaï aussi, notre stagiaire du moment, parler foot, puisque on est à quelques jours de la Coupe du Monde. C'est bien ça, bonjour Naé.
5: Bonjour Christophe, exactement, quelques jours de la Coupe du Monde, elle se lancera dans un peu plus de 2 semaines et on va essayer de vous expliquer tout ça pour que vous y compreniez un peu mieux.
0: Eh ben génial, on repart maintenant en musique sur IDFM Radio en DAB+, ou encore sur le 98 de la bande FM avec Superstition et c'est Stevie Wonder, t'arrêtes de rigoler.
3: Superstition.

0: Un premier point sur la circulation en Ile-de-France, la matinale jusqu'à 9h30, IDFM Radio se réveille jusqu'à 9h30, comme je viens de le dire, vous le savez, du lundi au vendredi, avec de fortes chaleurs, hein, on l'a précisé avec Sonia, jusqu'à 27, même voire 28 cet après-midi, hein. Et c'est pour ça qu'on est tous à moitié à poil dans le studio déjà. Hein.
1: À non, moitié découvert.
0: À moitié découvert. Tu préfères plutôt ce mot, ouais.
1: Voilà.
0: À dénudé ou je sais pas. Ou...
1: Voilà, en t-shirt.
0: En t-shirt, ouais. C'est mieux. D'accord, ok, très bien. On y va pour la circulation.
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0: C'est un week-end de 3 jours, du coup des perturbations, les prévisions de bison futé, il y a du rouge, il y a du orange dans le sens des retours, dans le sens des départs.
3: Alors vendredi, je vois sens des départs, circulation très difficile, donc rouge, dans le sens des retours, bon bah c'est difficile, c'est marqué difficile.
0: Je sais pas aujourd'hui, pourquoi. lundi 25, le dernier jour de ce week-end de Pentecôte. Bon.
3: Oui, tout à fait. Et samedi, c'est vert. Voilà, tout va bien. Non,
0: mais plutôt dans le sens des retours, des départs, je sais plus.
3: Dans le sens
0: j'ai
3: des départs.
0: En fait.
3: Mais vendredi, aujourd'hui,
0: oui, dans le sens des départs,
3: c'est très difficile. Christ,
0: voilà, c'est
3: parce
0: ça.
3: Que tout le monde part en week-end.
0: Mais pas dans le sens des retours.
3: Et dans le sens des retours, c'est marqué difficile. C'était très bizarre. Bref. Écoute, je ne sais pas. Je te dis ce que j'ai sur mes cartes, moi. Je te décris avec objectivité ce que je vois sur mon écran.
0: C'est très bien. On te fait confiance.
3: Je te remercie. Et alors lundi, c'est très bizarre, Christophe, parce que je vois que c'est vert. Donc je vais faire des recherches parce que je ne comprends pas.
0: Non, c'est pas possible. Moi, j'ai pas du tout les mêmes infos.
3: Alors dis-moi ce que t'as, toi.
0: Moi, j'ai donné hier comme info parce que je suis prévenant, hein, et j'aime prévenir nos auditeurs et nos auditrices en avance. On nous signalait quand même effectivement du rouge aujourd'hui dans le sens des départs et dans le sens des retours lundi 25, c'est orange notamment en Ile-de-France. T'as été sur quel site encore là ?
3: Ma bison futée. Je pense que quand même, je suis pas mal en termes de ressources. Et je te montre parce que tu ne me crois pas.
0: Bon, bah, c'est pas grave, c'est pas grave.
3: Bon, ok. Retour difficile.
0: Ça paraissait bizarre
3: c'est
0: quand
3: vrai.
0: Même que dans le
3: c'est
0: sens des retours
3: jaune.
0: Aujourd'hui.
3: C'est jaune, c'est difficile. Tu as raison, Christophe. Sur la
0: tu
3: partie.
0: Tu as confondu peut-être les couleurs de la météo.
3: C'est ça.
0: C'est ça.
3: Puis tu vois, la chaleur me fait fondre le cerveau.
0: Ah,
3: et ça, c'est dangereux, ça. Attention.
0: Il faut
3: m'hydrater. Voilà,
0: tout à fait. Il faut se reconcentrer, se recentrer.
4: Mais
3: en août, je ne pense plus. Je ne suis plus. Voilà.
0: Allez, on passe maintenant à vos quelques informations proches de chez vous, IDFM Radio. 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RICS entre bandes rivales, sécurité renforcée. Mercredi 20 mai, une quinzaine d'individus armés se sont attaqués à des élèves du lycée de Lotil de Jouy-le-Moutier. Jeudi matin, la police y avait été déployée. Trottinette électrique, aïe aïe aïe. Afin de prévenir les accidents graves, le maire de Franconville a pris un arrêté pour rendre le port du casque obligatoire. 6 spectacles, 8 communes, un chapiteau et une yourte. Roissy Pays de France lance sa deuxième édition d'un festival de cirque contemporain itinérant. Le cirque va s'inviter dans les rues, les parcs et les salles de l'agglomération Roissy Pays de France à partir du 29 mai, organisé en partenariat avec l'association Cirque Évolution. Au total, 12 représentations, tout public et 3 séances destinées aux scolaires. La compagnie La Triochka ouvrira le bal le 29 mai à Marly-la-Ville avec Top Down avant une soirée du 30 mai à Villiers-le-Bel. Mauvais joueur, une création inédite. Édite co-signée par l'Académie Fratellini et le célèbre chorégraphe Mehdi Kerkouche. Et c'est pas tout dans le reste de l'actualité proche de chez vous. Ce soir, une pièce de théâtre à découvrir à 20h30. Un succès fou débarque à Montigny-les-Cormeilles. Imaginée par Sébastien Castro, cette comédie entraîne le public dans 3 appartements où destins sentimentaux et galères du quotidien s'entrecroisent avec une précision jubilatoire. Et puis dimanche, on ira courir certainement avec Sonia ou encore Yann. C'est les foulées onissoises dimanche 24 mai de 9h à 12h30.

Mais oui, c'est parfait. Ouais. On adore. Et puis on vous parlera aussi de quelques sorties d'albums avec notamment Joé Douette-Filé ou encore la chanteuse Annie Lalalove. Il est 7h46. Retrouvons maintenant

0: Et ben voilà, c'était bon. On était sur la baie avec la Luciani, détente avec Yann, Sonia, hein. Tranquillou.
1: Ça fait du bien.
0: T'avais ta serviette?
2: Bien sûr.
0: Bah oui, hein, avec ses fortes chaleurs et puis un bon cocktail, sans alcool,
3: toujours.
0: De préférence.
1: Évidemment, of course.
3: Avec mon SPF 50
0: avec,
3: et ma casquette et mon eau.
0: Le petit panier ou le petit parapluie, là, dans le verre du cocktail.
3: Bah, oui,
1: ça existe encore, ça.
3: Oui. J'étais sûre qu'il allait dire ça.
0: Et le fruit au bord du verre.
3: Non. Et les bah moi, j'ai la ref. Voilà, oui, je vois ce que tu veux
0: et
3: dire.
0: Et les gros glaçons qui, du coup, t'as rien dans ton verre parce qu'il y a trop de glaçons.
3: Oui,
0: et à la fin, tu bois que de l'eau.
3: C'est
0: et tu t'es fait arnaquer parce que t'as bu rien du tout et t'as payé 25 euros le cocktail sans alcool.
3: Mais t'es hydraté. Voilà.
0: Mais, voilà. Oui, d'accord. Voilà. On va dire ça ainsi. Voilà. Voilà. Soyons toujours positifs.
1: Optimiste.
3: Voilà. C'est Yann, c'est son influence. Regarde. Merci, merci Yann.
0: Ça va, Anaë, t'arrives à suivre hein, pour l'instant.

0: Ah oui, j'arrive à suivre, ça va, vous n'allez pas trop vite.
1: Naï, notre stagiaire qui est là pendant quelques semaines et qui va nous parler foot un petit peu plus tard. On passe maintenant aux sorties d'albums, l'actu du moment ce vendredi 22 mai.
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1: Alors, est-ce que tu aimes le reggae?
3: Oui.
1: Oui, ça va?
4: Oui, j'adore le reggae.
1: Et le reggae marseillais?
3: Qu'est-ce que c'est que ça?
1: Là, vous connaissez pas la c'est un groupe qui s'appelle ORP et ils sortent aujourd'hui un premier album qui s'appelle Le Village. C'est un album assez solaire.
3: Oui,
1: Marseille. Comme le reggae, de toute façon, comme Marseille aussi. Un album coloré et inclusif. Le groupe de reggae Made in Marseille nous propose un premier album qui s'appelle Le Village, avec comme premier extrait Le Prix du Soleil. Ça tombe bien.

0: ORP, ce groupe qui nous propose aujourd'hui leur premier album, Le Village. Joey doit te filer, autre ambiance, tu connais cet artiste? C'est du compas, du zouk.
1: Ah, on connaît pas.
0: Son dernier tube s'appelle Rihanna, certainement en référence à la célèbre chanteuse. Titre très chaloupé. Joey doit te filer, ça te parle un petit peu?
2: Pas du tout.
0: Pas du tout. Bon, bah, c'est pas grave, parce que c'est pas son premier album, c'est le quatrième, carrément. Vous êtes pas à la page.
1: Bah, non, on attend que tu nous fasses découvrir toujours de nouveaux horizons.
0: Non plus, tu connais pas Joey doit te filer?
3: Ah, pas du tout.
0: Ah, non.
3: Mais grâce à toi, on va connaître.
0: Voilà. Et bah, voilà, tout à fait. Ils seront en plus en concert. Je vous y emmène le 5 décembre, c'est pas tout de suite, à la fin de l'année, à Paris, la Défense Arena. Il a fait aussi pas mal de sons sur cet album avec différents featuring. Notamment, il a invité le rappeur SDM, là ça parle un peu plus peut-être,
2: ça parle,
0: à
2: ça parle.
0: Ou encore le rappeur américain Rich Kid. Rich Kid. Non, tu connais pas non plus. Bon, bah, on est là-bas.
2: Prononciation, je suis pas sûr de connaître.
0: En tout cas, aujourd'hui, Joey doit te filer, nous propose un nouvel album qui s'appelle Hate Love. Ça veut dire traduction?
1: Hate Love.
0: Hate.
1: Bah, je déteste l'amour, c'est hate.
0: C'est ouais, c'est ça, ouais, oui. À peu près, ouais, non.
1: Ouais, hate
0: bon, en
1: love.
0: Tout cas, on écoute un extrait de cet album sur UFM Radio.

Joey Doit-Filet, son nouvel album Hate Love aujourd'hui disponible. À noter aussi le premier album de Camille Yembe, ça s'appelle Jeune et Laide. C'est aussi un premier album pour cette artiste. Comme tout à l'heure on vous présentait ERP avec leur premier album, bah elle aussi sort un premier album de 15 titres avec le morceau Rien à fêter. Elle sera le 6 juin sur le Val d'Oise dans le cadre du festival Le Parc aux Étoiles. Nous sommes partenaires de cet événement. Elle s'y produira le 6 juin. Autrice, compositrice belgeo-congolaise pour Camille Yembe.

0: FM Radio avec Camille MB aujourd'hui sort son premier album Jeune et Laide. A noter aussi très rapidement la réédition du dernier album de Jérémy Frérot, inclut 6 titres inédits, Gamin des Sables, C'est pas lui, c'est pas nous, avec notamment le morceau Frérot.
1: Pourquoi tu ne réponds pas, je te laisserai pas tomber de haut.
0: Pourquoi tu connais Jérémy Frérot?
2: Parce que j'aime bien l'artiste.
0: Oui, mais avant il a fait partie d'un groupe.
2: Oui,
0: les deux là, oui, ils étaient deux.
2: Oui, mais
0: deux,
2: je t'ai dit, j'ai des problèmes de mémoire là.
0: Donc Jérémy Frérot, c'était les Frérots
2: de la Vega.
0: Félicitations. Et puis une dernière sélection avec Annie Lala Love. Elle sortira un troisième album aujourd'hui, là, dans quelques heures, parce que je suppose que les magasins sont fermés. Ah oui, mais on va plus dans les magasins. On va sur Internet maintenant commander les sons et les albums, non? Tu fais pas ça, toi?
2: Non, passe mon tour. Je passe mon tour sur les plateformes.
0: Tu
2: quoi,
0: montes tu... le volume de ton autoradio pour écouter la radio
2: Ça oui, je le fais.
0: Sur le 98 de la bande.
2: Bah, en fait, je n'écoute plus que ça, figure-toi.
0: Et bah, c'est très bien. Révélée dans The Voice, elle fait partie du duo Nungan. Elle nous propose donc un troisième album, Let It Be Blue, Annie Lala Love, soul, pop et influence africaine. Elle était au Jazz Festival d'Enghien-les-Bains en 2023. Elle chante à la fois en anglais et en français. Voici

0: Elle alone sur En direct de la matinale le 5 juin, c'était un extrait de son troisième album à l'instant sur votre radio valdoisienne. Son album s'appelle Let It Be Blue. On continue en musique maintenant avec l'album de la semaine, s'il vous plaît.
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0: À 7h56, tu nous parles d'un groupe groovy, funky, disco et bien plus encore.
2: Exactement, tu m'as fait prononcer il y a quelques minutes le nom de ce groupe incontournable, les Brooklyn Funk Essentials, qui reviennent en 2026 avec un nouvel album intitulé Black Butterfly. Leur premier album Cool and Steady and Easy avait marqué la scène acid jazz dès 1994, et avec ce huitième album studio qui contient 9 titres, Never Give Up, Bust the Bus Stop, Life During ou encore le nouveau titre Black Butterfly. Ce nouveau disque a été enregistré en live studio avec notamment la voix d'Alison Limerick et une section cuivre particulièrement inspirée, et bonne nouvelle pour les fans français. Plusieurs concerts sont annoncés cet été et le groupe sera notamment au Théâtre de Verdure à Nice, au New Morning le 2 juillet, puis au Festival de Marciac en août.
0: Donc il passe un peu partout, il passe sur Paris, donc c'est plutôt agréable.
2: Tout à fait.
0: Le New Morning, donc c'est 2 juillet.
2: 2 juillet, voilà. Ça je l'ai bien dit parce que je me rends compte que le Théâtre de Verdure à Nice, je ne l'ai pas dit, mais c'est le 26 juin, donc ça approche.
0: Mais le 2 juillet, tu as dit au New Morning.
2: Oui, j'ai dit au New Morning le 2 juillet.
0: Le 2 juillet, c'est une salle peut-être parisienne que tu connais, c'est pour ça, non?
2: Oui, tout à fait, j'ai la ref, c'est une salle mythique, ça.
0: Oui.
2: Voilà.
0: Tu connais Yann aussi?
3: Pas spécialement.
0: Non. Et non plus?
3: Non plus.
0: Non, bon, ils vont jamais voir des spectacles.
2: Bah, pas au New Morning en tout cas, c'est ça.
0: Voilà, c'est ça. On écoute de ce groupe.
2: Oui, tu m'as effectivement dit qu'on allait écouter le nouveau morceau Never Give Up.
0: C'est parti avec Groove King Funk.

0: C'était Brooklyn Funk Essential avec Sonia, le morceau, le titre.
1: Oui, tout à fait.
0: Never Give Up.
1: Never Give Up, c'est beaucoup. Ça, je parle.
0: Tu suis pas du tout, hein. Je sais pas ce que tu fais avec Yann.
1: J'ai chaud, moi, j'ai chaud.
0: Si vous allez dans la cuisine, vous préparez des pains au chocolat parce qu'on a un four, hein. C'est tout nouveau. Et donc, c'est vrai que t'as ramené la pâte, faut dire. Pour faire des pains au chocolat ce matin. Non, merci à toi.
1: Bah, vraiment, de rien.
0: C'est trop mimi, c'est
1: vous
0: trop.
1: En prie. Oui, mais du coup, je peux pas être au four et au moulin. T'as compris?
0: Ah,
1: voilà. Ouais, donc, du coup, j'avais pas le titre.
0: Ok, très bien. Qu'est-ce qu'on fait maintenant,
1: qu'est-ce
0: à ton avis? À 8h02 avec un petit peu de retard sur IFM Radio. Bon réveil, vendredi 22 mai.
1: Bah, qu'est-ce qu'on fait? On a plein de choses à faire. Est-ce qu'on fait le jeu là ou les actus?
0: Bah oui,
1: on fait le jeu.
0: Il y a la question du jour.
1: Et la question du jour, est-ce que mon fidèle assistant peut la lire?
0: Il s'appelle, je crois, Sacha.
1: Il s'appelle Andrea.
0: Alors, mais pourquoi Sacha?
1: Andrea, c'est ton maman.
0: Mais oui, c'est Andrea.
1: La question.
0: Excuse-moi, bonjour Andrea.
2: Bonjour.
0: Tout baigne, Andrea. Tout baigne, tout roule. Bah attends, oui. Dis-nous pourquoi t'es pas là, parce qu'on entend une petite voix à la radio, on va nous dire encore qu'on séquestre des enfants ici, mais non, pas du tout, hein. Pourquoi t'as pas école aujourd'hui, Andrea?
2: Bah ma maîtresse, elle est pas là.
0: Oh, elle est malade alors qu'il fait 45 dehors.
1: Elle est malade, donc pense très fort à elle.
0: Malade, d'accord.
1: Donc,
0: elle a le droit.
1: Tout à fait.
0: Si elle a pas été trop malade tout au long de la saison, ça va.
1: Faut qu'elle prenne soin d'elle.
0: Ah, parce que je me souviens qu'une année, t'es venue avec ton collectif des mamans en colère. Voilà.
1: Hein. Oui, alors d'ailleurs,
0: il manquait des profs.
1: Il manquait des profs, mais tu as raison, parce qu'il a un petit copain qui n'a plus de professeur deux jours dans la semaine. Donc on se retrouve exactement avec les mêmes problématiques cette année sur une autre classe. Voilà, donc
0: deux jours dans la semaine.
1: Oui.
0: Oh non, mais ça veut dire quoi ça?
1: Bah non, mais parce qu'ils ont pris la maîtresse pour la mettre dans une autre école où eux, ils n'ont plus de prof depuis beaucoup plus longtemps, tu comprends?
0: Okay.
1: Donc c'est exactement la même problématique que quand on est venu à l'époque et que tu nous avais permis d'exprimer notre mécontentement en tant que parents d'élèves au micro. Donc merci Christophe.
0: Eh bien de rien, avec plaisir. A tout de suite sur IDFM Radio avec maintenant la question du jour en compagnie d'Andréa pour gagner des places de cinéma UGC. Et puis aussi, on vous offre des invitations pour le festival qui aura lieu à Nesle-la-Vallée les 5 et 6 juin, le Parc aux Étoiles. Vas-y, lance-toi pour ta question.
3: Quel instrument de musique possède généralement 88 touches?
0: Quel instrument de musique
3: possède généralement 88 touches?
0: 88 touches, ça fait quoi sur les mains? Ça fait beaucoup.
1: Multiplication, André, multiplication.
0: Ça fait ça.
1: Voilà, mais du coup, on révise l'étape de multiplication,
0: oui.
1: Tout ça.
0: C'est très bien.
1: Voilà. Merci Christophe, merci André.
0: Merci pour cette question. 01 34 12 12 22 pour gagner les cadeaux du jour. On retrouve Angélique à 8h05 sur DFM Radio.
4: Bonjour à tous, bonjour Christophe, bonjour Sonia. Bélier, une aide familiale vous aide à prendre le temps de vous repositionner. Taureau, attention à vos errements amoureux qui risqueraient de vous rendre amer. Gémeaux, des petits succès professionnels mettent du beurre dans vos épinards. Cancer, créatif, vous bénéficiez d'une opportunité de rencontre dans votre travail. Lion, vous vous installez confortablement dans une relation amoureuse pérenne. Vierge, faire vos papiers vous paraît fastidieux, mais prépare le terrain pour septembre. Balance, attention à ne pas surcharger vos comptes par des crédits qui sont inutiles. Scorpion, au milieu d'un chaos général entre votre conjoint et vos enfants, vous êtes prudent. Sagittaire, entre l'ambition qui pousse au sacrifice et votre vie personnelle, que choisissez-vous? Capricorne, une rencontre sentimentale vous redonne la motivation pour prendre votre place. Verseau, une dépense importante est à prévoir pour votre futur déménagement. Poissons, une formation complémentaire serait utile pour vous remettre à jour. Une excellente journée à tous.
0: C'est bon, vous êtes au clair avec votre signe astrologique, Yann?
5: C'est parfait, c'est ce que j'avais envie d'entendre.
0: Tu es?
5: Une belle généralité.
0: Ton signe,
5: je
0: c'est
5: suis poisson.
0: Et toi?
1: Moi, je suis taureau, mais j'ai pas entendu, t'as parlé au moment où...
0: Ah bah, ouais, c'est bah, pas grave,
1: bah,
0: il faut bien parler à un moment donné. Mais j'ai pas parlé par-dessus, j'ai parlé hors antenne.
1: Du coup,
0: j'ai pas dit de bêtises. Enaé, toi?
6: Vierge, j'ai rien entendu non plus.
0: Oui, parce que toi, t'écoutais pas, en revanche. Hein.
6: Je suis pas sûr, mais...
0: Le seul qui est attentif à chaque fois, c'est toujours Yann. Hein.
5: Ah, il faut...
0: C'est la matinale du vendredi sur IDFM Radio. On repart en musique dans un instant avec...
5: Justin Timberlake, Sexy Back.
0: Yeah, cool! Et maintenant, une nouvelle fois, l'essentiel de l'actualité proche de chez vous. 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
0: RX entre bandes rivales, sécurité renforcée mercredi 20 mai. Une quinzaine d'individus armés se sont attaqués à des élèves du lycée de Lotil de Jouy-le-Moutier. Jeudi matin, la police y avait été déployée. Trottinette électrique, c'est un véritable problème. Afin de prévenir les accidents graves, le maire de Franconville a pris un arrêté pour rendre le port du casque obligatoire. 6 spectacles, 8 communes, un chapiteau et une yourte. Roissy Pays de France lance sa deuxième édition d'un festival de cirque contemporain itinérant. Le cirque va s'inviter dans les rues, les parcs et les salles de l'agglomération Roissy Pays de France à partir du 29 mai. Organisé en partenariat avec l'association Cirque Évolution, au total 12 représentations tout public et 3 séances destinées aux scolaires. La compagnie La Trioshka ouvrira le bal le 29 mai à Marly-la-Ville avec Top Down avant une soirée du 30 mai à Villiers-le-Bel avec Mauvais Joueur, une création inédite co-signée par l'Académie Fratellini et le chorégraphe Mehdi Kerkouche. Et puis ce week-end, on vous propose pourquoi pas de découvrir ce soir à 20h30 à Montigny-les-Cormeilles une pièce de théâtre, un succès fou imaginé par Sébastien Castro. Cette comédie entraîne le public dans 3 appartements où destins sentimentaux et galères du quotidien s'entrecroisent avec une précision jubilatoire. Et puis c'est les 30 ans des foulées onissoises à Ony, dimanche 24 mai de 9h à 12h30 au parc de Grouchy avec différentes courses, 800 mètres ou encore le 21 km. Pour en savoir davantage et vous inscrire, ledossard.com. 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
0: Et Sonia, et Yann, et Naé, ce matin, bon vendredi 22 mai, on souhaite encore une très très bonne fête. À qui, Sonia? C'est l'anniversaire aussi de qui donc?
1: Eh oui, mais c'est l'anniversaire de Naomi Campbell.
0: Ah ouais,
1: ça là, magnifique, tous les
0: plante,
1: souvenirs,
0: bah, mais qui magnifique remonte, femme.
1: Non, elle était sublime, elle l'est toujours.
0: Ah bah ouais,
1: mais attends, c'était quand même une icône dans les années 90.
0: Elle est grave, elle a plus d'une cinquantaine d'années, hein. Et on en parlait en début de la matinale, ça fait plaisir parce que nous, on n'a pas encore tout à fait la cinquantaine, hein. Heureusement, on n'a pas passé ce cap. Mais ça serait tardé, hein, peut-être dans un an et demi, deux ans.
5: Mais pourquoi heureusement? C'est une chance de vieillir.
0: Bah non, mais ça veut dire qu'il ne nous reste presque plus beaucoup de jours à vivre. On a fait la moitié du chemin, tu vois. Bref.
1: Moi, je trouve que Yann a raison d'envisager les choses sous un angle plus positif.
0: Oui, oui. Et il faut bien des pleurnichards, il faut bien des contents dans la vie, de toute façon. Sinon, le monde ne tournerait pas normalement.
1: C'est vrai, Christophe. Hein, tu as raison.
0: Bon, on aimerait qu'il y ait un peu moins de trucs comme ça, hein, de guerre, de conflits. Ça arrangerait un petit peu tout le monde, hein, notamment pour le prix d'essence et pour autre chose, parce que ça sert à rien, la guerre. On va pas épiloguer là-dessus.
5: Non,
1: non, vraiment.
0: Merci.
1: Rien à dire sur ce sujet.
0: À très vite, à bientôt sur IDFM Radio, et on souhaite aussi une très bonne fête.
1: Oh, Émile.
0: Émile.
1: Émile.
0: Et je m'appelle Émile Jolie. Ah non,
1: c'est Émilie. Mais c'est pas la fête d'Émilie en général. Attends.
0: Je crois que c'est lundi aussi, Émilie. Oh, je sais plus.
1: Émile.
0: Non, mais lundi c'est la Pentecôte. C'est 3 jours de fête. Dans un instant, allez, on arrête de dire n'importe quoi. On refera un nouveau point sur la circulation en Île-de-France avec du rouge et du orange dans le sens des retours et des départs avec ce week-end lundi de Pentecôte. La chronique philosophique de Yann. 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Et donc, comme l'a annoncé Yann il y a quelques minutes, on retrouve le talentueux
5: Justin Timberlake, sexy back.

0: Et puis Yann, qu'est-ce qu'il danse bien. Et
1: ah ouais, voilà.
0: Il fait la choré de ce morceau Sexy Back de Justin Timberlake aux petits oignons farcis.
2: Mais je m'entraîne pour cet été.
0: Tu as bien raison.
2: On va se déhancher sur la plage, ça arrive bientôt les amis.
0: C'est là, c'est tout de suite même, regarde, avec les températures c'est de fou, de malade qu'on va avoir durant quelques jours. On reviendra sur l'Eurovision puisque c'est les 70 ans cette année. Je ne sais pas si vous avez regardé le concours samedi dernier. Non, puisque vous n'aimez pas la musique, c'est ça, t'aimes pas la musique, donc tu regardes pas. Bon bref, on reviendra en tout cas sur les 70 ans de l'Eurovision. On écoutera aussi bien évidemment Naé avec sa chronique foot. Hein. Allez, dans une bonne vingtaine de minutes, je crois que t'es prêt, t'es au taquet,
3: voilà,
0: t'as le ballon au bout du pied.
3: Exactement.
0: En plus, il y a trop d'événements en ce moment. Il y a des trucs ce week-end, il y a des trucs le week-end prochain, des trucs, des matchs. Et puis, il y a la Coupe du Monde, bien évidemment, qui arrive à partir du 11 juin, principalement aux States. Hein. Quand j'ai posé la question hier à des personnes et que je leur ai dit les États-Unis, il y a une dame, elle m'a dit « Mais pourquoi les États-Unis ?» Hein?
3: Pourquoi les États-Unis? Parce qu'ils ont été choisis.
0: Oui, d'accord, mais d'accord. Mais elle m'a posé cette question, donc je te la pose à toi.
3: Ils ont été choisis.
0: Parce qu'aux États-Unis, on fait pas trop de foot.
3: Ils ont remporté.
0: Non, mais je sais pas après comment ça se décide, mais bon, oui, ils déposent un dossier.
3: Après, si seulement c'était que du foot, on ferait ça dans un pays un peu plus football. Mais là, c'est aussi.
0: Oui. On va pas faire ça tous les ans en Brésil. Puis de toute façon, c'est pas tous les 3 ans, c'est tous les 4 ans. C'est ça la Coupe du Monde.
3: Exactement.
0: Merci Anaë d'être avec nous. Allez, maintenant on se concentre. C'est le billet d'humeur philosophique avec Yann Leroux sur IDFM Radio. Que s'est-il passé? Que va-t-il se passer grâce à ce billet philosophique? La réponse maintenant à 8h16 sur IDFM Radio.
2: Les amis, si vous avez besoin de prise de conscience, c'est maintenant que ça se passe. Alors j'ai passé 3 jours dans l'un des pays les plus écologiques de l'Europe, les Pays-Bas. On a parlé du CO2. Je suis content de rentrer. Alors on sait que la couche d'ozone se referme, mais à côté de ça, le réchauffement climatique progresse. Le permafrost fond, la montée des eaux augmente et il y a le risque de déplacement de population à terme et de multiplication des phénomènes climatiques. Alors comment agir à notre niveau? Même si on sait que ce sont les plus riches et les grosses entreprises qui polluent le plus. Eh bien on peut privilégier le train qui émet jusqu'à 50 fois moins de CO2 que l'avion. Alors aujourd'hui, l'avion, ça a un impact énorme en termes d'émissions à cause du kérosène, tout en sachant que 80% des humains ne l'ont encore jamais pris. Si par exemple on voyage en Europe, à Amsterdam, le train est idéal. On a souvent l'idée reçue que c'est plus rapide en avion, mais lorsqu'on ajoute le trajet aller et retour à l'aéroport, plus l'attente sur place qui dure 2 heures, voire plus pour ceux qui ne veulent pas le rater, au final ça devient plus long en avion. L'avantage avec le train, c'est qu'on arrive, on s'assoit et on peut se reposer ou faire d'autres activités. L'autre moyen d'action pour réduire notre impact en carbone, c'est évidemment la nourriture, en particulier la viande. Alors on est au courant, j'imagine qu'on essaie tous d'en manger moins et mieux. Je rappelle à titre informatif que 1/3 des terres cultivables sur Terre servent à produire de la nourriture pour les animaux d'élevage. Et à côté de ça, on a 750 millions d'humains sur 8 milliards, aujourd'hui en 2026, qui ne mangent pas à leur faim. Je continue d'étaler ma connaissance pour dire que 80% de la déforestation en Amazonie est liée à l'élevage de bovins, avec tout ce que cela entraîne. Pour finir, sachons que chaque jour, 200 millions d'animaux terrestres sont tués pour la consommation humaine. Donc c'est sans compter les poissons. Ce qui est assez surprenant, c'est qu'on perçoit nos animaux domestiques comme des êtres vivants qui sont membres de la famille, et les autres plutôt comme des produits. Donc voilà, ce n'est pas pour moraliser, mais plus à titre informatif. J'espère que ça vous a intéressé.
0: Tout à fait. Merci en tout cas de nous rappeler et de nous rafraîchir la mémoire. C'est toujours très, très, très intéressant. Tu as étudié donc en long, en large. Tu as fait beaucoup de recherches durant ton séjour et même cette nuit. Hein, je crois que tu as fait une nuit blanche.
2: Oui,
0: hein.
2: Du coup, je ne prends que le train. Je ne mange plus de viande. C'est terminé. Jusqu'à demain.
0: Moi, je mange très, très peu de viande. Et tu en manges un peu ou pas?
3: Oh, ça m'arrive. mais on pas trop.
0: Et Sonia, bah, non, mais c'est pas grave, tu peux en manger.
1: Non,
0: on,
1: mais
0: on n'a rien contre ceux qui mangent de la viande.
2: Bah pas du tout.
1: Bah moi j'en mange parce que j'ai des enfants, donc on a, ils ont besoin de protéines, donc j'en mange.
0: Ouais,
1: après,
0: mais nous, tu vois, à la maison, on en donne pas beaucoup.
1: Oui, bon, après ils en si mangent à la cantine plus. Aussi oui, un peu. Voilà, tu... Non, en fait il faut juste savoir compenser. Il faut avoir de la protéine. Donc la question, si c'est pas la viande, c'est comment tu compenses.
2: Enfin,
1: comment
2: bah, de la protéine, il y en a partout, hein, dans tous les lentilles. Tous les oléagineux, il y a pas mal de protéines partout. Hein. Et c'est d'ailleurs la peur qu'on a, qui revient souvent, c'est les carences.
1: C'est vrai.
2: Et c'est ça que les gens ont peur de manger des viandes.
1: Tu as raison.
2: Et pourtant, je peux vous assurer qu'on est, on n'est pas du tout à court de protéines dans la consommation actuelle.
1: C'est un sujet dont je vais me saisir, mais pour le coup, je vais aller voir une nutritionniste. Tu vois, non, mais il faut être accompagné sur des sujets
0: je
1: comme ça pour changer ses habitudes.
0: Vous avez vu, il y a une personnalité. Politique très connue qui demande à ce que justement ces barquettes de viande, on change leur appellation et qu'on les appelle cadavres. C'est horrible, hein.
1: Ah oui, pour bien nous culpabiliser quand
0: voilà,
1: on va en acheter.
0: C'est okay. Tombé là, il y a hier ou avant-hier, je sais plus, personnalité politique très connue, une femme qui est assez écolo, hein. Tu vois qui c'est, elle a des lunettes, elle a des cheveux grisonnants, elle a un visage assez joli, fin, non vous voyez pas qui c'est. On n'est jamais aidé, hein, le putain.
1: Non, mais ça correspond à plein de femmes politiques que j'ai en tête, donc si tu veux, mais bon.
0: C'est une femme assez sensible et c'est une grande bouche aussi.
1: D'accord.
2: Ouais, il y en a beaucoup en politique.
0: J'essaye de donner pas mal d'indices, mais bref, ça passera jamais. Tu peux pas appeler une barquette de viande.
2: Bah non, évidemment.
0: Acheter ce morceau de cadavre.
1: Bon, en même temps, quand tu vas acheter des
0: vendeur.
1: Cigarettes,
0: oui, c'est
1: il y a quand même des packaging maintenant très dissuasifs.
0: Oui.
1: Bon, bah.
2: Mais c'est vrai que, j'ai remarqué que les associations ou les écolos, ils ont souvent tendance à essayer de choquer un peu parce que justement, dans l'esprit public, on a du mal à ce que les citoyens soient intéressés par le sujet, alors qu'en fait, c'est un sujet qui est humain, quoi.
1: Tu as raison.
2: Donc, choquer, c'est la meilleure façon d'interpeller les personnes, mais bon, faut le faire de la bonne manière.
1: Ouais, au moins d'ouvrir le débat, quoi. Voilà, ça, c'est vrai.
0: T'as retrouvé son nom ? T'as fait des recherches ? Oui.
3: Sandrine Rousseau.
0: Sandrine Rousseau,
1: ah,
0: c'est
1: oui,
0: ça. Elle a bien des cheveux grisonnants, elle a un visage assez fin, des lunettes, et elle est bien écolo.
1: Oui. Oui, oui, tout à fait.
0: Me dites pas, oui.
2: On voit très bien, on voit qui c'est, Christophe.
0: Allez, à tout de suite sur IDFM Radio, 8h22. On rappelle aussi qu'aujourd'hui, c'est la fête de la nature. Depuis, en fait, le 20 jusqu'au 25 mai, fête de la nature. Fêtedelanature.com pour en savoir davantage. C'est la 20e édition. Il y a des événements, des animations un peu partout. Et c'est aussi, en ce vendredi 22 mai, la journée internationale de la biodiversité. Donc tout est aligné aujourd'hui, hein, avec Yann, avec toi, avec Naé, parce que l'écologie c'est important aussi, avec la Coupe du Monde qui arrive, etc.
2: C'est pas faux.
0: D'ailleurs le Qatar c'était compliqué il y a 4 ans, hein, il y avait eu des grosses polémiques là-dessus. Et on est un peu responsable aujourd'hui, il faut vraiment faire attention à sa consommation. On rappelle les gestes du quotidien, c'est essayer de faire au maximum le tri aussi des déchets, même si on a encore du mal, surtout avec le compost. On va de plus en plus nous obliger, hein, à mettre tout ce qui est coquilles d'œufs, peau de banane, etc. Même la viande dans des composteurs. Mais c'est vrai que pour l'instant, on est un petit peu au ralenti. Hein. On n'en voit pas des composteurs dans nos villes non plus. Hein.
1: Non, c'est vrai, je savais.
0: Très peu. Il y en a.
1: Alors après, les gens le font dans leur jardin. Ceux qui ont la chance d'avoir un jardin le font à titre privé.
0: Mais après, c'est toute une mécanique aussi.
1: Oui, oui, c'est vrai.
0: Il faut le retourner.
1: Oui, c'est vrai.
0: Il ne faut pas le. Bref, c'est des gestes qu'on va apprendre.
2: Oui, au fur et à mesure.
0: On manque d'éducation encore.
1: Bah oui, mais alors pas, c'est pas le cas des générations d'Andréa, par exemple.
0: Non,
1: ils sont extrêmement sensibilisés à toutes ces problématiques.
2: Bah, si on leur montre l'exemple, c'est à nous de commencer.
0: Voilà.
1: Oui. Non, mais à l'école, ils ont vraiment, ils sont vraiment très axés sur ce sujet.
2: C'est génial, c'est trop bien. C'est l'avenir, de toute façon. C'est pour ça qu'il faut en parler. Et parce que souvent, on entendait parler il y a 10 ans, on en parlait déjà. Et là, c'est devenu un sujet en fait qu'on laisse ça aux écolos. On se dit bon, ils s'en occupent, voilà. Mais c'est vrai que
0: et puis,
2: c'est
0: en fait, fait, eux ont du mal à s'en occuper.
2: Bah oui, donc, en fait, c'est chacun doit faire sa part
0: du gâteau.
2: D'action, exactement.
0: Voilà. Bah merci beaucoup pour ces quelques mots, ce petit débat mini hein, sur IDFM Radio. On n'a pas trop l'habitude d'échanger comme ça, mais c'est parce qu'on a un invité qui nous a planté aussi. Hein.
1: Et donc on merci a plus Stéphanie. De temps. On a plus de temps. C'est agréable temps, aussi.
0: Voilà. Oui, oui, oui, ça change. Peut-être que Stéphanie nous rejoindra un petit peu plus tard pour nous parler de deux festivals qui auront lieu très vite sur le Val d'Oise, notamment un festival consacré aux stars des années 80. Ce sera début juillet à Taverny au parc François Mitterrand. Voici maintenant Gilbert Montagnier.

0: Ah là là, comme c'est bon, viens danser sous les sunlight des tropiques avec Gilbert Montagne, qui se produira d'ailleurs justement au parc François Mitterrand début juillet dans le cadre de ce festival Back to 80. Tu me regardes avec
1: gros yeux. C'est vrai.
0: Mais il y a Bonnet aussi.
1: Mais c'est vrai qu'il y a une belle programmation là sur ce festival. J'ai vu ça, on en a parlé avec des copines.
0: Bertrand, ça plaît pour moi. Donc c'est du vendredi 3 au dimanche 5 juillet sur la commune de Taverny, les années 80 en force. Et Gilbert, je crois que c'est le samedi. Samedi.
1: Ok.
0: Samedi 4 juillet pour lui. Voilà.
1: C'est noté, merci.
0: Et Bonnet, c'est la veille ou dimanche, je sais plus. Mais en tout cas, il y a un riche programme. Hein. Regarde, elle est belle l'affiche.
1: Back ah, bah c'est les années 80, mais ça fait plaisir. Oh,
0: non, on va y aller, on va s'incruster. Hein. On va rencontrer Gilbert.
1: Waouh!
0: Moi, j'ai déjà eu une fois au téléphone. C'est quelqu'un d'adorable.
1: Il a l'air sympa, ouais.
0: Ouais, on avait parlé d'un livre jeunesse et tout. Il s'intéresse à tout. Et puis, on le voit sur les plateaux télé. Hein.
1: Je regarde les télé, mais il est, on le voyait
0: il est,
1: beaucoup.
0: Il est trop chouette à chaque fois. Hein. Il aime les gens. Lui, son morceau sous les sunlight des tropiques, il peut te le jouer 10 fois à la suite. Hein,
1: oui, mais en plus, on se lasse pas.
0: Non,
1: à chaque fois que ça revient, on est là, waouh, si j'ai le père, j'adore.
0: C'est vrai, c'est un incontournable des dance floor, n'est-ce pas Naé?
2: Exactement.
0: Tu vas encore sur le dance floor?
2: Oui, toujours.
0: Oui, t'as quel âge déjà Naé, rafraîchis-moi?
2: 19. 19 ans.
0: Ah non, alors il commence tout juste peut-être, je sais pas.
1: T'as est-ce que les jeunes en dansent encore?
2: Moi, j'y vais pas. En club.
1: Ah là, tu vois, je t'ai dit. Les
0: ah, tu vas dans des pubs voir des matchs de foot.
2: Exactement.
0: Mais il y a un peu de musique après, donc tu danses?
2: Non.
0: Non, tu vois les gens.
1: Ils dansent.
2: Quand il y a des fêtes, on danse.
0: Aussi, machin, ceci, cela. Donc ça, c'est top. Mais il faut les éduquer à retourner à danser.
2: Bien
0: aussi,
2: évidemment. Mais on danse, mais pas forcément en boîte de nuit. On peut danser.
0: Oui, mais t'as vu ce que disait Bob Sinclair il y a quelques temps. J'en ai marre. Les gens, je mixe et ils dansent pas. Ils viennent pour boire ou pour faire autre chose en discothèque ou en club.
2: Ah, moi, je vais pas en boîte de nuit tout court. Donc,
0: oui, d'accord.
2: Ça, c'est réglé. Okay, mais sinon, on danse, bien sûr.
0: Non, mais tu vois, il y avait le constat, en tout cas, de Bob Sinclair qui disait les jeunes vont dans ce type d'endroit et ils s'amusent plus comme avant. Ils préfèrent faire autre chose, à scroller,
1: t'as tout dit, je pense.
3: On passe notre temps à filmer déjà le concert qu'on va regarder ensuite sur les réseaux.
0: Oui, c'est vrai que des fois quand t'es dans un concert, tu vois rien, tu vois que des téléphones portables ou des perches.
1: Mais c'est pas un qui avait au cours d'un concert dit écoutez, j'arrête et vous éteignez tous vos portables. Je crois qu'il y a je vais chercher qui a fait ça, mais il a dit j'en ai ras le bol, je ne vois que des écrans comme ça, vous n'écoutez pas, vous n'êtes pas avec moi.
0: Bah Mickey, il a interdit ça par exemple.
3: Mickey ?
0: On n'utilise pas des perches sur le célèbre parc d'attractions Disneyland Paris.
1: Ah
3: c'est
1: oui,
3: pas d'accord. Faux. Ouais, c'est okay. Vrai.
1: Bon.
0: Ouais. Après, c'est chiant parce que tu mets des interdictions et c'est pas toujours. Voilà, ça. C'est pas très sympathique, mais bon, on a l'impression qu'il faut venir à chaque fois à ça. Non ?
1: C'est comme on venait me dire pour la viande.
0: Oui, oui.
1: Tu as acheté ton cadavre, on t'interdit ça et ça, mais bon, s'il faut passer par là. C'est... Voilà, allez.
0: À 8h31, votre soirée télé, notre sélection pour ce vendredi 22 mai avec notamment ce soir Masked Singer, des personnalités sous des masques à 21h10, TF1 avec Camille Combal et des inspecteurs comme Chonchon. C'est qui Chonchon?
1: C'est
0: non,
1: qui?
0: Mais c'est vrai, tu regardes pas la télé. Je suis tout seul à chaque fois. Chonchon, c'est Chantal là-dessous.
1: Ah,
0: c'est
1: j'adore.
0: Kev Adams l'appelle comme ça, Chonchon.
1: Ah, c'est vrai. Dans un sketch, il l'appelle comme ça, c'est vrai, Chonchon.
0: Tu savais, toi, ou pas?
2: Pas du tout.
0: Oh là là, mais j'ai une équipe de bras cassés.
1: Non, mais heureusement que t'es là pour nous éduquer, en fait, aussi, parce que, voilà.
0: Spécial tour du monde ce soir pour Masked Singer à 21h sur TF1. M6 vous proposera la finale de Pékin Express sur la route des dragons, au royaume des dragons à 21h10. Ça, vous regardez un peu aussi, ou pas du tout?
2: Pas du tout.
0: Et puis une dernière sélection avec pas tout à fait la boum, mais presque, c'est l'étudiante. L'étudiante avec Sophie Marceau.
1: Mais oui, mais c'est la suite.
0: C'est la suite. L'étudiante qui est sortie en 1988 avec Sophie Marceau sur TFX ce soir à 21h10.
4: Chez lui, minuit chez moi, révision Molière, Zola, 2 heures dodo.
5: Arrête Charlie, je t'ai dit que ce soir c'est cérébral.
6: Tu laisses pas une petite marge pour les imprévus.
5: Chut.
4: Avoue ta gueule.
5: Enfin, depuis le... quand on s'est rencontrés dans
4: ça
5: les...
4: Ça vous arrive de finir une phrase.
0: Oh là là, elle est mal polie. En plus, dans le film, Sophie Marceau, qu'est-ce qu'elle était belle, qu'est-ce qu'elle était jeune. Mais elle est toujours
1: elle
0: belle.
1: Elle est toujours
0: je
1: sublime,
0: cette
1: femme.
0: Je ne sais pas comment elle fait. Elle doit prendre des cours chez Yann Leroux, à mon avis.
1: C'est ça. C'est
0: tous
1: ça.
0: Les matins, elle ne se réveille pas avec toi, Sophie Marceau, non?
3: Bah, je pense sincèrement que la joie de vivre, ça peut apporter moins de rides.
0: Tout à fait, tu as raison.
3: Non, mais en tous les cas, on est plus lumineux, hein, donc ça se ressent.
0: Sophie Marceau, donc, ce soir, ce film à redécouvrir, l'étudiante sur TFX à 21h10. On passe maintenant à la météo de ce vendredi. Bon réveil, IDFM Radio, il est 8h34 et on fera un petit point aussi sur la circulation.
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0: Qu'est-ce qu'on voit dans le ciel là, actuellement, Sonia?
1: Mais on ne voit rien, on voit que le soleil et la chaleur, parce que clairement la journée va être estivale. 22 degrés à Pontoise et à Sarcelles ce matin, cet après-midi 28 degrés à Viarmes et Lille-Adam et 27 à Sagy et Magny en Vexin. C'est un grand bleu.
0: Et aussi ce week-end du soleil et du soleil, avec des températures jusqu'à 32 degrés, notamment pour le lundi 25, qui sera une journée travaillée quand même pour pas mal de personnes, puisqu'on le reprécise à la base, c'est une journée de solidarité, hein, par rapport à ce que nous avions vécu il y a quelques années auparavant, une canicule importante qui a tué nos aînés, et donc du coup, à l'époque, le gouvernement a décidé de mettre en place une journée de solidarité. Ça peut être le 25 mai, mais ça peut être un autre jour de l'année où les salariés viennent travailler, entre guillemets, bénévolement. Et cette journée est reversée donc à une enveloppe de solidarité. Tu étais au courant, Naël, quand même?
7: Oui.
0: Oui, ça fait longtemps, ça date quand même. Là. Tu suis un peu l'actualité, et vite fait comme ça de temps en temps. Sur ton téléphone.
7: Mais oui.
0: Merci d'être là sur IDFM Radio. On va faire un nouveau point sur la circulation en Ile-de-France dans un instant. Il y aura aussi l'actualité proche de chez vous. Et juste avant, messe à capuche, même s'il ne pleut pas aujourd'hui et il ne va pas pleuvoir durant quelques jours, c'est Elena. Elena, tu connais?
1: Bien sûr.
0: Elena Andrea, c'est qui?
8: Une chanteuse française.
0: Voilà, c'est ça. Et elle chante quoi d'autre à part capuche?
8: Un mauvais garçon.
1: Et voilà.
0: Non, mais c'est lui que j'ai embauché pour le matin.
1: Oui, mais il a des parents qui donc lui font écouter beaucoup de musique diverse et variée. Voilà. Et ça, c'est
0: elle a fait la Starac, Elena.
1: Ouais,
0: et on ne sait pas encore si son petit copain, c'est Pierre Garnier, qui lui aussi a fait la Star Academy.
1: Ah,
0: et ça fait des mois et des mois. En fait, on les voit jamais se faire un petit bisou, mais de temps en temps, ou même régulièrement, ils sont souvent sur des événements. Ah. Et donc, ça paraît un peu louche pour certains
1: D'accord.
0: fans. Elena sur IDFM Radio.

0: Et on passe maintenant à un nouveau point sur la circulation en Ile-de-France. Tout est chamboulé en ce vendredi 22 mai parce qu'on est content de retrouver Yann et aussi Sonia. Ils nous ont tellement manqué que du coup on a décidé de tout décaler exceptionnellement ce vendredi 22 mai et on a décrété que le 22 mai ce serait votre fête à tous les deux.
1: Waouh,
2: wow.
3: 22 mai.
2: La Saint Yann Sonia.
0: Okay. Sonia
1: et la France entière est ravie de cette nouvelle.
2: C'est clair. Faut qu'on prévienne les autorités, mais sinon.
0: Pas naïf, hein, bien évidemment.
4: Merci, c'est gentil. Mais je leur laisse la fête.
0: D'accord, c'est gentil. Puis on ne t'oublie pas aussi, Andrea. Je sais pas où il est parti. Bon, un coup.
2: Non,
0: il s'amuse. Il,
2: voilà.
0: Il a bien raison. Il a pas de maîtrise.
2: C'est la récré, là.
0: Là, il est avec nous. Ça va quand même. Tu cherchais quoi par terre des poules?
3: Non.
0: Il n'y a pas des araignées ou je sais pas qui traînent, comme on n'a pas fait le ménage depuis un petit bout de temps. Mais c'est un bon moyen d'explorer aussi la moquette du studio de la radio pour voir qui s'y cache. Il y a peut-être des sous.
2: Non, là, toute la nuit, on a cherché les moustiques. Nous. Il y avait des moustiques à la maison, donc... Faut tuer les moustiques quand t'es parent. Bah ouais, mais voilà, quand t'es parent, t'entends « Y a des moustiques !» Et du coup, tu cherches les moustiques.
0: Tu cherches les moustiques et tu prends la petite tapette.
2: Bah, tout ce que t'as sur la main en 3h du matin pour tuer des moustiques, tu vois.
0: Ou le martinet.
2: Tes mains, avec toute la rage qui t'habite à ce moment-là, tu vois.
0: Pas de martinet quand même à la maison.
2: Mais non. À ton
0: avis. Ça existe plus.
2: Je rappelle que les châtiments corporels sont interdits sur les enfants. La fessée,
0: il y a un texte de loi qui est passé, on ne peut pas mettre la fessée.
2: Ben ça fait un moment, Christophe. Hein.
0: Oui, oui. Et donc, mais si on leur met la fessée et qu'ils disent rien, c'est pas...
2: Bah, il suffit qu'ils en parlent à juste titre à quelqu'un. J'ai eu un dossier comme ça hier, je vous le dis. Donc, deux parents qui comparaissaient dans le tribunal correctionnel pour avoir mis des fessées à leurs enfants. Et donc, ils ont été lourdement condamnés. Les enfants ont été placés à l'aide sociale à l'enfance. Donc, je dis juste à tous les parents qui nous
0: écoutent.
2: Ah non, c'était des... Alors, grosse ou petite, à partir du moment où tu frappes un enfant, c'est un délit.
0: Donc, faites attention.
1: Mais entre adultes consentants, c'est pas légal.
2: Ça, c'est autre chose, effectivement. On parle des enfants, là.
0: Autre pratique.
2: C'est autre chose.
0: La circulation.
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0: Les prévisions de Bison Futel sont un peu plus claires.
2: Là, c'est beaucoup éclairci depuis ma première intervention sur la circulation. Voilà. Donc vendredi, c'est donc aujourd'hui dans le 16 des départs, ça c'est difficile, c'est rouge, ça ne va pas. Dans le sens des retours, c'est difficile aussi. Alors bon, ça, je n'ai pas d'explication rationnelle. Par contre, je vous préviens tout de suite que dimanche et lundi, surtout lundi, dans le sens des retours, ce sera difficile. La circulation, c'est orange, mais sur la partie nord-ouest, je le précise. Donc ça présage des petits départs vers la baie de Somme, vers la Normandie pour une partie des Français. Voilà. Ça, c'est clair, là, j'ai dit beaucoup plus. Et donc, je souhaite bon courage à tous les automobilistes. Quand même, consultez Bison Futé et les sites qui vous informent du trafic, parce que comme c'est un gros week-end, il y aura du monde et il faut vraiment toujours être très, très vigilant.
0: On rappelle qu'il y a un match de foot aussi, où on l'a pas forcément bien dit, mais ce soir, il y a un match de foot au Stade de France. Donc, du coup, la circulation sera perturbée avant et après, à l'occasion du match de football finale Coupe de France, RC Lens et OGC Nice, hein. Au Stade de France, donc à 21h début du match, et donc il y a comme d'habitude aux abords du Stade de France, que ce soit un concert ou un match de foot, et il y a des restrictions de circulation et notamment la bretelle de sortie numéro 2 de l'autoroute A1 sens Paris-Provence sera fermée de 21h30 jusqu'à 2h15 le lendemain. Ce sera certainement la même chose le week-end prochain, parce que le week-end prochain au Stade de France il y aura
2: C'est vrai.
0: Dja-dja.
1: Oui.
2: Aïe.
0: Oui, il y a Dja-dja. Tu connais Dja-dja, Andrea? C'est qui Dja-dja?
3: C'est Aya Nakamura.
0: Et bah voilà, très bien. Le week-end d'avant, c'était Jul. Il a mis le feu. Deux concerts pour Jul. Il s'appelle Jules en fait. Hein.
2: Ah, c'est Jules.
0: Ah ouais, tout à fait. Et puis c'est dit. Ça fait plus cool. Okay. Jules, le Marseillais Jules, qui a fait deux concerts le week-end dernier au Stade de France. Et donc, le week-end du 29-30 ou 31, j'ai plus exactement les dates, mais ce sera Aya Nakamura.
2: Grosse ambiance là.
0: Ah ouais,
1: ça va être trop bien.
0: On va l'écouter d'ailleurs dans un instant avec Dja-Dja. IDFM Radio, 8h44, une nouvelle fois, un nouveau point sur l'essentiel de l'actualité proche de chez vous. Votre flash valdoisien. Eric, centre-bande rivale, sécurité renforcée mercredi 20 mai. Une quinzaine d'individus armés se sont attaqués à des élèves du lycée de Lotil de Jouy-le-Moutier. Jeudi matin, la police y avait été déployée. Trottinette électrique, c'est un véritable problème. Afin de prévenir les accidents graves, le maire de Franconville a pris un arrêté pour rendre le port du casque obligatoire. 6 spectacles, 8 communes, un chapiteau et une yourte. Roissy Pays de France lance sa deuxième édition d'un festival de cirque contemporain itinérant. Le cirque va s'inviter dans les rues, les parcs et les salles de l'agglomération Roissy Pays de France à partir du 29 mai. Organisé en partenariat avec l'association Cirque Évolution, au total 12 représentations tout public et 3 séances destinées aux scolaires. La compagnie La Trioshka ouvrira le bal le 29 mai à Marly-la-Ville avec Top Down avant une soirée du 30 mai à Villiers-le-Bel avec Mauvais Joueur, une création inédite co-signée par l'Académie Fratellini et le chorégraphe Mehdi Kerkouche. Et puis ce week-end, on vous propose pourquoi pas de découvrir ce soir à 20h30 à Montigny-les-Cormeilles une pièce de théâtre, un succès fou imaginé par Sébastien Castro. Cette comédie entraîne le public dans 3 appartements où destins sentimentaux et galères du quotidien

0: C'était Aya Nakamura avec le titre Copine. Alors Aya Nakamura qu'on retrouve du 29 au 31 au Stade de France.
1: Et là, c'est la fin du mois, ça va être génial. Jaja, Copine, 40%, Pom Pom, Wine Up, c'est quelques-uns de ces morceaux. Hein. Tu t'en connais combien toi, Andrea, des tubes de...
2: Pas beaucoup.
1: Celui-ci, tu le connaissais, Copine?
2: Oui, oui.
1: On est toujours avec Andrea, qui est l'enfant.
2: Le fils
1: de Sonia.
2: Aîné.
1: Voilà. On fait un coucou à ta fille quand même. Hein, parce que
2: elle est à l'école, elle.
1: Elle est en cours parce que sa maîtresse ou son prof, ou je sais pas, il est présent.
2: Oui.
1: Et toi, c'est cool. Petite journée supplémentaire, tu te rends compte que tu as 4 jours là?
2: Oui.
1: Parce que lundi, on va pas à l'école.
2: Non. T'inquiète, il a bien compté. Mais tu te rends compte, vendredi, samedi, dimanche, lundi, c'est extraordinaire.
1: Et tu te rends compte, c'est comme le week-end dernier. Il y a aussi jeudi, vendredi, samedi, dimanche.
2: Ouais, et c'est pour ça que le mois de juin va être très dur parce qu'il n'y a que des semaines complètes. Donc on va tous souffrir.
1: Ils ont 2 mois de vacances.
2: Ah oui, mais à niveau d'enfant, je comprends, ça va être long, quoi.
1: Tu m'étonnes. Qu'est-ce qu'on fait maintenant? On parle de quoi? Alors c'est Julien aussi, hein, tout à l'heure. Hein. J'ai dit Jules pour Jules, mais en fait, non, c'est Julien. On n'était pas loin. Ça s'appelle Julien, le rappeur Jules, le rappeur marseillais. Merci Naé pour cette petite rectif. Quelques sorties tout de suite maintenant, là maintenant, en Ile-de-France, immédiatement, avec toi, 8h51 sur IDFM Radio. On va parler notamment de la commune de Noisiel, avec une exposition consacrée aux marionnettes. C'est bien ça?
2: C'est exactement ça, Christophe. L'exposition Le Monde des marionnettes au pôle culturel Michel Legrand, l'entrée est libre. C'est la tradition. Le coloréat du prix du public des rencontres photographiques, Michel Rosenman, propose donc cette année son exposition individuelle Le Monde des marionnettes, qui fait le lien entre plusieurs de ses passions, les spectacles vivants, la mise en scène et la photographie. À travers cette exposition de photographie, il vous invite à découvrir la marionnette contemporaine sous toutes ses formes. C'est donc jusqu'au samedi 30 mai dans le hall du pôle culturel Michel Legrand de Noisiel, que je le dise bien.
1: Noisiel. C'est le
2: 7-7.
1: Et puis là, alors pas tout à fait, et puis là, puisque dans un instant on va parler des nuits européennes des musées, de la nuit européenne des musées.

0: c'est ce week-end. Juste avant, il y a un show mécanique ici sur Val d'Oise.
1: Oui. À côté de la radio, le plus grand show mécanique d'Europe qui s'est installé au champ de course, à l'hippodrome d'Enghien-les-Bains, juste à côté du champ de course. Depuis le 16 mai et jusqu'au 31 mai, c'est un show impressionnant avec des cascades automobiles, des sauts époustouflants, des démonstrations de puissance avec de véritables monster trucks. Pendant 1h30, les pilotes réalisent des figures, franchissent des obstacles et offrent au public une expérience riche en adrénaline et en divertissement. Vous retrouvez toutes les informations sur le site d'angladeshshow.com.
0: Et puis une dernière info avec, effectivement, la nuit européenne des musées. Beaucoup de musées gratuits.
1: Plus de 500 événements à l'occasion de cette 22e édition de la nuit européenne des musées ce samedi 23 mai. Des animations familiales, des visites insolites, performances, concerts, soirées dansantes seront proposées dans 175 musées et maisons des illustres d'Île-de-France. Pour une expérience à la fois festive et conviviale, c'est un événement gratuit et le programme est consultable sur le site nuitdesmusées.culture.gouv.fr.
0: Merci beaucoup pour tous ces bons plans en Île-de-France, à la fois l'hippodrome d'Enghien choisi sur le parking pour le show mécanique, à Noisiel dans le 7-7, et puis un instant, c'est partout en France, la nuit des musées. Il y a pas mal de musées ici, notamment le musée d'Aubigny à Auvers-sur-Oise. Oui. Je pourrais en citer d'autres, mais je les ai pas en tête comme ça.
1: Jean-Jacques Rousseau à Montmorency, que j'affectionne particulièrement.
0: Naé, tu habites où ?
2: Moi j'habite à Montlignon.
0: Il y a un musée, il y a quelque chose ? Il y a une église, il y a une boulangerie au moins ?
2: Oui.
0: Et toi, à Enghien, il y a un musée, Yann ?
3: Pas de
0: Pardon,
3: musée.
0: J'ai dit que tu habitais à Enghien.
3: C'est pas grave. Pas de musée à Enghien.
0: Bah, le non, mais il y a un centre culturel, il y a une médiathèque, il y a la serrurerie. Mais oui, il n'y a pas forcément de musée dans toutes les communes. Mais en tout cas, proche de votre commune, il y aura certainement un musée pour participer à cette grande fête. La matinale avec l'horoscope dans un instant. On continuera aussi à échanger avec nos chroniqueurs et queuses du jour. Yann, Sonia, il y a Andrea et Naé. 8h54 sur UDFM Radio.

0: 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On retrouve une nouvelle fois Angélique pour l'horoscope de ce vendredi 22 mai.
1: Bonjour à tous. Bonjour Christophe. Bonjour Sonia. Bélier, une aide familiale vous aide à prendre le temps de vous repositionner. Taureau, attention à vos errements amoureux qui risqueraient de vous rendre amer. Gémeaux, des petits succès professionnels mettent du beurre dans vos épinards. Cancer, créatif, vous bénéficiez d'une opportunité de rencontre dans votre travail. Lion, vous vous installez confortablement dans une relation amoureuse pérenne. Vierge, faire vos papiers vous paraît fastidieux, mais prépare le terrain pour septembre. Balance, attention à ne pas surcharger vos comptes par des crédits qui sont inutiles. Scorpion, au milieu d'un chaos général entre votre conjoint et vos enfants, vous êtes prudent. Sagittaire, entre l'ambition qui pousse au sacrifice et votre vie personnelle, que choisissez-vous? Capricorne, une rencontre sentimentale vous redonne la motivation pour prendre votre place. Verseau, une dépense importante est à prévoir pour votre futur déménagement. Poisson, une formation complémentaire serait utile pour vous remettre à jour.

0: Bonjour Christophe.
1: Bah merci Angélique, elle voulait reprendre.
2: On a bien compris l'horoscope
1: voilà,
2: d'aujourd'hui.
1: C'est ça, tout à fait. Il est 9h, c'est toujours la matinale de dingue de folie avec Yann, Sonia, Andrea, Yana, et il y a une nouvelle stagiaire qui vient de nous rejoindre. Elle est arrivée là il y a quelques minutes, je ne sais plus son prénom, parce que Jacqueline est rentrée comme ça. Elle dit, est-ce que vous pouvez accueillir une petite stagiaire? Elle est toute mignonne et tout. Bah oui, bien sûr, il n'y a pas de problème.
2: C'est Olivia.
1: Tiens, viens prendre le micro.
2: Bonjour Olivia. Bonjour.
1: Fais pas ta timide. Tu as quel âge? Tu habites où? Bonjour. Que fais-tu dans la vie? Pourquoi tu viens ici?
3: Ça beaucoup de questions, beaucoup de questions. J'ai 19 ans, je suis en licence d'histoire. Moi, je suis stagiaire de base à la mission locale, mais ils m'ont envoyé vendredi pour découvrir un peu
1: l'univers
3: de la radio.
1: Média.
3: Ouais, exactement.
1: Tu n'aurais pas voulu être plutôt sur un plateau télé avec Julien Courbet, Camille Combal.
3: Je suis pas sûre qu'ils ont ces liens-là à la mission locale. Hein.
1: Ouais, c'est sûr. Mais la télé, ça te branche aussi ou pas?
3: Non, pas trop. J'aime pas trop être sous les feux des projecteurs.
1: Tu vas rester combien de jours avec nous, a priori?
3: Je pense juste aujourd'hui.
1: Ah, oh, ouais. Bon, tout ça pour ça.
2: Bah justement,
1: moi,
2: tu vois. Bah justement, ça fait plaisir.
1: Non,
2: merci Olivia.
1: Quand même Olivia,
3: oui,
1: parce
3: oui,
1: que là c'est
3: pense,
1: trop court, là c'est pas juste.
3: Bah écoutez, on verra ça avec le
1: directeur. Reviens lundi matin, bon on sera pas là, c'est pas grave, mais parce que lundi c'est Bande-Côte. Non mais mardi, il faudra venir un autre jour.
3: On verra ça avec le directeur.
1: Mais oui, le directeur. Et puis tu peux venir de toi-même.
3: Okay,
1: Yann
3: si
1: aussi,
3: voulez,
1: il est grand comme toi, il vient de lui-même.
4: Ah, oui.
1: Voilà, il habite autour du lac et puis régulièrement le vendredi, il vient échanger avec nous.
4: C'est assez surprenant de voir des personnes qui n'aiment pas justement être sous les feux des projecteurs. Et puis il y a moi qui aime briller en société.
1: Yann Leroux, tu connais pas, c'est un influenceur.
3: Non, désolé.
1: C'est un créateur de contenu.
2: Un créateur de contenu.
4: Tu le connais pas?
3: Non, je t'ai jamais vu sur
1: TikTok. Il fait des petites vidéos, il danse.
3: Non, peut-être si tu me montres une vidéo, je.
1: Il donne la positive attitude
3: là, non,
1: et tout.
3: Non,
1: il aime le lac, il s'y baigne souvent.
3: Une
1: fois, il est tombé une fois dedans.
4: Ouais, je suis tombé.
3: Ah, j'ai jamais vu.
1: Mais ça va, hein, regarde, il est.
4: Moi, je suis plus dans le coup.
3: My bad.
4: Un jour, on est quelqu'un et puis le lendemain, on nous ouvre. Voilà.
1: Yann qui est parti aux Pays-Bas et tu posteras bientôt des petites vidéos de cette escapade.
4: Visite, et puis toutes les informations un petit peu écologiques du moment. C'était très intéressant justement parce que toutes les villes en fait aux Pays-Bas sont designées, urbanisées de sorte à ce que on puisse justement que les vélos puissent circuler de manière fluide. Donc c'est hyper intéressant et c'est un très bel exemple pour nos villes françaises.
1: Nickel. Naé, le foot? Toujours, t'es prête au taquet, c'est bientôt
5: toujours,
1: à toi.
5: Toujours.
1: Je sais que tu trépignes d'impatience parce que depuis 7h35 tu attends.
5: Mais oui.
1: Mais ça va, c'est détente, c'est cool.
5: Non, bonne ambiance.
1: Il a dit non, bonne ambiance, c'est ça?
5: Bah oui.
2: Il a dit ouais, bonne ambiance.
1: Ah ouais cool. Sonia, tu te refais ta petite coupe de
2: cheveux. Bah écoute, je suis à côté d'Yann et Yann, à un moment donné, il va sortir son téléphone, peut-être faire des vidéos. Et si je passe dans le champ de Yann, il faut que je ressemble à.
1: À quelque chose de potable, c'est ça?
2: Voilà. C'est le vendredi, quoi. On
1: fait la fête, en tout cas, 3 jours en plus de week-end avec le lundi de Pentecôte. On souhaite encore une fois une très bonne fête au Émile. On refera un nouveau point météo, la circulation. Et puis. La question du jour, le jeu, avec des places à gagner pour le festival de Nesle-la-Vallée, le Parc aux Étoiles, 2 jours de festival, les 5 et 6 juin, avec notamment The Superman Lovers, Elephants. Il y aura aussi d'autres artistes, notamment le Cuisto, le rappeur Cuisto Nas, et puis 14 concerts au total sur ces 2 jours de festival, et on rajoute vos 2 places de cinéma UGC. Pourquoi pas découvrir, comme ça en salle depuis mercredi dernier, le petit bébé là, hein, un petit bébé vert là, avec ses oreilles, ses grandes oreilles, un petit bébé vert qui est sorti en salle mercredi dernier. Tu vois, Olivia, de qui je veux parler?
2: Yoda.
1: Et ben voilà, bébé Yoda Grogu. Isabelle Grogu.
2: Bébé...
1: qui est trop mignon et tout. Et puis il fait comme ça avec sa main. Bon, vous
2: mais
1: voyez
2: il est
1: pas
2: bébé là
1: comme... Et oui, mais c'est pas Yoda, c'est différent.
2: Ah, d'accord.
1: Il y a Yoda, mais effectivement, on l'appelle des fois bébé Yoda, mais son vrai prénom c'est Grogu. Il s'est appelé aussi Grogu avec le Mandalorian. Tu connais le Mandalorian?
2: Oui, bien sûr, évidemment.
1: Qui est un justicier.
2: C'est vrai.
1: Qui vient terrasser le mal.
2: Tu le fais bien.
1: Avec la Nouvelle République dirigée par Sigourney Weaver.
2: Très bien.
1: Qui joue le rôle d'une commandante, je ne sais plus son nom dans le film, mais et elle demande au Mandalorian d'aller récupérer le fils de Jabba, le Hutt.
5: D'accord.
1: Jabba le Hutt qui est mort, hein, si vous avez suivi un peu l'univers de Star Wars. Mais il y a toujours la famille. Qui est vivante. Et donc il y a des jumeaux, c'est les oncles en fait du fils de Jabba, et eux, ces jumeaux-là, qui sont son oncle et sa tante, ils veulent le récupérer, parce qu'il a disparu. Bon, je vous en dirai pas plus de toute
2: façon. Tu nous as bien teasé le film, là, quand
1: même. Ça s'appelle The Mandalorian, gros goût.
2: Ah,
1: en salle depuis mercredi dernier. Et c'est à la base une série qui a été diffusée sur
5: Disney+.
1: Et maintenant, il y a un film pour relancer un petit peu la magie Star Wars. Tu connais un peu, toi, Olivia ?
3: Je connais, mais jamais regardé Star Wars.
1: T'as jamais ?
2: Oh, ah non, Olivia, ce n'est pas possible.
1: Avec R2-D2.
3: C'est pas mon délire, mais hein, je vois. Désolé.
5: C'est bien fait.
1: C'est bien ça. 9h06. Toi non plus, Yann, non ?
4: J'ai jamais aimé Star Wars.
1: T'aimes pas trop la science-fiction ?
4: J'adore la science-fiction, mais pas Star Wars. Mais par contre, au Grand Rex, j'ai vu qu'ils ont fait une statuette de Grogu, justement, ouais, qui fait au moins 10 mètres de haut. C'est assez impressionnant.
1: C'est fou. Ouais. Faut aller la voir. Je sais pas si elle y est encore.
4: Elle y était, en tout cas, il y a deux jours.
1: Ouais, il y a quelques jours. Je sais pas s'ils vont la garder encore ce week-end. On verra bien. En tout cas, nous repartons maintenant en musique avec Superbus, en compagnie de Kyo. Il est 9h06 sur IDFM Radio. Le jeu, la question du jour, oui. Elle me fait pas ça. Oui, vas-y.
2: C'est là, hein. C'est là. C'est Andrea qui...
1: C'est Andrea qui vous pose une nouvelle fois la question du jour pour gagner des places de cinéma et aussi, du coup, des invitations, un pass pour le festival Le Parc aux Étoiles à Nesle-la-Vallée, les 5 et 6 juin.
0: Quel instrument de musique possède généralement 88 touches ?
1: Et nous, on a la bonne réponse en studio. Hein. Mais on vous la donnera pas, bien évidemment. Réfléchissez encore, vous avez 5 bonnes minutes.
2: Ne réponds pas aux questions. Je l'ai fait une fois, j'ai répondu à ma propre question, donc là, on s'abstient. Ouais.
1: 01 34 12 12 22, à tout de suite.

0: La météo sur EDFM Radio avec Sonia.
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0: À 9h10 presque, un nouveau point météo du soleil, de la chaleur, du soleil de la chaleur. Merci, on repart en musique.
2: Mais tu avais résumé la météo, il fait beau, il fait chaud, il fait 22 à Pontoise et Sarcelles ce matin, et cet après-midi il fera 28 à Viarmes et Lille-Adam. C'est chaleur.
0: Comment vous allez faire justement par rapport à ces chaleurs? Vous allez quand même sortir, vous allez en profiter, toi, tes enfants, Yann, Naé, Sonia?
2: Alors moi j'ai une technique de femme mature, c'est-à-dire que le matin quand il fait très frais, tu vois, j'ouvre grand la fenêtre, comme ça l'air frais rentre, et après je ferme tout, je ferme les volets, comme ça là, voilà. C'est ma mère qui m'a montré ça, qui sa mère lui a montré ça, vous voyez, voilà les jeunes.
0: Donc des bonnes petites techniques en tout cas à mettre en place, hein, toi aussi.
3: J'essaie, je suis au dernier étage, donc c'est vrai que ça, c'est pas évident. Et en plus là, j'ai parlé d'écologie toute la semaine, alors
2: tu peux plus mettre la clim.
3: Voilà, je vais éviter de mettre la clim. Donc je vais m'hydrater.
2: Mais fais ma technique, Yann. Bon, tu vois,
0: priori,
2: c'est
0: la nuit,
2: écolo.
0: Ça devrait redescendre les températures.
3: Ouais, mais c'est tard que ça redescend. Ça, c'est plus vers 3h, 4h qu'il commence à faire beau.
2: On magasine la fraîcheur dès l'aube.
0: Ok. Voilà. Et toi, Naé?
4: Oh, bah moi, je vais appliquer la technique. On va ouvrir le matin et puis.
2: Vous m'en direz des nouvelles. Voilà. Voilà.
0: T'as pas la machine chez toi là?
2: Si, j'ai la clim. Moi j'ai la clim, mais je la mets pas pour des raisons que
0: de
2: Yann
0: sécurité.
2: A évoquées précédemment.
0: Et ce week-end, donc il fera beau, beau, beau, du soleil partout, lundi, même mardi de la semaine prochaine. On attend jusqu'à 32 degrés entre samedi et lundi prochain. Ça va cogner!
2: Je sais pas les mots là pour décrire ce qui se passe. Le dôme de chaleur, tu nous as dit.
0: Oui,
2: dôme
0: tout à fait.
2: De chaleur.
0: Parce que
2: je ne
0: sais pas à quel
2: ça.
0: Moment les températures vont être de nouveau normales. Parce que là, on est carrément largement au-dessus des normales de saison.
2: Oui, mais la semaine dernière, on n'était pas en dessous des normales de saison. Finalement,
0: peu,
2: là,
0: de toute façon, il faut vivre avec. Hein. On,
2: ça, ça,
0: on
2: ça,
0: le reprécise.
2: Oui.
0: Le monde est fou. Et puis on parlait d'écologie tout à l'heure, il faut malheureusement subir, mais quand même faire des efforts et continuer
3: à... C'est quand même dommage de passer de « il fait gris et de la pluie » à tout de suite « il fait trop chaud ».
0: Oui, oui, tout à fait. Mais c'est pour ça qu'il y a des gens malades, notamment la maîtresse d'Andrea qui est malade, parce qu'elle avait 14 chez elle, puis d'un seul coup, elle a 35.
2: Oui, enfin, il y a plein de virus qui traînent en ce moment, effectivement, pour ces raisons.
0: On repart en musique sur EDFM Radio avant de parler foot de la Coupe du Monde, notamment avec Naé. Il est 9h12 et on revient très rapidement sur l'Eurovision. C'est les 70 ans pour cette année 2026. En 1977, la France gagne quand même. C'est la dernière fois qu'on a gagné en 1977 avec Marie Myriam. L'année prochaine, on fêtera les 50 ans de cette chanson, si vous faites bien le calcul. Marie Myriam avec L'Oiseau et l'Enfant, qui arrive donc numéro 1 du grand concours de la chanson de l'Eurovision avec L'Oiseau et l'Enfant. Il faut savoir qu'au début de l'Eurovision, je le reprécise, dans les années 50, la France gagne à plusieurs reprises. Hein. Et on a eu quand même des bons ambassadeurs, entre Louane, Slimane, il y a eu qui d'autre, Barbara Pravi, qui a failli arriver...
2: Elle était arrivée très loin,
0: deuxième,
2: elle.
0: Deuxième.
2: C'est ça,
0: deuxième
2: je me rappelle de sa performance à elle.
3: D'autres. Bilal Hassani, il me semble.
0: Et Bilal Hassani aussi, avec Mon Roi. Il y a eu plein d'autres artistes en tout cas, mais malheureusement à chaque fois soit aux portes de la première place ou soit carrément un peu plus bas, comme ça a été le cas samedi dernier pour Monroe, jeune artiste qui fait du lyrique, et elle a 17 ans, elle a fait le programme Prodige sur France 2, elle a sorti un album et elle est arrivée 11e malheureusement à cause du vote du public, parce qu'elle était très très bien classée avec les votes du jury, et puis quand c'est passé au moment du vote du public, on est redescendu jusqu'à la 11e place. Et cette année, pour la première fois, c'est la Bulgarie qui gagne avec Bangaranga, la chanson de Dara. Bref, j'ai refait un petit topo très rapide. Les 70 ans de l'Eurovision, c'est à revivre depuis lundi dans la matinale. On a écouté France Gall aussi. On écoute ce matin maintenant Marie Myriam avec L'Oiseau et l'Enfant.

0: Myriam, voilà, pour se replonger dans les 70 ans de l'Eurovision. Et cette chanson qui est sortie en 1977 de Marie-Myriam aura 50 ans l'année prochaine. On parle foot exceptionnellement durant 3 semaines. On va parler foot entre 9h et 9h30 sur IDFM Radio. Ce ballon qui va nous faire vibrer avec la Coupe du Monde à partir du 11 juin. Ça se passe beaucoup aux États-Unis, Kansas, où ça aussi?
1: Ça se passe aussi au Canada, au Mexique.
0: Au Canada, mais sur la carte des États-Unis, tu m'avais montré...
1: Côte ouest, Los Angeles, New York,
0: oh, ouais, tout ça fait. Ils vont avoir chaud, non?
1: Oui.
0: Mais comment ils vont faire?
1: Des pauses fraîcheurs ont été mises en place.
0: D'accord, parce que c'est pas évident. C'est vrai que la Coupe du Monde, c'est toujours sur cette période. Hein. Oui. C'est tous les 4 ans, c'est entre juin et juillet. Les footballeurs doivent avoir des entraînements particuliers, spécifiques. Oui. Bah, c'est comme l'hiver, tu me diras, mais c'est différent, ils adaptent en fait.
1: Là, c'est différent, et c'est pour ça qu'au Qatar, ils l'avaient mis en décembre, la Coupe du Monde.
0: Vous allez suivre ça ou pas du tout, Yann, un peu, la Coupe du Monde, ça se suit un peu, même si on n'aime pas tellement le foot. Andrea, si. Hein.
2: Ah oui.
0: Andrea, tous les soirs, tu vas demander à maman une dérogation, c'est pas grave, le lendemain. Tu me diras, attends, parce que je ne sais pas à quelle heure vont passer les matchs.
1: Très tard.
0: Il fera nuit. Hein,
1: il y en a à 21h, il y en a à 19h.
0: Oui, mais...
1: Mais il y en a surtout à 3h, 6h30 du matin.
0: Mais ce sera peut-être après rediffusé ou en différé par...
1: Pas en clair, je pense pas en clair.
0: Donc tu les verras pas, malheureusement, la plupart à 21h. Puis t'as pas le droit parce que le lendemain, il y a école. Sauf le mardi soir, il n'y a pas école. Après, le lendemain, il n'y a pas école.
1: Après, l'équipe de France a été mise 2 fois à 21h et 1 fois à minuit. Ben. Ça va, on a de la chance.
0: Hein, le mardi, il n'y a pas école, on est d'accord. Le mercredi, il n'y a pas école.
2: Non, il y a conservatoire qui est l'école de musique, Christophe.
0: Ah oui, c'est vrai, il fait de la musique. Mm-hmm. Et donc, du coup, le mardi soir, faut quand même se coucher de bonne heure. Le vendredi soir, tu te couches un petit peu plus tard, Andrea, ou pas?
2: Oui.
0: Oui, à quelle heure?
2: 22. Pourquoi, mauvaise réponse. Bah, j'ai dit, il faut qu'ils disent avant 21h, avant 22h.
0: Voilà. Voilà, voilà. Tu sais quoi, samedi dernier, mon petit qui a 3 ans, donc Timéo, je l'ai couché à 23h30. Parce que j'ai regardé l'Eurovision.
2: Ah oui, l'Eurovision.
0: Et il était avec moi sur le canapé, donc voilà, du coup, j'ai été couché avant. Et l'Eurovision, c'est la folie. Il faut attendre minuit et demi, 1 heure pour connaître le gagnant. Bon, bref. Mais c'est un peu ma passion, la musique. Tout ce qui est autour du divertissement et des émissions musicales, moi, je regarde. Passionné par ça. Les victoires de la musique, c'est un peu long aussi, mais je regarde. Qu'est-ce qu'il y a d'autre? L'Energy Music Award, qu'est-ce qu'il y a d'autre?
2: Je sais pas, moi j'attends le foot, moi.
0: La musique classique aussi.
2: Le foot, regarde. Christophe.
0: Oui, le
2: parce que là, Andrea, il attend.
0: Oui,
2: le foot.
0: C'est à toi, ta chronique foot, et puis du foot, que du foot.
1: Que du foot. Et puis c'est vrai, Christophe, dans 20 jours, tout pile, la Coupe du Monde se lance. Elle aura lieu 4 ans, du coup, après celle du Qatar, où l'Argentine avait battu la France en finale, malgré un triplé de Kylian Mbappé, malheureusement, des mauvais souvenirs. Cette année, les meilleures nations du monde se retrouvent pour la première fois de l'histoire dans 3 pays différents, du coup, comme on l'a dit, au Mexique, au Canada, aux États-Unis. Cette année, la Coupe du Monde innove puisque ce n'est plus une édition à 32 équipes mais bien à 48, ce qui fait monter le total des matchs de 64 à 104 rencontres. La compétition débutera le 11 juin avec le match d'ouverture entre le Mexique et l'Afrique du Sud et elle finira le dimanche 19 juillet à 21h à New York avec, espérons, l'équipe de France comme prétendante à la victoire finale. Justement, nos Bleus figurent dans le groupe I, composé de l'Irak, de la Norvège et du Sénégal, une des poules les plus relevées de la compétition qui forcera nos joueurs à être les meilleurs. Notre sélectionneur Didier Deschamps a justement annoncé sa liste des 26 joueurs qu'il emmènera avec lui dans cette aventure. Je vous rappelle qu'on assistera aux dernières rencontres avec Didier Deschamps à la tête des Bleus, puisqu'il partira après cette compétition et il sera, sauf surprise, remplacé par une autre légende française, Zinedine Zidane. Tous les 4 ans, la Coupe du Monde a lieu et donc en 2030, le Mondial se déroulera à nouveau dans 3 pays différents, cette fois-ci plus proche de chez nous, puisque c'est le Portugal, l'Espagne et le Maroc qui ont été choisis pour accueillir la plus grande des compétitions internationales.
0: Ben merci beaucoup pour ce petit topo, ce tour d'horizon. La semaine prochaine, on donnera un petit peu plus les noms des joueurs qui feront partie de cette Coupe du Monde, notre équipe à nous, hein, bien sûr, notre équipe française, pour la dernière fois, donc, comme tu l'as dit, dirigée par Didier Deschamps. Puis on parlera aussi du PSG, parce que samedi 30 mai, il y a aussi un sacré match. Hein. N'oubliez pas aussi, ce week-end, c'est Roland Garros. Il y a eu déjà des qualifs, hein, ça a déjà commencé. La balle jaune aussi gagne un peu.
3: J'adore le tennis.
0: C'est
3: formidable, je n'en fais jamais.
2: Tu joues pas.
0: Tu es en train de crier sur le terrain.
2: Mais tu fais du tennis ou pas?
0: Non, je sais pas.
2: Et justement, moi qui commençais le tennis, je te jure que les cris comme ça, en fait, c'est parce que la balle, c'est très violent, hein, le choc de la balle. Donc en fait, le bruit, il est physiologique, quoi. Voilà, je t'en prie. N'hésite pas. Je peux faire une chronique tennis aussi si tu veux.
0: Dans un instant, la circulation. Merci pour ces différents petits points, ces précisions sur la Coupe du Monde qui arrive bientôt. Ça va être l'euphorie, même si c'est pas chez nous. On va tous sortir, on va descendre les drapeaux, on va boire avec modération. Et puis faire un peu la fête, parce que c'est une grande fête hein, chaque année, tous les 4 ans.
1: Exactement.
0: Cette Coupe du Monde du football.
1: Exactement.
0: Merci d'être avec nous sur IDFM Radio. On reparle de la circulation dans un instant et puis il sera l'heure de se quitter parce qu'il y a Jacqueline qui arrive à 9h30 pour l'économie en direct et la réponse à la question du jour.

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0: La circulation pour ce week-end de 3 jours, du rouge, du orange, n'est-ce pas Sonia ?
2: Du rouge aujourd'hui dans le sens des départs, et je précise que dans le sens des retours lundi, la circulation sera très difficile, surtout sur le secteur nord-ouest, donc vers la Manche et le début de l'océan Atlantique.
0: Eh bien, merci pour ce petit point avec les prévisions de Bison Futé, 9h26 sur IDFM Radio. Merci Andrea.
3: Merci
0: d'être venu une nouvelle fois sur IDFM Radio. On rappelle ta maîtresse, c'est ta maîtresse, hein ?
3: Oui.
0: Elle est malade, donc une grande pensée à elle. Elle va revenir en pleine forme mardi normalement, puisqu'elle a 3 jours pour se détendre, se reposer, plus 7 jours. On est là, puisque lundi, on vous le rappelle, c'est plus ou moins férié, lundi de Pentecôte. Merci Naé. Rendez-vous la semaine prochaine aussi pour continuer à parler de la Coupe du Monde.
4: À la semaine prochaine.
0: On parlera aussi de l'équipe du Paris Saint-Germain, parce que peut-être une deuxième
4: d'affilée.
0: Étoile. Hein.
4: Et oui.
0: On est d'accord, la première, c'était quand pour le Paris Saint-Germain ?
4: L'année dernière.
0: Et puis, c'est tout, c'est déjà pas mal. Tu reviendras aussi vendredi prochain avec
5: grand plaisir,
0: d'humeur philosophique, Yann. Merci aussi à Olivia qui était de passage très rapide. Elle m'a promis de revenir normalement la semaine prochaine, animer la matinale, faire la météo, l'horoscope, la circulation. Merci Olivia.
6: De rien.
0: Et puis amuse-toi bien, tu vas voir, il y a des gens sympathiques ici. Il y a Jacqueline après, il y a aussi une émission avec le centre service aux associations avec Audrey. C'est des animateurs bénévoles qui vont venir enregistrer leurs différentes émissions, donc tu vas découvrir un petit peu les coulisses de notre radio. Merci Sonia, tu voulais rajouter la réponse au grand jeu du matin ?
2: Tout à fait, c'est André qui va vous donner la réponse parce qu'il a posé 2 fois la question.
0: Oui.
2: Alors il va donner la réponse.
0: Alors on repose la question.
3: Quel instrument de musique possède généralement 88 touches ?
0: Et c'est ?
3: Le piano.
0: Et tout le monde l'avait, je pense, cette bonne réponse. Surtout Olivia le fait oui, avec un large sourire.
5: Moi je pensais que c'était le saxophone.
0: Ah, il y en a un petit peu moins, je crois, quand même. Mais pourquoi pas ?
7: Il faut réviser, Yann.
0: Jacqueline, il faut réviser. En tout cas, vous avez entendu le filet de voix de Jacqueline qui arrive maintenant pour l'économie en direct. Très très bonne journée. Et à très vite. On se retrouve un peu ce week-end, la semaine prochaine. 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Salut, merci à vous.
7: Salut,
0: à
7: bientôt, bon week-end.
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0: Bonjour et bienvenue sur IDFM Radio, toujours la plus belle des radios d'Île-de-France dans le Val-d'Oise, que vous pouvez écouter en FM sur 98.00, web radio 98.fr, DAB+, sur tout le titre de France, et grâce à notre appli dans le monde entier. Jacqueline Boraz avec Francky à la technique. Bonjour Francky. Très heureuse de vous retrouver et merci à vous toutes et tous d'être au rendez-vous de ce nouveau numéro de l'économie en direct sur IDFM Radio. Une édition spéciale qui, puisque nous sommes au cœur du salon Effervescence pour sa 13e édition, le grand rendez-vous des entrepreneurs, des décideurs, des collectivités, des acteurs économiques du territoire. Toute la journée, nous allons rencontrer celles et ceux qui font vivre l'économie du Val d'Oise et de l'Île-de-France, chefs d'entreprise, élus, institutionnels et partenaires économiques, pour parler emploi, innovation, transition énergétique, recrutement et avenir des territoires.
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0: Nous accueillons à présent Madame Dublanche, vice-présidente de la région pour le pôle économique. Bonjour Madame
2: Bonjour.
0: Dublanche. Merci de venir à notre antenne d'IDFM Radio. Alors vous, je vais peut-être un peu redire la même chose que l'année dernière. Vous êtes une fidèle des fidèles.
2: Oui, c'est vrai.
0: De ce salon.
2: Et vous aussi.
0: Oui, c'est vrai. Et je me souviens que l'année dernière, nous avions évoqué le problème féminin, justement, des chefs d'entreprise féminins. Et là, vous vous êtes réjouie de voir que parmi les lauréats, il y avait plusieurs femmes, côté industrie précisément.
2: Oui, c'est toujours un enjeu. Hein. J'ai pas envie de le voir seulement d'un côté défaitiste problème, mais c'est un enjeu d'encourager toujours davantage de femmes à se lancer dans l'entrepreneuriat en général. Et alors c'est vrai qu'il y a un manque cruel de femmes dans l'industrie, donc il faut réussir à susciter des vocations. Alors ça commence très tôt, hein. C'est encourager les jeunes filles à aller vers les filières scientifiques et après avoir ce suivi, puis leur donner les moyens d'oser, débloquer des financements aussi, puis qu'elles viennent les chercher. Donc c'est ce qu'on essaye de faire et c'était un peu mon message, mais en tout cas je salue Effervescence qui a réussi à dénicher ces femmes talentueuses chefs d'entreprise dans tout secteur et en particulier dans l'industrie.
0: Et alors lors de la remise des prix, toujours vous avez évoqué le fait que la région soutient très fortement l'industrie en France.
2: Oui, il y a toujours un peu une caricature de la région, région de service uniquement. Alors on en est très fiers, mais on est aussi une terre d'industrie. On est première région aéronautique en nombre d'emplois. L'automobile, on a un petit passage compliqué, mais on a encore beaucoup, une grande chaîne de sous-traitance. Et ici, on est dans un département très industriel avec des belles pépites. Mais c'est vrai que c'est peut-être un peu plus difficile qu'ailleurs. Mais en tout cas, nous, avec Valérie Pécresse, on essaie de rendre ça le plus simple possible pour une industrie de rester. Donc c'est avec des soutiens financiers, mais pas seulement. Par exemple, l'entreprise qui a gagné le prix industriel, on l'a aidé sur un programme de conseil en décarbonation. Donc il y a tout un tas des prêts transition écologique, des aides sur le foncier. Donc on essaye de développer un arsenal d'outils qui puisse correspondre à toute entreprise afin de les maintenir dans cette belle région où il y a des talents. C'est aussi travailler avec la formation, les écoles là, que je viens de voir également, pour qu'elles puissent aussi fournir les bons profils pour ces entreprises.
0: Et alors vous disiez qu'il ne faut pas hésiter à vous solliciter si on a besoin de votre soutien.
2: Oui, avec tous nos partenaires, ici tous les partenaires qui organisent Effervescence, la CCI, Philippe Écran, puis tous les autres qui sont présents, nous connaissent très bien, peuvent se faire le relais ou venir directement sur le site de la région, taper à notre porte. Les financements sont là, je répète toujours que nous ne gérons que de l'argent public, dont nous gérons vos impôts, et donc c'est tout à fait juste, parce que certains chefs d'entreprise ne veulent pas, n'osent pas venir demander des financements publics, ce ne sont que leurs impôts, donc ils ont tous les droits de venir les récupérer, on va dire, en demandant des aides à la région Île-de-France, et ça nous permet à nous de les aider à créer de l'emploi dans les territoires.
0: Eh bien nous allons nous efforcer de relayer votre message, Madame Dublanche. Merci infiniment.
2: Merci à vous.
0: Merci, à bientôt, merci.
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0: Tout au long de cette journée, nous recevons de nombreux invités. À présent, j'accueille Julia de Alsup. Bonjour Julia.
3: Bonjour Jacqueline.
0: Donc Julia, rappelez-nous la vocation de Alsup.
3: Alors Alsup, c'est un CFA qui est situé à Cergy. Nous accueillons des étudiants du Bac plus 3 au Bac plus 5 dans 4 parcours, donc tout ce qui est RH, communication, commerce et banque assurance.
0: Et aujourd'hui, vous avez un message peut-être à passer au sein de ce salon Effervescence.
3: Exactement, c'est la troisième année qu'on fait ce salon Effervescence. C'est un salon qui est pour nous extrêmement important, qui est riche, qui nous permet de rencontrer les entreprises du territoire et de pouvoir aller rencontrer les entreprises qui ont des besoins en alternance, puisque aujourd'hui nous sommes un CFA, donc tous nos étudiants sont placés en alternance et on priorise le Val d'Oise.
0: Quelle est l'importance pour vous d'être présent sur ce salon Effervescence?
3: Et ben, c'est d'aller voir les entreprises qu'on connaît, les entreprises qui ont déjà des alternants, puis d'aller découvrir aussi les nouvelles entreprises qu'on ne connaît pas encore. Bien évidemment, il y en a un certain nombre, et d'aller se présenter et d'aller parler de notre école, de notre CFA, et d'expliquer qu'on a aujourd'hui des profils extrêmement intéressants qui méritent d'avoir une alternance.
0: Cette 13e édition du Salon Effervescence a mis l'accent précisément sur les écoles, et vous trouvez que c'est une bonne initiative?
3: C'est une excellente idée, d'autant que le positionnement qui a été réalisé sur les pupitres est très bien, puisqu'on n'est pas tous regroupés au même endroit. Donc ça permet aux entreprises et au public de circuler et d'aller découvrir chaque école du territoire. Et chaque école a sa spécificité.
0: Une qualité indispensable pour réussir?
3: De la patience et de la structure.
0: Très bien. Merci beaucoup, Julia.
3: Merci beaucoup.
0: Merci.
3: Jacqueline.
0: À bientôt.
3: Au revoir.
0: On est toujours au cœur du Salon Effervescence 95, 13e édition aujourd'hui à l'Hippodrome d'Anguin-Soisy. Une très belle édition qui nous donne l'opportunité de recevoir des exposants, des visiteurs. À présent, j'accueille Frédéric Canfray, président du MEDEF 95. Bonjour Frédéric.
4: Bonjour Jacqueline.
0: Et Saïd Skilic, président du COMEX 40 du MEDEF également.
5: Exactement.
0: Bonjour.
5: Bonjour Jacqueline.
0: Merci de venir à notre antenne. Alors, quel est votre sentiment aujourd'hui dans ce salon où l'industrie est quand même à l'honneur, il faut le dire?
4: Alors écoutez, ça fait quand même pas mal d'années que je viens. Je trouve qu'il y a beaucoup plus de monde que d'habitude. Donc c'est toujours le succès du salon Effervescence. L'industrie, c'était bien avec les trophées de l'industrie aussi, de les remettre en avant. Et voilà, c'est des belles rencontres. C'est aussi un endroit où on n'arrête pas de nous présenter des gens et de présenter des gens à des adhérents ou à des connaissances. Donc c'est vraiment le lieu où toute l'après-midi, on passe son temps à arpenter et à rencontrer des gens, et on gagne beaucoup de temps, parce que tous ces gens, il faudrait plusieurs jours pour faire des rendez-vous, oui, et les voir. Et c'est aussi très convivial la façon dont on les rencontre. Donc c'est toujours aussi bien, et c'est bien parce qu'au bout de la 13e édition, on voit que ça ne s'essouffle pas et que ça continue à se développer, y compris avec le nombre de participants.
0: Alors je rappelle que la vocation du MEDEF, c'est quand même de soutenir les chefs d'entreprise. Vous-même, Frédéric et Saïd, vous êtes chefs d'entreprise. Lorsque vous échangez avec d'autres chefs d'entreprise, quelle est leur première préoccupation aujourd'hui?
4: Je crois que la première préoccupation pour tout le monde, c'est le manque de visibilité. Mmh. C'est les inquiétudes sur les activités de bâtiment avec la construction qui est quand même très ralentie sur les logements neufs. Après, on a quand même la chance d'être dans un département, monsieur le préfet l'a rappelé, qui est plutôt plus dynamique que la moyenne de l'Île-de-France, donc dit autrement, qui souffre moins que d'autres départements. Après, tout ça cache des disparités très importantes entre les tailles d'entreprise et entre les métiers. Donc globalement, le département va bien, mais on peut avoir des entreprises qui sont... La branche automobile est quand même en grande difficulté. On en parle un peu moins, mais on a quand même beaucoup de sous-traitance automobile avec des sites de sous-traitance qui ferment. On en a eu, et on a d'autres activités d'activités industrielles de sous-traitance partielle pour l'automobile qui sont fortement impactées. Donc après on est porté par aussi toute la transition énergétique, on est porté par beaucoup de choses, on est porté par Grand Paris et Roissy, ce qui est l'ouverture sur le territoire sur le nord de l'Europe. Mais c'est un peu compliqué de savoir exactement la situation de toutes les entreprises, parce qu'encore une fois, selon les tailles et les métiers, ça c'est très très disparate.
0: Les situations sont différentes,
4: Voilà.
0: Merci Frédéric.
4: Je ne sais pas ce qu'en pense mon président du COMEX 40.
0: Alors,
4: donc je précise que le COMEX 40, c'est, C'est un lieu, c'est un sous-lieu du MEDEF du 95 où je suis interdit de séjour sauf si je suis invité, puisque c'est réservé aux moins de 45 ans, donc il y a longtemps que je ne peux plus y aller.
0: Quel dommage. Saïd, alors oui, vous venez d'inaugurer justement ce COMEX 40 il y a quelques jours. Vous en êtes le président. Alors expliquez-nous ce COMEX 40.
5: Bah écoutez Jacqueline, moi je l'appelle un mouvement des jeunes entrepreneurs de moins de 45 ans, relié au MEDEF, bien évidemment avec notre président, mais dans lequel on a quand même carte blanche pour pouvoir mettre en avant des thématiques et des problématiques que les jeunes entrepreneurs font face, dû à un manque d'expérience ou peut-être à un manque de savoir à ce sujet. Nous à ce niveau, avec comme on le dit aujourd'hui, une réussite, c'est le côté visible de l'iceberg, mais il y a beaucoup d'échecs qui se cachent derrière chaque réussite, et c'est de partager non seulement nos réussites mais aussi nos échecs aux jeunes entrepreneurs du Val d'Oise et les accompagner dans leurs aventures.
0: Et donc vous, en tant que président de ce COMEX 40, vous avez une feuille de route ?
5: Oui, une feuille de route qu'on a un peu aussi façonnée au fur et à mesure, mais on va défendre trois grands axes quand même assez importants. Premièrement, l'intégration des démarches RSE au sein des entités, parce que beaucoup d'entrepreneurs souhaitent bien faire là-dessus, mais ils ne savent pas comment. Donc il faut savoir qu'avec des petits gestes, des petits investissements, aujourd'hui une entreprise peut démontrer de sa volonté d'intégrer des démarches RSE au sein de leur entreprise. Deuxièmement, favoriser l'égalité homme-femme, pardon, l'insertion au sein de nos métiers, l'égalité des chances. C'est une thématique qui est très importante pour nous.
0: Qui nous tient à cœur,
5: effectivement, avec d'autres casquettes que tu peux savoir aussi qu'on porte à l'échelle de notre groupe. Mais voilà, avancer là-dessus. Et aussi défendre des thématiques qui aujourd'hui, on ne s'en rend pas compte, mais qui sont très importantes, comme celle de la relation avec ses partenaires financiers. Beaucoup d'entrepreneurs aujourd'hui ne savent pas forcément comment parler ou échanger avec leurs partenaires financiers, et malheureusement ça freine aussi leur développement. Donc ces petits codes qu'on va modestement à notre échelle, en mettant en œuvre les erreurs qu'on a faites et les bonnes choses, partager aux jeunes entrepreneurs et aux entrepreneurs de demain.
0: Les échanger, être le pont entre vous et puis ces entreprises.
5: C'est ça.
0: Oui, Frédéric.
4: Oui, je pense que cette génération sera plus solidaire que nos générations, moins individualistes. Et on voit bien que dans beaucoup de pays, les gens travaillent plus en meute que nous, Français. Et je pense que la réussite, c'est celle-là qui va leur permettre d'avancer plus vite encore que nous. Il y a un certain plaisir à les voir, parce que ça nous rajeunit quand on a démarré à peu près dans les mêmes âges nos activités, avec toutes les l'innocence, la naïveté et l'incompétence accumulées, même si on avait beaucoup d'énergie. Et encore une fois, je pense que c'est quelque chose de nouveau. C'est aussi un renouveau de notre mouvement MEDEF. Le COMEX 40, c'est une volonté de Patrick Martin de ramener les gens plus jeunes, qui ont aussi des philosophies, des visions différentes de nous. Forcément, on n'est pas de la même génération.
0: Un mouvement qui s'étend sur toute la France.
4: Mouvement qui s'étend sur toute la France. Et je pense aussi que le COMEX 40 est fait pour ça. C'est aussi pour remonter les bonnes idées et éventuellement que ces bonnes idées soient reprises dans la feuille de route du MEDEF national. C'est à ça que ça sert. Alors il faut savoir que le président du COMEX 40 va faire partie du comité de tous les présidents des COMEX départementaux, ce qui veut dire qu'il va aussi y avoir des liens plus forts avec les autres départements. Et ça, je pense que tout ça, c'est quelque chose de très positif.
0: De très positif,
4: et de très, très dynamique, parce que on est souvent trop dans sa société et on a besoin de sortir des codes de son environnement de société pour apprendre d'autres choses et puis aussi trouver de nouveaux fournisseurs, de nouveaux clients et d'avoir une vision moins étriquée de son métier.
0: Merci infiniment, merci Saïd, et puis à bientôt dans nos studios, puisque je vous attends avec plaisir.
5: Merci.
0: Au revoir.
4: Au revoir Jacqueline.
0: Au revoir Frédéric.
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0: C'est toujours l'économie en direct sur IDFM Radio, en direct du salon Effervescence 95, aujourd'hui à l'hippodrome d'Anguin-Soisy. J'accueille à présent Monsieur Naudet, le nouveau maire de Soisy-sous-Montmorency. Bonjour Monsieur Naudet.
6: Bonjour Madame.
0: Ravi de vous rencontrer et félicitations pour votre élection.
6: Merci beaucoup, merci.
0: Alors vous inaugurez du coup, vous démarrez en trombe hein, cette élection puisque vous inaugurez aujourd'hui le salon, vous avez inauguré le salon Effervescence, un salon que vous connaissiez bien sûr.
6: Absolument, parce que j'ai eu le plaisir de pouvoir y participer dans ma carrière professionnelle à l'époque, c'était pas sur le territoire du Val d'Oise. Je connais bien le salon Effervescence, donc c'est un véritable plaisir, autant qu'un honneur de pouvoir procéder à son inauguration et en qualité de maire. Car avoir une activité pareille sur le territoire de Soisy, c'est toujours agréable, d'autant plus qu'on sait que le tissu économique aujourd'hui a besoin de se renforcer dans le contexte que l'on connaît. Donc c'est vraiment une belle opportunité, on est heureux de pouvoir accueillir un événement comme ça.
0: Alors, est-ce que vous pensez que le Val d'Oise aujourd'hui attire encore suffisamment d'investisseurs ?
6: Alors, je pense qu'elle attire suffisamment, mais qu'elle peut encore attirer beaucoup plus. Parce que c'est vrai qu'on a pas mal d'atouts hein, sur notre territoire qui demandent à être révélés. Et ça va être les enjeux, pas seulement des communes, mais des intercommunalités, du département. Et puis, avec le soutien de la région, on va pouvoir réussir à faire quelque chose de meilleur.
0: Cette année, le Salon Effervescence a voulu avoir un pôle industriel. Vous sentez vraiment qu'il y a un besoin de réindustrialisation sur le territoire ?
6: On le sent et surtout compte tenu du contexte géopolitique actuel qui nous rappelle que finalement ça peut être très fragile les situations et on a un besoin nécessaire de réindustrialiser surtout sur certains secteurs bien définis, bien stratégiques.
0: Quelle image du Val d'Oise souhaiteriez-vous défendre ?

0: infrastructures qui le permettent.
1: Oui, c'est sûr. Mais je pense que vous allez y travailler, forcément.
0: On va y travailler avec nos collègues, absolument, et ne serait-ce déjà que sur la ville de Soisy, pour lui apporter un petit peu plus de dynamisme aujourd'hui dans sa vie locale. Et ça passe là aussi par nos petits commerçants auxquels on est attachés et qu'on veut soutenir.
1: Oui, vous avez une belle ville, hein, donc il y a beaucoup d'atouts pour réussir.
0: Absolument.
1: Merci infiniment, monsieur Naudet. Et puis au plaisir de vous recevoir dans nos studios d'IDFM.
0: Quand vous voulez, avec grand plaisir.
1: Merci
0: à vous. Au revoir.
1: Merci, au revoir.
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1: Bonjour Marie-Pierre Morel.
3: Bonjour Jacqueline.
1: Fondatrice de Saku Saku, une entreprise qui existe depuis pas mal d'années maintenant.
3: 2018 maintenant.
1: 2018, ça passe, j'en reviens pas. Et une entreprise qui monte, ah, on peut dire ça.
3: Voilà, comme la petite bête.
1: Sur les... On vous voit sur tous les réseaux sociaux, sur tous les salons.
3: Voilà, j'essaie.
1: Récemment, c'était la Foire de Paris.
3: Ah mon Dieu, c'était un événement. Et je suis sortie lessivée.
1: Mais... Ah oui, j'imagine. Lessivée, mais contente quand même.
3: Contente, je fais partie de celles qui ont tiré leur épingle du jeu cette année. J'ai trouvé que c'était compliqué. On n'avait pas les mêmes visiteurs que d'habitude. Ça s'est senti. On voit que les gens étaient dans la consommation instantanée en fait.
1: Ah oui.
3: Donc ce qui est consommable, gastronomie, les choses comme ça. Mais voilà, moi je m'en suis tirée certainement parce que j'ai eu la bonne idée d'envoyer un mailing à toute ma communauté.
1: Avant.
3: Et je pense que...
1: Ça a porté ses fruits.
3: Exactement.
1: Alors, pour les auditrices et auditeurs qui ne vous connaîtraient pas, rappelez-nous quel est votre produit.
3: Alors, moi, je confectionne des sacs en tissu qui ont une particularité. C'est le système de fermeture qui se fait par coulissage à la méthode japonaise. Et ce que je trouvais intéressant, c'est que ça se ferme sans fermeture éclair qui va peut-être se coincer, sans bouton qui va peut-être falloir recoudre. C'est clac-clac, c'est terminé.
1: Avec surtout plusieurs styles de modèles selon l'occasion.
3: Exactement. Donc au départ, vraiment le sac qu'on peut trouver au Japon, il se porte au poignet. Donc tout va reposer sur le choix du tissu. Moi, par exemple, au départ, je les prenais pour quand je vais faire un tour à vélo, je vais marcher avec les copines. Et puis après, je les ai fait avec des tissus un petit peu plus habillés grâce à mes jeunes nièces qui, elles, adorent sortir. Donc tu peux pas m'en faire un brillant. Et c'est là qu'on voit que ce petit format, finalement, s'adapte à beaucoup de situation.
1: Un produit que vous fabriquez donc Made in 95.
3: Exactement,
1: qui est de A à Z.
3: Oui, dans mon atelier à Franconville. Et bon, j'avoue, je fais à peu près 90 à 95% moi-même. Et je me fais aider quand vraiment j'ai...
1: Vous avez une grosse production.
3: Exactement, comme par exemple pour préparer un événement comme la Foire de Paris. Mais je mets un point d'honneur à un que ce soit fait en Ile-de-France parce que je veux préserver mon impact carbone. Et puis aussi que ce soit fait dans le monde du handicap. Donc soit je passe par des ESAT ou des entreprises adaptées. Parce que je vous raconte ma vie, là, j'ai moi-même un handicap invisible. Et je trouvais que ça avait du sens en fait que ce sac, Saku-Saku, soit inclusif. Quoi,
1: Oui, dans sa globalité.
3: Voilà.
1: Et une des dernières innovations, je sais tout hein, sur Saku-Saku, c'est que vous produisez vos propres tissus.
3: Alors, je commence, oui. Et là, je suis très heureuse parce que je viens d'apprendre que je vais pouvoir faire la formation que j'attendais depuis bientôt un an pour faire du design textile. Donc, pour l'instant, je faisais mes tissus, mais vous voyez, en mode rectangle, donc assez facile. Là, je vais vraiment apprendre, c'est un métier, de faire un imprimé où les motifs vont se répéter, mais sans qu'on voit
1: le démarquage.
3: Exactement. J'ai tellement d'idées dans la tête. Mon Dieu, j'ai trop hâte.
1: Donc, on a hâte de connaître cette nouvelle production. Le salon effervescent, c'est incontournable pour vous?
3: Oui, parce que même si je ne viens pas ici en tant qu'exposante, j'aime voir avec quel genre de partenaire je pourrais travailler. D'ailleurs, j'ai pris contact avec un ESAT à Aizenville, et puis peut-être d'autres personnes, parce que je commence à faire des broderies, des choses comme ça, qui pourraient être intéressées. Pas forcément avoir un goodies, mais pourquoi pas un Saku-Saku que je pourrais broder soit avec un dessin vraiment personnalisé ou pourquoi pas carrément un logo.
1: Oui, bien sûr, bien sûr. Bonne continuation pour Saku-Saku.
3: Merci
1: d'avoir été avec nous sur IDFM Radio, Marie-Pierre.
3: Bonne journée.
1: À bientôt.
3: Au revoir.
1: Vous êtes bien sur IDFM Radio. C'est la journée dédiée au salon Effervescence qui se tient aujourd'hui à l'Hippodrome.

0: tourisme de Soisy-Enghien et j'accueille à notre micro aujourd'hui le directeur régional de Total Énergie. Bonjour Monsieur Tricot et merci de venir à notre antenne.
1: Merci de me recevoir.
0: Je vous en prie. Alors, c'est très surprenant d'apprendre qu'une entreprise aussi emblématique que Total Énergie fait partie de ce salon effervescence dans le Val d'Oise.
1: Je vais vous expliquer, ce n'est pas surprenant du tout. Alors c'est la première fois que l'on fait Effervescence 95. On avait déjà participé à Effervescence 93. Et on est là typiquement pour soutenir le tissu des PME. Et en particulier soutenir le tissu des PME dans tous les territoires, dont le Val d'Oise. Et donc on a répondu présent à la demande et de la CCI et du réseau Entreprendre 95.
0: Ah oui, très bien.
1: Et donc je vais vous expliquer.
0: Qui est un de nos partenaires.
1: Qui est un de vos partenaires et qui est aussi depuis cette année un de nos partenaires. Donc dans nos actions, partout dans les territoires et dans mes fonctions de directeur régional, j'accompagne le dynamisme économique des PME parce qu'elles sont indispensables au fonctionnement et surtout à la création d'emplois dans nos territoires, ces PME. Et donc nous avons historiquement un dispositif qu'on appelle les prêts à taux zéro, qui consiste à accorder des prêts de 10 000 jusqu'à 100 000 euros à des entreprises à taux zéro, sans intérêt, sans frais de dossier.
0: Un prêt d'honneur en somme.
1: Alors il est à l'entreprise, mais équivalent au prêt d'honneur à des entreprises dès lors qu'elles créent de l'emploi. Donc nous, notre driver, c'est il faut qu'elles créent de l'emploi. Et pour ce faire, on se fait beaucoup accompagner par les réseaux Entreprendre, puisqu'ils ont un plan d'accompagnement. À partir du moment où vous êtes lauréat du réseau Entreprendre, en particulier 95, vous êtes suivi pendant 3 ans, vous êtes accompagné, vous êtes aidé. Et pour nous, c'est une garantie de pérennité de ces entreprises.
0: Alors, c'est très amusant que vous me parliez du réseau Entreprendre, parce qu'en fait, je les recevais ce matin dans mon émission. Donc voilà, c'est une continuité.
1: Et pareil, c'est la première année où ça fait longtemps qu'on n'avait pas travaillé avec eux. On travaille en Ile-de-France avec un certain nombre de réseaux Entreprendre. Et cette année, on a re-signé un partenariat avec eux pour essayer de collaborer, pour qu'on leur présente à leur pépite notre dispositif après à taux zéro et qu'eux, ils essaient aussi de nous présenter des entreprises. Alors c'est pour ça qu'on est aujourd'hui sur le salon,
0: je comprends.
1: Qu'on a notre stand. C'est pour être à l'écoute de ces entreprises, leur présenter notre dispositif à taux zéro et voir s'il y en a quelques-unes qui pourraient correspondre à notre projet.
0: Et surtout, faire savoir le dispositif dont vous venez de nous parler.
1: Exactement.
0: Parce que beaucoup ne doivent pas savoir que vous offrez ces opportunités.
1: Et en fait, on n'est pas attendu, en tout cas, on est peu attendu sur ce sujet-là.
0: Oui, c'est vrai.
1: Alors qu'on le fait depuis plus de 20 ans. Avant, on était plutôt autour de nos principales activités industrielles, donc déjà en Ile-de-France, mais l'objectif était plus de soutenir l'industrie, les PME industrielles, et depuis qu'on s'appelle Total Énergie, depuis qu'on devient un multi-énergéticien, on a décidé de le faire partout en France, et le driver c'est vraiment ça, on est là pour soutenir l'emploi dans les PME.
0: Alors aujourd'hui, il y a quand même un sujet important, c'est que les entreprises parlent beaucoup du coût de l'énergie. Donc vous, votre position par rapport à ça ?
1: Moi, c'est difficile pour moi d'avoir. J'ai pas une position imputée personnelle sur le coût de l'énergie. Ce que l'on essaie de faire, pas particulièrement pour les entreprises, c'est accompagner les Français sur leur pouvoir d'achat en maintenant à un prix plafonné depuis le début de la dernière crise. Le prix est de l'essence à 1,99 et du gasoil à 2,25. On reconduit d'ailleurs pour le week-end prochain encore des opérations spéciales sur les ponts. Et donc ça servait aussi pour le pont de la Pentecôte. Où on va là pour le coup c'est 1,99 pour l'essence et 2,09 pour le diesel. Voilà, c'est notre accompagnement à la crise, comment soutenir les Français dans leurs déplacements autant que faire se peut.
0: Oui, et puis ce qui est important aussi, c'est d'arriver à concilier écologie et compétitivité économique.
1: Alors ça c'est une autre, là on est plus trop, c'est une autre casquette en fait. Hein. Donc Total Énergie depuis, Total est devenu Total Énergie en 2021. Mmh. Donc on devient vraiment un multi-énergéticien. Notre objectif est de devenir un électricien et donc de produire de plus en plus d'électricité renouvelable et de distribuer de plus en plus d'électricité renouvelable. Et donc on accompagne en particulier la mobilité et les voitures en mettant et en développant les réseaux de recharge électrique pour les véhicules et de recharge rapide sur nos stations-service.
0: Un mot encore sur, en réfléchissant, en vous interviewant, je, Je voudrais qu'on revienne sur ce fameux dispositif dont vous parlez avec ce partenariat avec Réseau Entreprendre. Si des auditrices, auditeurs nous écoutent, nous entendent, que doivent-ils faire pour vous contacter et puis bénéficier de ces aides?
1: Alors, le plus simple, c'est d'aller sur notre site internet de la Direction France, hein, donc Total Énergie Direction France. Oui. Ce n'est pas l'adresse exacte, mais il est très facile à trouver. Et dessus, on a d'abord toutes les informations sur notre dispositif et on a un petit formulaire de réponse avec les critères principaux qui vient directement chez nous. Et s'il est favorable, on va directement vers eux.
0: Très bien. Donc, une idée de certains critères nécessaires?
1: Alors, aujourd'hui, notre driver important, c'est l'emploi.
0: Oui.
1: Donc, il faut déjà... Il faut que l'activité de l'entreprise ait démarré. Donc, ça, c'est important. Ce n'est plus des prêts d'amorçage, hein, c'est bien des prêts qui sont accordés à partir du moment où l'activité a démarré. Et normalement, on n'intervient qu'à partir de 10 emplois. Donc déjà, on est sur une certaine taille d'entreprise. Alors on fait aussi, et de plus en plus, dans la reprise d'activité. Il y a beaucoup de reprises d'entreprise, et là, pour le coup, les emplois sont plus constitués. Et donc, on intervient aussi dans la reprise d'entreprise.
0: Vous êtes vraiment dans la veine de Réseau Entreprendre.
1: On est complètement... On aime beaucoup travailler avec eux. Ils ont une manière de travailler, des valeurs qui nous vont bien. Ils accompagnent vraiment leur entreprise. Moi, ce que on ne participe pas à toutes leurs actions, évidemment, mais quand on discute avec les entreprises qu'ils accompagnent, ce qu'elles nous disent toutes, c'est qu'elles ont la possibilité indépendamment des dispositifs qu'ils proposent, mais de se retrouver entre elles pour discuter de leurs difficultés. Et souvent, ça leur permet de continuer, y compris dans les moments difficiles.
0: Et pour les avoir donc reçus ce matin, comme je vous disais, ils annoncent un taux de pérennité de 92%, donc c'est vraiment une belle réussite, hein, on peut le dire.
1: C'est aussi pour ça, c'est une très très belle réussite, et c'est aussi pour ça qu'on est aussi partenaire avec eux, hein, puisque nous on n'est pas pour le coup, on fait ça, l'objectif aussi est que le prêt nous soit remboursé, bien évidemment. Et donc cet accompagnement et ce taux de réussite qui est très exceptionnel, 92% à 3 ans.
0: Oui, hein, oui, c'est incroyable.
1: Voilà, c'est pour nous une garantie de sérieux des entreprises qu'on accompagne.
0: Merci infiniment pour votre éclairage, Monsieur Tricot, Total Energy.
1: Merci
0: à bientôt.
1: À bientôt.
0: Merci.
1: Au revoir.
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0: 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Aujourd'hui, nous sommes au cœur du salon Effervescence 95, un événement qui rassemble ici les forces vives du territoire dans une ambiance particulièrement dynamique. Et à notre micro, à présent, Laurent Pillard, président de la CPME 95. Bonjour Laurent.
3: Bonjour Jacqueline.
0: Laurent, ce salon, pour vous, c'est un incontournable?
3: Ah oui, c'est incontournable, indispensable, même dans le Val d'Oise, événement très important. Plus de 250 exposants, des milliers de visiteurs, et la journée n'est pas terminée. Donc oui, c'est le salon où il faut être dans le Val d'Oise.
0: Est-ce un salon où vous pouvez retrouver, enfin vous retrouvez forcément des adhérents, mais est-ce que vous pouvez signer des nouvelles adhésions?
3: Alors on est, je crois qu'on appelle ça comme ça, le plus gros fourvoyeur en nombre de présents exposants.
0: C'est vrai.
3: Ouais, on représente je crois 40% des exposants à la CPME. Donc effectivement, ça laisse la place quand même pour trouver des nouveaux adhérents. Chaque année, effectivement, on en récupère, parce que, pas par conquête, mais ils découvrent la CPME, l'esprit de la CPME, au travers des salariés de la CPME. On a Jordan, notre chargé de relations entreprises, et bien entendu notre délégué général Pervin qui sont présents. Et puis moi aussi qui fais un peu le job, entre guillemets, de présentation de la CPME. C'est important, mais au-delà de ça, c'est ce que je disais tout à l'heure quand je remettais le prix, je pense que c'est important pour les entreprises d'être présentes. Quand elles sont présentes sur ce type de salon, elles ont compris que c'était important d'être là pour le business, d'être dans les réseaux, c'est bien pour le business. Et puis là, c'est mon côté un peu organisation patronale, et je leur dis, voilà, il y a aussi, il faut faire le cap, il faut vous engager. Et quelle que soit l'organisation patronale que vous choisissez, parce que quand je remettais le prix, j'étais avec Frédéric Enfray du MEDEF, on était tous les deux, et j'ai dit, voilà, quelle que soit l'organisation patronale dans laquelle vous vous engagez, c'est important, on a besoin d'entrepreneurs pour aider, soutenir, défendre les entreprises, défendre les entrepreneurs et les salariés des entreprises. Donc voilà, c'est un petit cap dans la tête des entrepreneurs qu'il faut avoir à un moment de sa vie, je pense, quand on peut le faire.
0: Oui, oui, j'ai trouvé très symbolique que vous soyez tous les deux réunis et très élégant de votre part dans le message que vous avez transmis.
3: C'était ma demande au départ.
0: Oui, très bien. Aujourd'hui, faut-il être plutôt optimiste ou prudent en 2026 quand on est chef d'entreprise ?
3: Optimiste, forcément, et prudent, beaucoup de chefs d'entreprise le sont déjà par nature. Pas tous, peut-être les créateurs parfois s'enflamment un peu, mais voilà, je pense que c'est l'optimisme, oui, toujours. Et la prudence, oui, on est habitué à ces deux mots et c'est important et voilà, mais on s'en sort, on va s'en sortir. Alors, c'est plus dur pour certaines entreprises, les entreprises parfois les plus fragiles, mais il y a des chiffres importants, je souligne en ce moment, parce qu'on arrive à la fin du fameux quoi qu'il en coûte, vous savez, des PGE qui ont été versés dans les entreprises. Je suis concerné sur une de mes structures, ben voilà, j'ai fini mon PGE. Et beaucoup d'entreprises...
0: Ça doit être un vrai soulagement.
3: Oui, oui. Et 80% des entreprises, j'ai demandé à la Banque de France, 80% des entreprises finissent leur PGE là, entre avril et juin. Et ça va être une vraie bouffée d'air pour les entreprises. Une entreprise qui aurait emprunté 1,5 million, c'est un petit 15 000 euros par mois quand même de remboursement. Donc en termes de cash, ça va rentrer vite dans les entreprises. Donc l'optimisme, il peut aussi renaître de la trésorerie qui va revenir dans les entreprises.
0: Oui, et d'autant qu'il faut souligner, monsieur le préfet l'a dit, que le Val d'Oise est un département qui résiste bien face à la conjoncture actuelle.
3: Oui, qui résiste bien. Le tissu industriel est là, est présent et se débrouille mieux que nos autres départements d'Île-de-France. Donc c'est plutôt favorable et c'est très bien et c'est l'optimisme. Mais après, vous savez, on discutait avec monsieur le préfet là où je me suis chargé de la visite sur le salon avec des industriels. Oui, l'impact de ce qui se passe aujourd'hui dans le monde, il se ressent, mais certains industriels disaient qu'ils ne comprenaient pas que quand il y a eu les problèmes d'électricité, les boulangers disaient oui, ma baguette à 1,20 €, ils l'auraient vendue à 1,40 €, ils l'auraient vendue, on l'aurait achetée.
0: De toute façon,
3: et donc les industriels en fait répercutent les tarifs.
0: Oui.
3: Alors c'est pas toujours évident, sur certains marchés je comprends que c'est pas évident, mais aujourd'hui voilà, il y a une demande et il y a des besoins, donc forcément voilà.
0: Laurent, votre coup de cœur sur ce salon aujourd'hui ?
3: Alors le coup de cœur, au football, ils appellent ça le grand chelem. 4 prix et 4 adhérents de la CPME, donc j'ai 4 coups de cœur, donc c'est mon 4 grands coups de cœur.
0: Ah, voilà. Bravo, félicitations,
3: merci.
0: Et bonne continuation, ne changez rien Laurent.
3: Merci Jacqueline, et bonne continuation à IDFM Radio et pour tout le travail que vous faites.
0: Oui.
3: Il est important, votre présence en témoigne aujourd'hui, c'est important, les acteurs locaux, quelle que soit leur origine, des industriels, des boîtes de services, mais la radio aussi, la presse écrite, on a lancé notre journal.
0: Oui, absolument.
3: Planète Val d'Oise, voilà, mais c'est l'ensemble des acteurs. Je dis toujours entreprendre ensemble, construire ensemble, on peut dire tout ce qu'on veut, mais c'est ensemble. Merci.
0: Mais merci à vous, parce que je le rappelle que vous êtes partenaire de IDFM Radio et c'est pour nous c'est très précieux. Merci Laurent.
3: Merci Jacqueline.
0: À bientôt. Nous sommes donc au sein du salon Effervescence. J'accueille Angèle Guillet, qui est la fondatrice de GE Conseil.
4: GA Conseil RHP.
0: GA Conseil. Et puis également Cara Portage.
4: Tout à fait.
0: Avec la belle surprise de voir que vous avez été lauréate. Donc félicitations.
4: Merci.
0: Angèle. C'était important pour vous d'être lauréate sur ce trophée?
4: Alors très honnêtement, j'ai été agréablement surprise d'avoir été sélectionnée. Non pas parce que je ne me sentais pas légitime, mais parce que ma société étant nouvellement créée, je trouvais que c'était une belle opportunité d'en parler, mais il y a tellement d'entrepreneurs et tellement de créations que j'étais vraiment très flattée d'être sélectionnée.
0: Agréablement surprise.
4: Tout à fait.
0: Oui, ça fait une petite année maintenant qu'un reportage.
4: Qu'un reportage, ça fait un petit peu plus d'une année. Et voilà, l'activité démarre doucement mais sûrement. Et puis, je continue à faire beaucoup de pédagogie autour du portage salarial parce qu'on s'aperçoit que l'activité mal connue en fait.
0: Oui, vous étiez venu présenter chez IDFM Radio ce nouveau projet.
4: Tout à fait.
0: Aujourd'hui, être au salon Effervescence, c'est important pour votre carrière, enfin pour votre entreprise.
4: Alors c'est important pour se donner de la visibilité déjà, pour aussi expliquer ce qu'est le portage salarial. Donc j'ai des personnes qui viennent me voir et qui me posent des questions. Bon, certains en ayant des a priori, parce qu'ils ont entendu des discours divers et variés. Donc voilà, l'objectif reste de faire de la pédagogie, d'expliquer clairement comment fonctionne le portage pour leur permettre de découvrir d'autres opportunités.
0: Vous nous en dites quelques mots de ce portage salarial ?
4: Le portage salarial, c'est la rencontre entre un expert qui veut travailler autrement, une entreprise qui a besoin de compétences et une structure qui vient sécuriser la relation. Donc l'expert, c'est celui qui souhaite travailler en indépendance, mais qui ne souhaite pas monter sa structure et qui veut garder les avantages du salariat. Car un portage vient transformer son chiffre d'affaires en salaire. Et du coup, il peut choisir ses clients, il peut choisir ses missions. Mais tout ça en restant salarié et en bénéficiant des avantages du salariat, dont la partie chômage qui aujourd'hui, mine de rien, est un argument important.
0: Et donc si des auditrices ou auditeurs nous écoutent, nous entendent, et que quelle est la cible qui pourrait être intéressée à travers ce dispositif?
4: Alors le portage salarial s'adresse déjà aux personnes qui ont soit un bac plus 2, soit minima 3 ans d'expérience dans le métier.
0: D'accord,
4: qu'ils veulent.
0: C'est important de le dire.
4: Et après, il faut avoir une entreprise cliente, simplement. Et donc soit on accompagne ceux qui souhaitent devenir indépendants dans la recherche d'entreprise cliente, soit ils l'ont déjà trouvé. Et là, on va les accompagner sur le positionnement tarifaire. Parce que l'objectif, c'est que tout le monde s'y retrouve, qu'ils puissent gagner ce dont ils ont besoin, tout en travaillant en pleine liberté.
0: Et donc, après un an d'activité dans ce secteur, votre sentiment ?
4: Il y a beaucoup de curiosité, il y a encore des freins, mais je pense que l'opportunité se présente aujourd'hui avec malheureusement le contexte économique un peu compliqué. Et avec la facturation électronique, mine de rien, tous les auto-entrepreneurs et les micro-entreprises sont assujettis à la facturation électronique qui va arriver dans quelques mois. Le portage salarial est une alternative qui leur évite de chercher cette solution et qui en plus leur redonne du droit, ce qu'ils n'ont pas aujourd'hui sur ce statut.
0: Oui, vous avez donc créé ce secteur au bon moment.
4: Exactement.
0: Merci beaucoup, Angèle.
4: Merci à vous, Jacqueline.
0: Bonne continuation dans votre activité. Bravo encore pour votre trophée.
4: Merci beaucoup.
0: Merci.
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0: Toujours au cœur du Salon Effervescence 95, 13e édition aujourd'hui à l'Hippodrome d'Anguin-Soisy. Une très belle édition qui nous donne l'opportunité de recevoir des exposants, des visiteurs. Et à présent, j'accueille Marcel Savant, courtier en assurance. Bonjour Marcel.
5: Bonjour Jacqueline, merci beaucoup pour l'invitation.
0: Marcel, cette visite du Salon Effervescence, pour vous, c'était pas possible autrement?
5: Passage incontournable tous les ans. Donc je sais que tous les ans c'est un super succès pour nous les entrepreneurs valdoisiens. Une des raisons pour lesquelles je viens, c'est surtout pour faire un bisou à mes copains les exposants, qui sont des copains de travail mais surtout des copains tout court, et l'occasion de faire le tour de quelques spots qui m'intéressent. C'est d'ailleurs grâce à Effervescence que j'ai trouvé mon alternante.
0: Ah, très bien.
5: Avec Alsoub Sergi, pour ne pas les nommer. Et du coup c'est l'occasion de faire le tour et de remercier et de donner des bonnes énergies aux copains exposants et aux partenaires avec qui on a pu faire des choses intéressantes.
0: Alors quand on est courtier en assurance, comment vit-on la situation économique actuelle?
5: Je dirais bien que c'est assez spécifique parce que nous, en termes de saisonnalité, il y a une réalité, donc avec des besoins très spécifiques tout au long de l'année. Et je dirais bien que comme le monde ne peut pas tourner sans les assurances, c'est même des périodes de gros business pour nous, quelle que soit la thématique, que ce soit sur la mutuelle ou que ce soit sur l'assurance automobile, habitation. On a toujours des demandes et qui sont très ciblées, bien sûr liées à la situation économique. Donc c'est assez fou que les périodes de friction ou de tension comme ça soient des gros générateurs de business pour nous.
0: Et donc, vous, votre activité, finalement, ne souffre pas ?
5: Elle ne souffre pas, elle se développe et elle continue de se développer. Je suis en phase de recrutement sur d'autres collaborateurs pour faire étoffer le cabinet et répondre aussi à des demandes croissantes tout le temps. Donc, c'est même le contraire, c'est exponentiel et c'est en pleine ascension.
0: Vous représentez une marque en particulier ?
5: Alors, je représente mes clients et mes prospects, parce qu'en tant que courtier en assurance, on est missionné par nos clients pour aller chasser pour eux la meilleure solution. C'est le principe du courtier. Et la richesse que j'ai, c'est que je travaille avec toutes les grandes compagnies, avec bien sûr le cahier des charges demandé par mes clients et mes prospects, et je vais chercher pour eux la meilleure solution.
0: Dans votre domaine, il y a beaucoup d'administratifs, forcément. On parle aujourd'hui de simplification administrative. Concrètement, est-ce que ça avance ?
5: Ça avance très bien. Ça avance très bien. Je pense que les outils, en plus de l'intelligence artificielle qui fait son apparition tout le temps, sont des vrais vecteurs de facilitateurs de vie professionnelle. Et donc, en utilisant à bon escient, sans enlever le côté humain, c'est quelque chose qui nous aidera forcément. Donc, à utiliser avec parcimonie et intelligence bienveillante pour continuer à avoir la touche humaine dans un métier qui devient de plus en plus technologique.
0: Voilà, garder ce côté humain qui risque de disparaître avec l'IA.
5: C'est ça, c'est ça.
0: Vos clients, Marcel, sont plutôt des entreprises ou des particuliers ?
5: Les deux. Le gros de mon activité, c'est des professions libérales, des entreprises, des TPE, des PME. Et sur les particuliers, j'accompagne sur des thématiques bien spécifiques, comme la mutuelle des seniors. C'est un sujet que je développe depuis quelques années maintenant et qui me tient beaucoup à cœur. L'anecdote que je raconte volontiers à mes clients et à mes proches, c'est que cette thématique-là m'a été demandée par ma propre mamie, qui après m'a emmené tout un gang de mamies. Donc aujourd'hui, j'assure énormément de papy-mamies grâce à ma mamie qui a été un apporteur d'affaires exceptionnel.
0: Ah, j'espère que vous l'avez commissionné au moins.
5: Grandement rémunéré. Donc grâce à ma mamie, j'ai fait un gang de mamie énorme. Et donc c'est une thématique qui, avec le clin d'œil de l'histoire, quand on met un peu d'ADN là-dedans, de se dire je suis honoré et
0: bien
5: fier
0: sûr
5: d'accompagner les gens qui en ont vraiment besoin.
0: Et où est-ce qu'on peut vous trouver, Marcel ?
5: Mon cabinet se trouve à Sarcelles, donc là où j'ai grandi, là où ma maman habite. Donc depuis quelques années, je suis retourné sur ces terres-là qui me tenaient à cœur. Qui plus est, mon épouse est proviseur d'un très grand lycée de Sarcelles, qui est le lycée Jean-Jacques Rousseau, dans lequel j'étais étudiant, dans lequel mon épouse était étudiante. Donc l'histoire est un cycle fou.
0: Oui, oui.
5: On revient sur nos terres et j'exerce dans ma ville, mais j'accompagne mes clients sur l'ensemble du Val d'Oise, voire sur toute la France, puisque j'ai des clients à Montpellier, à Lille, à Bordeaux. Donc j'ai beaucoup de chance, on n'a pas de délimitation sectorielle, donc j'ai beaucoup de chance là-dessus. Je peux parler à tout le monde et partout.
0: Marcel, j'adore votre façon dont vous parlez de votre activité et on comprend pourquoi ça doit cartonner chez vous. Donc merci infiniment pour ces éclairages et puis à très bientôt.
5: À très bientôt, merci IDFM Radio, à très très bientôt. Merci.
0: Nous continuons notre tour d'interview chez IDFM Radio dans ce salon Effervescence 95 pour sa 13e édition et nous interviewons même des visiteuses. Donc bonjour Nathalie.
6: Bonjour Jacqueline.
0: Nathalie, qui vous êtes venue il n'y a pas très longtemps dans nos studios, donc Nathalie Vantôme, gérante d'une agence Today. Donc rappelez-nous ce qu'est Today, Nathalie.
6: Alors Today, c'est un réseau d'agences de rencontres sérieuses, puisqu'il s'agit d'accompagner des personnes seules, au sens divorcé, séparé, dépaxé, pour faire une rencontre amoureuse, amicale, dans des conditions les meilleures, puisque c'est un accompagnement 100% humain et sur mesure.
0: Alors, lorsque vous êtes venu dans nos studios, vous nous expliquiez que ces dernières années, ce style de rencontre avait été un petit peu supplanté par les réseaux sociaux, mais que là, il y a un vrai retour à l'origine.
6: Ah, complètement. Les sites de rencontre ont fait énormément de mal aux agences de rencontre, agences matrimoniales, comme on les appelait, puisqu'il y avait 1400 agences en France, et le chiffre est tombé à 400. Donc, beaucoup moins. Et là, maintenant, on remonte à 450 agences. Pourquoi ? Mais parce que les gens sont déçus des sites. Il y a eu beaucoup de tristesse, de déception par des faux profils ou des personnes mariées qui cherchaient juste à s'amuser un soir. Voilà, beaucoup de dépression. Et de dépression, et le mot est vraiment sorti spontanément, parce qu'il y a même des gens qui ont été volés, qui ont été ruinés par des faux ce qu'on appelle les brouteurs et les brouteuses. On passe tellement de temps qu'on s'épuise et on se demande si on n'est pas un article dans un catalogue, ce qui est très mauvais pour l'estime de soi.
0: Bien sûr.
6: Et voilà, et pourtant ces gens-là veulent rencontrer, et c'est pour ça qu'ils viennent dans une agence.
0: Les personnes qui viennent vous voir plus spécifiquement, qui sont-elles ?
6: Alors il y a trois profils. Donc les personnes déçues des sites de rencontres et des applis, les personnes qui ont besoin d'aide parce qu'elles n'ont plus les codes pour rencontrer, elles ont vécu longtemps avec une personne ou elles sont très très jeunes et elles ne savent pas comment faire. Et puis les chefs d'entreprise qui courent après les euros, et ils ont raison, c'est leur rôle, mais ils n'ont pas le temps de chercher. Donc moi je les aide à trouver.
0: Et expliquez-nous comment se passe un cas type d'une personne qui prend contact avec vous, et ensuite que se passe-t-il ?
6: Alors déjà, je m'assure auprès de la personne de sa situation personnelle, hein, c'est indispensable. Il y a même une attestation sur l'honneur qui est signée sur le côté seul. Ensuite, je rencontre la personne et là je passe beaucoup de temps avec elle pour comprendre ce qu'elle veut, ce qu'elle ne veut pas, ce qu'elle ne veut plus, quelles sont ses attentes, de manière à ce que je puisse lui présenter des personnes qui ont les mêmes valeurs qu'elle. Ça prend beaucoup de temps.
0: Oui, bien sûr.
6: Voilà. Et voilà, une fois que la mise en relation est faite, la rencontre leur appartient, mais je demande quand même à ce qu'il y ait un suivi, savoir comment ça s'est passé, de manière à poursuivre ma démarche ou les laisser s'envoler.
0: De leurs propres ailes. Il faut au départ comment instaurer un vrai climat de confiance quand même.
6: Oui. Ah, ça c'est indispensable. Et en fait, de par ma maturité, ma séniorité, si je puis dire, assez naturellement les gens se confient. Et c'est incroyable, même des personnes qui n'imaginent même pas entrer dans une agence de rencontre, quand je parle de mon métier, j'ai un écho très favorable. Les personnes se posent et elles me posent des questions et souvent elles me parlent de leur situation qui peut être difficile. Et en fait, j'embrasse entre guillemets tout ce qui est la solitude de ces gens. Et cette confiance, du coup, elle s'instaure parce que je suis très à leur écoute. Je ne fais pas d'interprétation et je prends en compte tout ce qu'ils me disent sans jugement, de manière à ce qu'ils puissent continuer à se confier. Et c'est pas rare qu'on me dise, mais Nathalie, je vous ai dit plein de choses sur moi, je ne pensais pas que je pouvais en dire autant. Et donc je les rassure aussi en disant, mais c'est totalement confidentiel, c'est entre vous et moi.
0: Bien sûr. Après quelques mois d'exploitation, votre sentiment ?
6: Je suis hyper enthousiaste. Là, je commence à... Donc, j'ai déjà plusieurs adhérents. J'ai déjà fait faire des rencontres. Et là, il y en a de plus en plus qui sont intéressés. En fait, je rôde ma politique commerciale, hein, parce que c'est ça aussi. Je rôde la façon de m'y prendre. Et donc, je suis totalement enthousiaste et tellement contente de faire les gens heureux.
0: Aujourd'hui, quels sont vos besoins ?
6: De me faire connaître encore et toujours au plus grand nombre. Donc, par la radio, par les clubs d'entreprise, par les réseaux sociaux. Je suis présente sur Insta et Facebook, ou de façon gratuite par les publications, ou de façon payante par les publicités. Et puis là, grâce au salon, j'ai rencontré la personne qui m'a proposé de faire un article dans Contact Entreprise.
0: Ah oui, oui, voilà. Bien sûr.
6: Et ça, c'est formidable parce que c'est une autre façon de se faire connaître aussi.
0: Complètement.
6: Voilà.
0: Merci Nathalie et
6: merci,
0: bonne
6: Jacqueline.
0: Continuation.
6: Merci à vous.
0: À bientôt.
6: Bonne continuation.
0: Merci. On marque une nouvelle pause et on se retrouve tout de suite après.
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0: Nous poursuivons ces interviews avec aujourd'hui au Salon Effervescence 95, 13e édition. Et à notre micro, à présent, j'accueille Philippe Grenier. Bonjour Philippe.
7: Bonjour.
0: Donc Philippe, vous êtes professeur au lycée Jean Perrin de Saint-Ouen-l'Aumône.
7: Oui.
0: Un lycée technique qui propose des projets industriels. Donc je vous laisse nous expliquer précisément votre rôle et le rôle de ce lycée.
7: Voilà. Donc, je suis professeur en BTS CRSA, conception réalisation de systèmes automatiques. Et c'est un BTS qui se prépare en 2 ans. Et durant la 2e année, nos étudiants réalisent des systèmes automatiques de A à Z, comme le ferait un sous-traitant finalement de fabricant de machines spéciales. Et ça, en partenariat avec des entreprises qui sont issues du privé. Et donc, durant toute l'année scolaire, les étudiants travaillent sur un projet et ils font la conception mécanique, conception électrique, tout ce qui est programmation des automates industriels, des écrans tactiles. Et ensuite, ils font évidemment toute la réalisation et la mise au point des programmes, etc. Ensuite, à la fin de l'année scolaire, ils passent une épreuve orale de projet qui est partie intégrante du diplôme pour eux. Et ensuite, la machine, à l'issue de cet examen, est livrée dans l'entreprise pour être mise en production suivant les entreprises. On a eu fait également des prototypes de machines, du R&D, des fois des machines d'essai. Enfin, donc, on peut toucher à plusieurs domaines d'activité. L'essentiel, c'est que ça tourne toujours autour des automatismes et toutes les activités qui gravitent autour de ce monde-là, et également la robotique industrielle.
0: Et de ce fait, vous êtes quand même à la recherche d'industriels qui pourraient faire appel à vos services.
7: Exactement. Donc, c'est pour ça que dans ce cadre-là, nous allons faire une journée le vendredi 26 juin sur l'heure du déjeuner. Nous allons faire une présentation des projets industriels qui sont en cours cette année, qui vont être terminés donc d'ici fin juin 2026. Et évidemment, l'objectif de cette journée est de présenter notre savoir-faire et également de trouver de futurs partenaires pour de futurs projets.
0: Vous accompagner.
7: Pour donner, comment on dit, du blé à moudre à nos futurs étudiants.
0: Je comprends. Est-ce que vous avez une cible particulière d'industriels
7: Non.
0: À trouver
7: À partir du moment où il y a des besoins de production à automatiser, les secteurs d'activité peuvent être vraiment très très ouverts, parce que on a eu travaillé pour tout secteur d'activité. On a travaillé entre autres pour les parfums Christian Dior aussi, sont basés sur Orléans. On a travaillé aussi sur des outils de production qui touchent à la fabrication de pièces en câble métallique. On a eu fait du décor sur métal. On a eu fait des machines d'emballage. En fait, les besoins sont tellement énormes en termes d'automatisme, parce que finalement, dès qu'il y a de la production à faire, quel que soit le milieu, on est capable de répondre. Évidemment, ça reste des machines à dimension humaine. Il ne faut pas oublier que ce sont des étudiants qui travaillent sur ces projets-là. Mais en échangeant avec les entreprises, on arrive à bien calibrer les cahiers des charges. Et en amont, on dit si on est capable ou pas de faire, de répondre à leurs attentes, quoi.
0: Est-ce que chez les étudiants, ça crée des passions ?
7: Ah ben carrément, parce que en fait, il y a une vraie émulation qui se fait autour de ce projet industriel, pour la simple et bonne raison qu'ils sont complètement impliqués. Et c'est vrai que de se retrouver à monter, mettre en route une machine qu'ils ont eux-mêmes conçue, il y a un vrai côté, je dirais presque jouissif, parce que les retombées en fait d'un point de vue connaissance sur les étudiants est énorme, parce que finalement ils sont tellement impliqués dans ces projets qu'ils apprennent un peu malgré eux, si j'ose dire, mais c'est vraiment quelque chose de très positif.
0: Oui.
7: Moi, je suis un fervent défenseur du projet industriel, de l'enseignement par le projet industriel, parce que l'implication des étudiants fait naturellement.
0: Il n'y a pas mieux de mettre les mains dans le cambouis, comme on dit.
7: Oui.
0: Vous nous disiez que ce matin, une entreprise était présente.
7: Tout à fait. Alors, dans le cadre du salon Effervescence, ils ont voulu mettre en avant des partenariats lycée-entreprise. Et donc, la société Godet qui était présente avec nous sur notre stand, a accepté de participer à cette présentation. Et la société Godet, elle a quelque chose de très particulier parce que ça fait plus de 20 ans qu'on travaille ensemble. Donc on fait des projets depuis 2006. Et la société Gattegno, qui est basée à Saint-Ouen-l'Aumône, il y a quasiment les trois quarts de leur outil de production qui sort de machines qui ont été faites par le lycée. Donc c'est une sacrée aventure.
0: Oui, et puis c'est une belle reconnaissance.
7: Une belle vitrine pour le lycée. Donc je remercie encore Rémi Godet, qui est le président de cette société, de continuer de nous faire confiance et on espère que ça va continuer encore des années, quoi.
0: Moi, j'imagine qu'il n'y a aucune raison que ça ne continue pas si vous fournissez du matériel de qualité.
7: C'est quand même des partenariats où on a du gagnant-gagnant, dans le sens où l'entreprise donne du travail à des jeunes qui, évidemment, le côté pédagogique pour nous enseignants est vraiment fort. Et l'entreprise, elle aussi, trouve son compte parce qu'elle se retrouve avec des machines qui ont été développées par des étudiants. Alors évidemment, c'est pas le même coût que dans le privé.
0: Oui.
7: Mais après, c'est pas l'objectif premier non plus, parce que il faut quand même une sacrée dose de confiance de la part du patron pour confier des machines à des étudiants et à des lycées. Parce que derrière, nous ne sommes pas un organisme privé, nous n'avons pas d'obligation de résultat quelque part.
0: Oui.
7: Donc tout se fait sur la confiance et les résultats sont là parce que ça fait 20 ans que ça dure, donc s'ils n'étaient pas contents, ils n'auraient pas continué, quoi.
0: Je comprends. Donc on rappelle vendredi 26 juin 2026, 11h30, 14h30,
7: oui,
0: au lycée Jean Perrin, 2 rue des Égalices à Saint-Ouen-l'Aumône. C'est une sorte de porte ouverte, suivi d'un cocktail déjeunatoire pour venir voir ce que font vos étudiants.
7: Justement, oui, cette année, on est en année de projet. Et effectivement, on a trois projets en cours, dont on fait une machine pédagogique pour l'Académie de Wallis et Futuna. Donc là, ça a été parrainé par Schneider Electric, qui a été partie prenante sur ce projet-là. Et ensuite, on a fait un deuxième projet pour la société Festo, qui on leur a fait un simulateur de conduite de cartes pour mettre en avant en fait leurs produits électriques. Donc c'est une machine de salon. Et ensuite, on a fait un troisième projet pour la société Enfray, qui sont basés du côté de Dieppe, un peu en dehors de la région, on va dire, où eux, là, on leur a développé un système d'assistance à la soudure pour venir réaliser des flexibles de transport de fluide, en fait. Voilà.
0: Et comment vous faites pour recruter ces entreprises ?
7: Eh bien, c'est le bouche à oreille, c'est participer à des événements comme aujourd'hui, et puis effectivement, le réseau de connaissances, ensuite, petit à petit, au fur et à mesure. En fait, nos étudiants sont en stage en première année, et souvent, je me rends dans les entreprises, évidemment, pour suivre le déroulé du stage, voir si ça se passe bien et tout ça. Et à chaque fois, je ne manque pas de parler de ces projets-là, en ayant toujours dans un petit coin de ma tête d'essayer de trouver un éventuel futur partenaire pour ces projets-là. C'est le démarchage, le bouche à oreille, le porte-à-porte, l'occasion qui fait qu'on arrive à trouver des partenaires.
0: Des très bons partenaires, d'après ce que je comprends.
7: Tout à fait, oui.
0: Merci infiniment, très belle continuation à vous et puis bon salon effervescence, monsieur Grenier. Merci.
7: Merci à vous de m'avoir donné la parole.
0: Je vous en prie.
7: Au revoir.
0: À bientôt. Merci d'être toujours avec nous sur EDFM Radio et place maintenant à un invité quand même d'exception. Je veux parler de Philippe Écran, fondateur de ce salon effervescence. Alors Philippe, cette 13e édition.
8: À en voir le sourire sur le visage des participants, j'ai l'impression que c'est une réussite, encore une fois. C'est difficile de dire, j'ai pas tous les comptages là, mais j'ai l'impression qu'on a dépassé le niveau de fréquentation des années précédentes. Je sais pas si ça a à voir avec ça, mais le fait d'avoir décidé de faire un village dédié à l'industrie, en tout cas sur ce village, il y a vraiment une grosse affluence. Il y a énormément de gens qui montrent tout l'intérêt qu'ils portent à l'industrie, à la fabrication dans le Val d'Oise. ça fera plaisir à mon ami Pierre Cuchely, le président de la Chambre de Commerce et d'Industrie, puisqu'il est vraiment un promoteur du Made in 95.
0: Complètement.
8: Eh bien, l'industrie n'est pas morte dans le Val d'Oise, en tout cas.
0: C'est bien le message qu'ont transmis Alexandra Dublanche et puis Monsieur le Préfet sur le fait que l'industrie résiste. Et même, je l'ai déjà dit à ce micro, mais le Val d'Oise, lui, résiste particulièrement bien à la conjoncture actuelle.
8: Oui, c'est vrai, comme le dit effectivement le préfet, comme l'a dit aussi tout à l'heure Alexandra Dublanche, le sujet industriel est un sujet très important à leurs yeux. Ils déploient en fait toutes les possibilités que leur donne leur fonction pour aider les industriels à développer leurs entreprises, que ça soit sur le plan du foncier par exemple pour ce qui concerne le préfet ou les adaptations à l'implantation, la meilleure compréhension de la réglementation au niveau de la préfecture. La préfecture ici a deux stands hein,
0: oui.
8: Et en fait les services de la préfecture sont très présents. On a un membre de la préfecture qui participe à tous les comités de pilotage d'organisation.
0: Ah, très bien.
8: Tout au long de l'année. Et puis quant à la région Île-de-France, c'est la même chose. C'est une collectivité qui aide énormément les entreprises. Bon, ça fait partie
0: de sa mission, oui.
8: Mais il y a des programmes comme TPE, comme PME, qui sont développés par la région, qui sont présentés ici. Il y a un stand de la région Île-de-France sur ce même village, qui est animé par Fatima Masmoudi et qui est là pour expliquer à tous les entrepreneurs qui souhaitent développer leur business que c'est possible de bénéficier d'aide de la région. Et je crois que ça doit être dit et redit. Les entrepreneurs ne sont pas seuls en fait. Hein.
0: Oui, oui.
8: Donc, je passe sur les activités des organisations patronales, hein, que ce soit le MEDEF, que ce soit la CPME. D'ailleurs vous l'avez peut-être vu, les deux présidents de ces deux organisations ont remis un trophée ensemble.
0: Je leur en ai parlé, j'ai trouvé que le symbole était très fort.
8: C'est ça, c'est important qu'on se dise que dans le Val d'Oise, en fait, les organisations professionnelles sont au service des entreprises, elles ne sont pas au service de quelques intérêts particuliers, elles sont là pour aider les gens, et ça, je suis très fier de ça.
0: Oui.
8: J'oublie pas, bien entendu, la Fédération française du bâtiment, qui a toujours été auprès de nous dans l'organisation. D'ailleurs, c'est la Fédération française du bâtiment qui nous a indiqué le lycée Le Corbusier,
0: ah oui,
8: qui est le créateur et le fabricant du fameux trophée.
0: Hein,
8: une magnifique pièce en bois avec un centre, un cœur en résine, dans lequel il y a des petites bulles qui symbolisent l'effervescence. On est très heureux en fait de pouvoir présenter tous ces réseaux. J'en passe, évidemment, je vais en oublier, c'est dommage.
0: Oui, mais bien sûr.
8: Il y a le réseau Entreprendre,
0: on oublie toujours.
8: Les femmes chefs d'entreprise, il y a le club ACE, la PAVAB, évidemment, qui est l'organisateur historique du salon, d'Inactive, qui cette année était l'association qui recevait le salon sur son territoire. À ce titre, vous avez vu, c'était l'occasion pour les deux nouveaux élus, que ce soit le maire de Soisy-sous-Montmorency ou le nouveau président de l'agglomération,
0: oui, Maxime Thory, oui.
8: C'était l'occasion pour eux de rappeler qu'ils sont vraiment là aussi pour les entreprises et qu'ils sont prêts à aider les entrepreneurs à développer leurs projets. Donc c'est très important. Ici, le salon Effervescence, on en a la preuve aujourd'hui, hein, c'est vraiment l'endroit où toutes les énergies vont converger pour pouvoir aider au développement économique.
0: Et pourquoi un salon comme Effervescence est important aujourd'hui ?
8: Je ne sais pas. En fait, c'est probablement parce que on va y retrouver une façon très simple, avec une présentation quand même assez, je dirais, vraiment simplifiée à l'extrême.
0: Oui,
8: hein.
0: Oui.
8: une présentation de tous les savoir-faire, quel que soit le type de savoir-faire, hein, que ce soit les spécialités industrielles ou que ce soit les spécialités de service, enfin bref, toutes les activités sont présentes, les banques sont là, les sociétés
0: d'assurance. Total Énergie est là aussi,
8: c'est un lieu d'échange. Donc tout le monde, il n'y a aucune raison que les gens ne viennent pas échanger les uns avec les autres. Et voilà, la preuve, c'est qu'ici, tout le monde peut échanger librement. Tout le monde est au même niveau et ça permet... Tout à l'heure, j'ai croisé un entrepreneur qui m'a dit, mais c'est incroyable, j'ai croisé en 2 heures plus de gens que je voulais croiser depuis 2 ans, j'arrivais pas à les rencontrer.
0: Ah oui, alors là, c'est...
8: Y compris le préfet.
0: C'est le Graal.
8: Sur mon stand de me demander ce que je faisais, alors que moi, ça fait je sais pas combien de temps que j'essaie de trouver un moindre petit rendez-vous avec lui.
0: Voilà. Oui, oui.
8: Ça rend heureux.
0: Ce matin, moi, quand je suis arrivée, j'ai croisé une exposante hein, que je connais depuis longtemps, puisque j'ai la chance maintenant de connaître beaucoup de monde. Et je lui dis, ah, moi, j'adore cette ambiance. Elle a dit, moi aussi, je ne viens que pour ça. Donc, c'est vraiment, tout est dit.
8: C'est ça. C'est vraiment un endroit où... Il y a quand même beaucoup de bienveillance et je veux dire de simplicité.
0: Oui,
8: je
0: oui, sais pas oui.
8: Comment
0: oui.
8: L'exprimer
0: non,
8: autrement.
0: C'est très bien réussi. C'est encore une très belle réussite. Merci infiniment, Philippe Écran, et bravo.
8: Merci à vous.
0: Bravo pour ce joli concept.
8: Et merci pour votre fidélité.
0: Merci. Au revoir.
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0: C'est IDFM Radio, nous sommes au cœur du salon Effervescence 95, 13e édition. Et à présent, je reçois une actrice engagée du territoire, Fatima Marir. Bonjour Fatima.
9: Bonjour Jacqueline.
0: Fatima, vous êtes à notre micro en tant que présidente du CESE 95. Donc rappelez-nous la mission de cette association.
9: Alors le CESE 95, qui est le carrefour de l'enseignement supérieur et des entreprises, a été fondé il y a 30 ans à l'initiative du MEVO, de la CCI, du Conseil des départementale et du CEVO également, ainsi que de l'Institut Saint-Louis. Et l'objectif de cette association, c'est de pouvoir faire ce rapprochement entre le monde académique et le monde économique. Donc nous sommes un peu une facilitateur pour rapprocher ces deux univers.
0: Et être au salon Effervescence, c'est important ?
9: Très important, surtout cette année où le salon a voulu mettre un accent très important sur l'industrie, avec la partie campus industrie, où on a la chance d'avoir quand même 29 stands. Et à la demande des organisateurs du salon Effervescence, et plus particulièrement de Philippe Écran, que je remercie, il nous a été demandé de réfléchir à mettre en avant des binômes école-entreprise, donc mission principale du CESE 95. Et j'ai été très ravie de voir qu'on avait pu, depuis ce matin, avoir 6 passages de binômes, que ce soit l'école du Garac avec Rousseau Automobile, mais également l'ECAM PMI avec l'entreprise Euronixa, mettre en avant l'école de production d'Argenteuil, avec Emmanuel Elcoury et un jeune pour présenter ce qu'ils sont amenés à faire.
0: Oui, c'est la Factory, l'Académie
9: tout à fait,
0: Factory,
9: oui. Tout à fait, qui a ouvert il y a quelques mois, c'est dans ces nouveaux locaux d'Argenteuil. Et nous avons également deux interventions de l'école Les CIT, et sans oublier le lycée Jean Perrin, qui est connu de tous avec son partenariat avec l'entreprise Godet, dont le dirigeant Rémi Godet était présent. 20 ans de collaboration à faire des projets ensemble. Donc on trouvait très important de montrer aux industriels la richesse de notre tissu académique et comment porter des fois quand on a des projets dormants, pouvoir les donner à des jeunes pour que derrière ils puissent leur donner vie. Et ça permet aussi aux jeunes des écoles de pouvoir rentrer vraiment dans la vie, j'allais dire la vie active.
0: Nous avons eu l'opportunité là il y a quelques minutes de pouvoir interviewer justement Philippe Grenier,
9: oui,
0: professeur du lycée Jean Perrin à Saint-Phalomène,
9: oui.
0: Et c'est vrai que le projet est magnifique, donc
9: extraordinaire. Moi, il y a 2 ans, j'ai eu la chance, c'était Dynamique 95 qui organisait un événement pour mettre en avant justement les différents projets, et je suis toujours épatée de voir ce que ces jeunes de niveau BTS sont capables de mettre en œuvre et de produire, et qui répondent totalement à la demande de l'industriel. L'industriel, s'il est amené à sous-traiter ça, pourrait lui prendre beaucoup plus de temps, et puis d'un point de vue financier, on n'est pas sur le même type
0: Absolument,
9: de budget.
0: Oui,
9: et là, c'est vrai que j'ai envie de dire, c'est un peu un contrat gagnant-gagnant, que ce soit pour la partie école, mais également pour la partie entreprise.
0: Donc vous êtes une présidente du CESE heureuse.
9: Très heureuse. Et puis c'est surtout quand je vois le salon effervescence, et qui porte très bien son nom parce que il y a de l'effervescence de partout. On a quand même plus de 220 stands cette année, et je peux vous dire qu'il y a eu du monde qui a dû être refusé parce que bah, à un moment donné, on n'a plus d'espace,
0: on peut pas pousser les murs.
9: C'est ça. Puis malheureusement le temps n'est pas au rendez-vous, donc on ne peut pas faire en extérieur. Mais je suis surtout très ravie parce que moi, à titre personnel et par l'intermédiaire du CESE 95, nous faisons travailler des jeunes de l'SIIT sur une plateforme qui s'appelle ValConnect et qui va sortir très prochainement, qui va permettre de faire en fait le maillage du territoire avec l'ensemble des entreprises que nous avons, mais également les écoles, pour que les jeunes puissent avoir accès à proximité de chez eux, par exemple à des entreprises qui pourraient être intéressées par leur profil. Inversement aussi, connaître peut-être des écoles, parce qu'on a beau dire le département n'est pas très grand, on se connaît tous, mais oui, on en découvre encore tous
0: encore
9: les jours.
0: Du boulot.
9: Tout à fait. Et l'idée, c'est aussi de pouvoir déposer les offres d'emploi, les offres d'alternance, et puis essayer vraiment d'avoir un outil qui soit utile, que ce soit pour les étudiants, que ce soit pour les écoles, mais également les industriels.
0: Oui, qu'il y ait une vraie synergie entre tous ces acteurs.
9: Tout à fait.
0: Merci infiniment,
9: merci
0: Fatima,
9: Jacqueline.
0: Et bravo pour ce que vous faites.
9: Bravo à la radio pour tout ce qu'elle fait et d'être présente à chacun des événements du territoire.
0: Merci, à bientôt. Merci. Voilà, nous enchaînons les interviews et à présent j'accueille Laurie Séguin de Label Event. Bonjour Laurie.
10: Bonjour.
0: Laurie, vous êtes dans ce salon en tant qu'exposante ou visiteuse ?
10: Non, j'ai un stand effectivement.
0: Et donc rappelez-nous votre activité Laurie.
10: Je suis une agence événementielle B2B et B2C. J'écris et je produis des événements sur mesure pour les entreprises, essentiellement les entreprises du Val d'Oise.
0: Et donc être sur le salon Effervescence, pour vous c'est important ?
10: C'est important en termes de visibilité, en termes de rencontres et de synergies auprès d'autres acteurs économiques du territoire, et d'affirmer son appartenance au territoire du Val d'Oise et de vouloir développer son activité sur le territoire. Donc effectivement, c'est important d'être ici aujourd'hui.
0: Laurie, vous faites des événements de toute nature, je crois bien. J'ai vu récemment sur les réseaux sociaux que vous aviez même fait des événements à l'étranger.
10: Oui.
0: Donc expliquez-nous.
10: Tout à fait. Alors j'organise tout type d'événements pour les entreprises, donc des conventions, des séminaires, des soirées de gala. Je ne fais que des événements sur mesure et effectivement je travaille aussi en direction de projet sur des événements de plus grande envergure à l'étranger pour des agences événementielles beaucoup plus importantes que la mienne. Et effectivement je pars en repérage à Athènes dans 2 jours par exemple, et effectivement ça m'arrive de partir à l'étranger.
0: C'est-à-dire que vous possédez une expertise qui mérite d'être exploitée, c'est bien ça ?
10: Voilà, c'est ça. Exactement.
0: Vous avez eu beaucoup de contacts aujourd'hui sur ce salon ?
10: Eh bien écoutez, je trouve que c'est une édition très
0: porteuse,
10: effectivement, qui a eu déjà beaucoup de monde aujourd'hui, beaucoup de visiteurs, plus que l'année dernière, je trouve.
0: Ah oui.
10: et des contacts plus qualifiés, et ça c'est vraiment agréable.
0: C'est une belle expérience.
10: Oui.
0: Merci Laurie, et puis
10: rien.
0: À bientôt pour d'autres événements.
10: À bientôt.
0: Merci, au revoir.
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0: J'accueille à présent Baptiste Lecointre de la société Accessit. Merci d'être au rendez-vous de notre micro, Baptiste. Alors Baptiste, vous avez été, vous avez candidaté au trophée du Salon Effervescence et vous êtes lauréat.
11: Tout à fait.
0: Félicitations.
11: Eh bien, merci.
0: Expliquez-nous quelle est l'activité de votre entreprise.
11: Alors Accessit, on est fabricant de mobilier sur mesure, premium, pour les entreprises, pour les professionnels du mobilier, professionnels de la restauration. On travaille travaille beaucoup avec des architectes, des bureaux d'études, et notre mobilier se retrouve dans les hôtels, les restaurants, les bureaux, tous les espaces de vie. On travaille principalement en France et on représente aujourd'hui une quinzaine de collaborateurs. On est situé donc à Saint-Ouen-l'Aumône. On a un atelier de production de 1500 m² et on regroupe tous les métiers qui vont de la menuiserie, la tapisserie, le bureau d'études, des chefs de projet.
0: Une belle entreprise française.
11: Une belle entreprise française qui continue à développer, à faire rayonner le Val d'Oise, donc sur de plus en plus de projets. On a, avec mon associé Clément de Souza, développé l'entreprise sur plusieurs secteurs, donc comme je vous l'ai dit, notamment la restauration, et puis on décide actuellement d'élargir le scope et le portefeuille de nos clients en accompagnant des franchises, en accompagnant le secteur du luxe. On essaye effectivement de se différencier, de se démarquer en proposant toujours plus de sur-mesure qualitatif à des prix compétitifs,
0: oui,
11: en restant sur notre secteur.
0: Oui, parce que j'imagine quand même que votre activité doit être assez concurrentielle malgré tout.
11: Elle l'est, effectivement. On a fait un choix du Made in France, mm-hmm, et c'est notamment pour cette raison que je pense on a été récompensé aujourd'hui lors du salon Effervescence pour le trophée du Made in 95. Effectivement, on arrive à se différencier en essayant d'apporter toujours plus de conseils, de services, de proposer une fabrication locale, artisanale, avec toujours plus de qualité et de contrôle. Et je pense qu'aujourd'hui, on est à un tournant dans l'aménagement des espaces, où effectivement, il y a une vague de mobilier, on va dire, de seconde qualité, de qualité moindre, qui ne respecte pas forcément toujours les normes.
0: Ah oui.
11: On l'a vu en début d'année.
0: C'est là où vous avez votre valeur ajoutée.
11: On a une vraie valeur ajoutée là-dessus. On fait pas, c'est pas un choix de proposer

0: lui est fortement sollicité. Je pense à des boîtes de nuit, à des établissements qui accueillent beaucoup de public. Et effectivement, nos clients reviennent pour cette raison. C'est qu'ils ont confiance et que on leur propose toujours plus de qualité. On essaie toujours d'être toujours meilleur.
1: Au top. Être lauréat dans ce salon, ça représente quoi pour vous aujourd'hui ?
0: Aujourd'hui, c'est tout d'abord une fierté pour mes collaborateurs. Je pense que ce prix leur revient. On est très engagés sur notre secteur. Ça montre aussi qu'il y a un vrai savoir-faire. On se bat sur le savoir-faire, sur la formation, pour développer et défendre cet artisanat français. Je trouve ça vraiment une belle récompense pour beaucoup d'efforts. C'est tous les jours où on se bat pour défendre ses valeurs.
1: Pour gagner des parts de marché.
0: Des parts de marché et puis surtout une reconnaissance aussi, je pense, car on a tendance parfois à oublier que c'est des hommes et des femmes qui sont derrière. Et dans beaucoup d'entreprises, on peut avoir tendance à oublier ça. Et on aime bien le rappeler. Et aujourd'hui, c'est une vraie récompense et une belle mise en valeur de notre savoir-faire.
1: Votre prochain défi, c'est quoi ?
0: Prochain défi, il y en a plusieurs, je pense. Il est de continuer ce développement, de continuer dans un contexte économique, politique, qui n'est pas toujours simple.
1: Oui.
0: On a beaucoup d'acteurs, effectivement, qui interviennent sur l'aménagement et le marché de l'immobilier en général. Pouvoir faire que notre société continue dans la longueur et dans la durée.
1: Soit pérenne.
0: Et soit pérenne.
1: Bien, écoutez, c'est tout le mal qu'on vous souhaite, Baptiste Lecointre, et bravo encore pour ce joli trophée que vous avez gagné aujourd'hui. Merci à vous. À bientôt.
0: Merci.
1: C'est toujours l'économie en direct sur IDFM Radio, en direct du Salon Effervescence 95, aujourd'hui à l'hippodrome d'Anguin-Soisy. Et cette interview ne pourrait pas exister si j'avais pas reçu à présent Pierre Kuchli, président de la CCI 95. Bonjour Pierre.
2: Bonjour Jacqueline, bonjour à tous.
1: Alors, ce salon effervescence, Pierre.
2: Je crois que c'est comme toujours, on dit c'est le grand événement Made in 95 de l'année. Moi, je crois que c'est la fête des entreprises du Val d'Oise. 13e édition quand même, d'un salon que l'on a la chance aujourd'hui de reproduire dans d'autres départements franciliens, mais aussi extra-Île-de-France. Et à chaque fois, je suis agréablement surpris par l'ambiance, par les visages, par... tu vois pas une seule personne toute seule. Le succès, tu vois pas une personne toute seule. Les gens se parlent. Ils se parlent les uns les autres, enfin il y a des échanges, les gens qui partent ont le sourire, pour moi c'est très important, quand ils arrivent d'ailleurs aussi, mais ce qui est plus important c'est qu'ils aient le sourire quand ils partent, parce que ça veut dire qu'ils sont contents. Je pense que c'est un bel événement, on a remis 4 très très beaux trophées, et c'est un grand succès comme chaque année. Je suis très content en plus cette année un peu du retour de l'industrie, parce que je rappelle que ça en effervescence quand nous l'avons créé avec Philippe Écran il y a 14 ans, l'idée, c'était de faire vraiment un salon qui soit spécialisé sur l'industrie ou les services directs à l'industrie. Sauf que les industriels sont venus au début, puis bon, ils espèrent repartir avec des commandes tout de suite. Et c'est pas comme ça, effervescence.
1: Oui, c'est à long terme.
2: C'est plutôt du long terme, c'est se faire connaître, c'est se faire du réseau, se faire des copains. Trouver des gens qui vont parler de toi, etc. etc. Et je pense que pendant quelques années, on avait du mal à les motiver. Et là, je trouve que cette année, ce village qui a été créé par Philippe Écran et Hervé Leroy, qui ont fait un super travail, toute l'équipe d'organisation des fédérations, c'est une super bonne idée. Mmh. Et franchement, tout le monde a la banane. Donc, que dire de plus ? Tout le monde a la banane.
1: Ah ben moi, ce que je trouve aussi formidable, et vous devez être particulièrement content, Pierre, c'est que la bonne nouvelle, c'est que le Val d'Oise, malgré le contexte économique, résiste et même en progression. Donc ça, c'est une super
2: Jacqueline,
1: nouvelle.
2: Ça fait quelques années qu'on se connaît. Et je pense qu'à une époque, je devais passer pour un fou. Parce que moi, c'est le message que j'ai toujours passé.
1: C'est vrai.
2: À savoir que le Val d'Oise, c'est un département qui a un potentiel formidable. On est le département le plus jeune de France métropolitaine. Mais on est aussi un département où pendant 50 ans, il ne s'est rien passé. Donc aujourd'hui, on peut être content du dynamisme, etc. Et je suis très content. Il y a aussi une forme de rattrapage. Je veux dire... il n'y a pas longtemps, j'étais dans un département du sud-est de l'Île-de-France. Il y avait une présentation par Île-de-France Mobilité de tous les métros, transports en commun en Île-de-France. Et je pris la parole, j'ai dit, si vous cherchez le Val d'Oise, c'est facile sur la carte. C'est là où c'est ouvert, il n'y a rien. C'est ça le Val d'Oise. Et ça veut dire quoi? Il n'y a rien.

0: mais il y a un potentiel énorme. Et moi, je peux vous dire que, voilà, en termes d'industrie aujourd'hui, l'industrie dans le Val d'Oise, elle ne se porte pas très bien, mais elle se porte mieux que dans les départements d'à côté. On crée encore de l'emploi, ce qui est assez rare. Nos entreprises industrielles investissent. Il y a le projet Agoralim qui avance.
1: Oui, qui avance bien.
0: Qui avance bien et qui va se faire.
1: D'ailleurs, je trouve qu'il faudrait qu'on se revoie pour ce projet Agoralim.
0: Je crois qu'on va se revoir très bientôt. Il y a un truc qui est extraordinaire dont on ne parle jamais. Je pense qu'il faudrait faire une émission un jour, peut-être même là-bas. C'est à Bruyères-sur-Oise, le terminal multimodal de MSC à Ropa, qui est unique en Europe. C'est un endroit où on peut recevoir ou envoyer des containers par camion, par train et par bateau. C'est unique en Europe. Moi, je l'ai visité plusieurs fois, j'essaie d'en faire la promotion. C'est une chance fantastique pour le Val d'Oise et pour le futur canal Nord Seine qui va arriver.
1: Oui, j'ai vu qu'il y avait eu un port qui avait été inauguré à Bruyères-sur-Oise.
0: Ben, c'est ça.
1: Donc c'est ça,
0: c'est
1: d'accord.
0: Ça, c'est ça.
1: Ah oui, très
0: c'est
1: bien.
0: Le terminal multimodal.
1: Entendu.
0: Il y a donc Agoralim, je l'ai dit, il y a ça. Il y a d'autres projets qui arrivent sur lesquels on ne peut pas encore trop parler. Il y a plein de choses qui arrivent. Le Val d'Oise, c'était vraiment un département d'avenir. Donc quand vous dites, Jacqueline, on a pris une bonne nouvelle, le Val d'Oise est plutôt dynamique, moi ça ne me surprend pas, ça fait des années.
1: C'est normal.
0: Je pense qu'il y a des gens qui m'ont regardé en disant, mais il est cinglé celui-là. Mais non, moi j'y crois, on a un département extraordinaire. Regardez là, vous avez tout, là. Vous avez des grosses boîtes, vous avez des petits. Personne ne sait qui est la grosse boîte et personne ne sait qui est la petite boîte. Parce que les gens, ils sont tous pareils, ils sont
1: équipés par les uns des autres. C'est le concept d'effervescence.
0: Ouais. Moi, je trouve ça génial.
1: Merci Pierre, merci pour cet enthousiasme identique.
0: Je voulais rajouter que la 13e édition, mais je crois que vous étiez vraiment des fidèles depuis le départ, toujours là. Et donc, merci au nom de tous les organisateurs.
1: Mais merci à vous, parce que, alors, je l'ai dit pratiquement à tous mes invités, mais vous êtes nos partenaires, et ça, c'est très précieux pour EDFM Radio. Merci infiniment.
0: Merci à vous.
1: À bientôt, Pierre.
0: Merci.
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1: IDFM Radio, le salon Effervescence, 13e édition, à l'hippodrome d'Anguin-Soisy. Et on va prendre le pouls du terrain avec une association majeure sur le Val d'Oise. Je veux parler d'Initiative. Et à notre micro, Catherine Covet, vice-présidente en charge du mentorat et du bénévolat. Catherine, quelques mots sur le mentorat.
3: Donc bonjour à tous, avec plaisir. Donc le mentorat, pour nous, c'est vraiment une condition de réussite. C'est-à-dire quand les porteurs de projets vont démarrer leur projet, c'est là que commencent les problèmes. Et on sait qu'il y a une grande solitude des porteurs de projets quand ils démarrent. Donc le mentor va être un bénévole qui va les accompagner pendant 6 mois, 1 an, pour mettre leur boîte sur les rails. Et ce mentorat, c'est de la bienveillance, c'est de l'écoute. Ça permet de réfléchir au coup d'après, d'éviter d'être submergé par le court terme. Et ça permet effectivement aux porteurs de projets d'avoir une respiration. Donc on pense que c'est un facteur de réussite parce que il suffisait pas d'avoir une bonne idée, il suffit pas d'avoir son financement, après il faut le mettre en œuvre et c'est là où c'est le plus compliqué. Donc le mentor sont les bénévoles, on a environ 80 mentors et on va l'accompagner, on a des mentors de toutes origines et on va accompagner ces porteurs de projets pendant la première année de leur entreprise.
1: Alors vous avez 80 mentors mais vous en cherchez tout constamment.
3: Tout le temps, parce qu'on a de plus en plus de porteurs de projets, parce qu'il faut savoir que c'est du volontariat. On n'oblige bien sûr aucun porteur de projet, mais ils s'aperçoivent très vite que c'est un plus. Ça leur permet justement de démarrer dans de bonnes conditions. Donc on a pratiquement 90% de porteurs de projet qui demandent un mentor. Donc comme on va du 78, on va sur le 95, on va jusqu'à Roissy. On a besoin d'un nombre de mentors effectivement important. Donc on est à la recherche. On a des personnes qui sont en activité, on a des personnes qui sont retraités. Ça prend pas énormément de temps, ça prend 2 à 3 heures par mois et puis on fait des belles rencontres.
1: C'est sûr. Vous lancez un appel donc ?
3: Oui, je lance un appel. Si jamais effectivement vous êtes intéressé pour accompagner les entreprises, venez nous rejoindre. On a une réunion une fois par mois à Cergy, au siège d'Initiative, qui s'appelle la réunion S'engager, où on vous présente tout ce que fait Initiative et où on présente aussi ses missions de bénévolat et de mentorat et comment faire pour venir nous rejoindre. Donc allez sur le site d'Initiative. inscrit, vous avez toutes les dates pour effectivement aller à cette réunion.
1: Voilà, il suffit d'aller sur le site d'Initiative, voilà. Et on cherche mentorat et on a toutes les réunions
3: s'engager, et effectivement, et ça permet, si vous voulez, vous partagerez avec d'autres personnes qui sont là, et ça permet de poser toutes les questions et de savoir si vous, ça peut rentrer dans votre emploi du temps et si ça vous intéresse sur le plan de votre organisation.
1: Merci infiniment Catherine et bravo pour ce que vous faites au niveau du mentorat. Merci à vous. À bientôt.
3: À bientôt.
1: Voilà, c'est la fin de ce spécial Salon Effervescence 95 en direct de l'Hippodrome d'Anquin-Soisy, l'événement incontournable du Val-d'Oise. Merci Francky pour la technique, merci à vous chères auditrices et auditeurs, chers partenaires de nous suivre avec fidélité. Cette émission vous a plu, n'hésitez pas à la partager avec votre entourage sur vos réseaux. 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Mais n'oubliez pas, les programmes continuent sur IDFM Radio, alors restez connectés sur notre fréquence pour ne rien manquer des émissions à suivre.

Bonjour, merci de nous rejoindre RFM Radio pour un nouveau numéro de 100% 80 avec les Bananarama à Kelly Minogue. Et tout de suite, c'est Rick Astley en 1987, Never Gonna Give You Up.

Tous les sons des années 80 sont sur IDFM Radio durant une heure, sans pub, avec à l'instant le célèbre tube sorti en 1986 du groupe Bananarama, c'était Vénus. Dans un instant, nous retrouverons Paul McCartney avec The Christians ou encore Holly Johnson, l'hymne de Liverpool repris par ses grandes stars, mais aussi Jason Donovan. 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

Kylie Minogue avec Better the Devil You Know. Nous étions fin des années 80, 1989. Les tubes des années 80 sont là avec vous pour vous donner de la force et du rythme en ce début de journée avec maintenant Samantha.

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2: Il est midi ici à Paris, 10h en temps universel. Bonjour à tous.
3: Karine Bellicha.
2: À la une, le sommet de l'OTAN en Suède va-t-il être le lieu d'une nouvelle passe d'armes entre Américains et Européens? L'administration Trump souffle chaud et le froid, mais constante dans ses attaques contre les fondements de l'Alliance Atlantique et fustige des alliés qui ont refusé de la suivre dans sa guerre au Moyen-Orient. Dans ce contexte, diversifier les partenariats pour moins dépendre des États-Unis est un objectif commun de l'Union européenne et du Mexique. C'est l'objet d'un sommet commun aujourd'hui. Et puis en Turquie, la justice a décidé de suspendre la direction du principal parti d'opposition. Le CHP avait remporté une large victoire contre l'AKP du président Erdogan aux élections locales de 2024. Aujourd'hui, ses partisans dénoncent un nouveau coup de force du pouvoir. Reportage à suivre. Bien sûr, le secrétaire général de l'OTAN, Mark Rutte, s'est réjoui de l'annonce surprise de Donald Trump d'envoyer 5000 militaires américains supplémentaires en Pologne. Mais ça ne change pas le constat européen. Il est urgent pour assurer la sécurité du vieux continent de s'organiser pour moins dépendre des États-Unis et pour se soustraire à la menace permanente d'un désengagement de Washington. C'est dans ce climat tendu que les 32 ministres des Affaires étrangères de l'OTAN sont réunis à Helsingborg. Le chef de la diplomatie américaine, Marco Rubio, a donné le ton avant même d'atterrir en Suède. Il a bien l'intention de relayer la contrariété, voire l'exaspération de Donald Trump vis-à-vis des alliés européens. Pierre Benazet.
4: Marco Rubio a expressément mis en doute l'utilité de l'OTAN pour les États-Unis. L'exaspération américaine s'est déjà traduite par l'annonce du retrait d'Allemagne de 5000 soldats américains, ce qui provoque de vives inquiétudes dans les rangs des Européens. Et le secrétaire général de l'Alliance, Mark Rutte, s'emploie à rassurer les alliés.
5: Je ne suis pas inquiet car c'est exactement ce dont nous discutons depuis plus d'un an maintenant. L'Europe se mobilise, le Canada se mobilise et nous dépensons davantage. Nous assumons davantage la responsabilité de notre propre défense et mettons fin à notre dépendance excessive vis-à-vis d'un seul allié. Il est donc juste que nous rééquilibrions cette situation afin que les États-Unis puissent eux aussi se recentrer davantage sur d'autres théâtres d'opération. Nous sommes donc tous dans le même bateau, mais cette dépendance excessive doit cesser. Nous sommes dans un processus structuré tout à fait normal.
4: Le Pentagone doit publier incessamment son modèle de force, un document qui détermine le volume des contingents prépositionnés dans le cadre de l'OTAN, et une réduction drastique serait vécue en Europe comme une menace pour l'existence même de l'Alliance Atlantique. Pierre Benazet, Bruxelles. RFI.
2: Et d'autres partenariats se renforcent dans ce contexte. Ursula von der Leyen et Antonio Costa, les deux têtes de l'exécutif européen, sont arrivés au Mexique. Les dirigeants de la Commission et du Conseil européen rencontreront tout à l'heure Claudia Sheinbaum, la présidente mexicaine, pour signer un accord de libre-échange. Nathanaël Vitron, le Mexique, comme les 27, cherche de nouveaux partenaires dans un climat international largement perturbé par Donald Trump.
6: Ce 8e sommet entre l'Union européenne et le Mexique a lieu plus de 10 ans après le précédent et suite à une année 2025 marquée par les guerres commerciales à répétition. Or, le Mexique et l'Union européenne ont pour point commun d'avoir les États-Unis comme principal partenaire commercial. Ils voient donc l'un dans l'autre le moyen de réduire leur dépendance à un allié de plus en plus erratique. Ils ne partent pas de zéro. En 2025, les pays de l'UE et le Mexique ont échangé plus de 86 milliards d'euros de biens et de services. Pour renforcer leurs liens, les trois dirigeants vont signer un accord intérimaire sur le commerce, en fait une mise à jour des accords existants qui prévoit la levée de la plupart des droits de douane. L'accord devra encore être validé par le Parlement européen, mais le Mexique exportant peu de produits agricoles vers l'UE, cela devrait poser moins de problèmes que pour le Mercosur. Les deux blocs en attendent de nouveaux débouchés pour leurs entreprises. Côté européen, on insiste aussi sur le fait que cet accord est un moyen pour l'UE de diversifier ses approvisionnements en minéraux critiques.
2: Washington dit espérer que les efforts diplomatiques d'Islamabad permettent d'aboutir à un accord avec l'Iran. Un médiateur pakistanais est attendu à Téhéran. Aujourd'hui, certains progrès ont été accomplis dans les négociations, selon l'administration américaine. En attendant, l'administration Trump est toujours mobilisée au Moyen-Orient et Taïwan en fait déjà les frais. Quelques jours après sa visite à Pékin, hasard ou pas, un responsable du Pentagone a révélé que les ventes d'armes américaines à Taïwan, dont la Chine revendique toujours le contrôle, sont suspendues en raison des besoins en munitions sur le front moyen-oriental. Le front iranien est calme pour le moment. En revanche, au Liban, les opérations militaires d'Israël dans le sud s'enchaînent. 6 personnes, dont une fillette et 2 secouristes, ont été tuées dans une nouvelle frappe proche de la ville de Tyr. En Turquie, un tribunal d'Ankara a suspendu la direction du principal parti d'opposition, le Parti républicain du peuple, le CHP, destituant notamment son chef pour des irrégularités présumées lors d'un congrès en 2023. Le CHP, qui dénonce un acharnement judiciaire orchestré par le pouvoir politique, croule sous les enquêtes et les procès depuis sa victoire aux élections locales de 2024. La direction déchue par la justice avait appelé les membres de son parti à se rassembler hier soir devant son siège à Ankara. Sur place, le reportage d'Anne Andlauer.
3: Sur la façade du CHP, où tous les étages sont éclairés malgré l'heure tardive, on déploie un portrait géant de Zgurozel, le chef du parti, celui que la justice vient de destituer. Pas la justice, corrige Dilek la cinquantaine.
7: Ce n'est pas une décision de justice. La justice est aux mains du pouvoir. C'est une décision politique, c'est celle de Tayyip.
3: La colère vise autant le président Recep Tayyip Erdogan que l'ancien chef du CHP, Kemal Kılıçdaroğlu, que le tribunal a remis à la tête du parti. Traître vendu, crie la foule. Efsun, une jeune militante.
8: Kılıçdaroğlu a perdu toutes les élections et là il revient en léchant les bottes du pouvoir. Jamais le CHP ne gagnera avec lui. Quelle honte!
3: Pour le premier parti d'opposition turc, le tableau est sombre. Sa direction est suspendue. Son candidat à la présidentielle, Ekrem İmamoğlu, est en prison depuis plus d'un an. Mais pour Mehmet, un autre militant, la gravité de la situation dépasse le sort du CHP.
9: C'est un coup contre le CHP. C'est surtout un coup d'État contre la République de Turquie. La boussole d'un pays, c'est sa justice. Il n'y a plus de justice dans ce pays.
3: La direction du CHP, emmenée par Özgürozel, assure qu'elle ne se pliera pas à la décision du tribunal. Un angle Ankara RFI.
2: Et le président turc a décidé aujourd'hui de fermer en pleine année universitaire une importante faculté privée du pays, l'université Bilgi d'Istanbul. En France, le Conseil constitutionnel sauve les ZFE, les zones à faible émission, pour limiter la circulation des véhicules les plus polluants dans les centres-villes. Les sages sauvent également les mesures de lutte contre l'artificialisation des sols. La droite et l'extrême droite ont tenté d'attaquer ces deux lois via des amendements, mais le Conseil constitutionnel a estimé que ces amendements étaient hors sujet. Il avait été saisi par les socialistes, les écologistes, mais aussi des députés du camp gouvernemental désireux de préserver des marqueurs écologiques du premier quinquennat d'Emmanuel Macron. Pour l'environnement et la santé, Anne Lassmann-Trappier de France Nature Environnement se félicite de la décision du Conseil constitutionnel.
10: Les ZFE peuvent continuer à vivre leur vie. C'est une bonne nouvelle pour la santé. Elles ont fait baisser, déjà en France et à l'étranger, la pollution de l'air en ville de 30 à 40%. Donc c'est pas négligeable et ça permet vraiment de protéger la santé des personnes les plus vulnérables. Et puis, on a pas mal de remises en cause et reculs sur la loi zéro artificialisation nette. Et ça, c'est une bonne nouvelle aussi, puisque l'urbanisation en France est galopante. C'est une des premières causes de disparition de la biodiversité. En fait, ça fait disparaître leur habitat. C'est aussi très mauvais pour la ressource en eau, par exemple, parce que souvent, on atteint des zones humides ou des cours d'eau. Voilà. Alors, c'est sauvé jusqu'à la prochaine tentative, puisqu'on sait que certains parlementaires reviennent à la charge sans cesse. Donc, non, c'est jamais terminé. Les reculs sur les sujets environnementaux et de santé sont réguliers et dans des prochaines lois, on peut s'attendre au retour de ce genre de propositions.
2: Anne Lasman-Trappier de France Nature Environnement au micro de Jeanne Richard. Et puis Donald Trump avait qualifié Stephen Colbert d'épave pathétique devant être mis hors service. Et bien hier, c'était le dernier tour de piste de l'humoriste américain. Critique acerbe du locataire de la Maison Blanche. Le dernier late show pour Stephen Colbert, remercié par CBS. Certes, la chaîne a insisté sur le fait que sa décision...
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11: 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Eric Centrebande Rivale, sécurité renforcée mercredi 20 mai. Une quinzaine d'individus armés se sont attaqués à des élèves du lycée de Lotil de Jouy-le-Moutier. Jeudi matin, la police y avait été déployée. Trottinette électrique, c'est un véritable problème. Afin de prévenir des accidents graves, le maire de Franconville a pris un arrêté pour rendre le port du casque obligatoire. 6 spectacles, 8 communes, un chapiteau et une yourte. Roissy Pays de France lance sa deuxième édition d'un festival de cirque contemporain itinérant. Le cirque va s'inviter dans les rues, les parcs et les salles de l'agglomération Roissy-Pays de France à partir du 29 mai. Organisé en partenariat avec l'association Cirque Évolution, au total 12 représentations tout public et 3 séances destinées aux scolaires. La compagnie La Trioshka ouvrira le bal le 29 mai à Marly-la-Ville avec Top Down avant une soirée du 30 mai à Villiers-le-Bel avec Mauvais joueur, une création inédite co-signée par l'Académie Fratellini et le chorégraphe Mehdi Kerkouche. Et puis ce week-end, on vous propose pourquoi pas de découvrir ce soir à 20h30 à Montigny-les-Cormeilles une pièce de théâtre, un succès fou, imaginé par Sébastien Castro. Cette comédie entraîne le public dans 3 appartements où destins sentimentaux et galères du quotidien s'entrecroisent avec une précision jubilatoire. Et puis c'est les 30 ans défoulée onissoise à Ony, dimanche 24 mai de 9h à 12h30 au parc de Grouchy avec différentes courses, 800 mètres ou encore le 21 km. Pour en savoir davantage et vous inscrire, ledossard.com. 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

Bonjour, bienvenue, c'est l'heure de l'agenda des villes sur IDFM Radio, les bons plans culturels sur le Val d'Oise. À Herblay-sur-Seine, les sonorités du Brésil, le vendredi 22 mai à 18h15. Les jardins de l'Échappée accueilleront une démonstration de batucada proposée par les élèves du conservatoire. Cet instant musical au rythme des percussions brésiliennes sera enrichi d'une prestation du jeune chœur des 9-13 ans, suivi d'une présentation des instruments et de leur contexte culturel, un temps fort pour célébrer l'énergie et la richesse des traditions latino-américaines dans un esprit chaleureux. Pour en savoir davantage, le 01 30 40 48 30. Rendez-vous cette fois-ci au Centre des Arts à Enghien-les-Bains à partir de 15h le dimanche 24 mai. Plongé dans l'univers intemporel de Charlie Chaplin à travers trois courts-métrages emblématiques accompagnés au piano en direct par le talentueux pianiste Bibi Louison. Au programme, Charlot Sévade, Charlot Vagabond et Charlot Boxeur. Renseignements, réservation 01 30 10 85 59. 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C'était l'agenda des villes sur votre radio valdoisienne.

0: C'est l'instant bien-être avec Virginie. Bonjour à toutes et à tous, j'espère que vous allez bien. Le saviez-vous? Le simple fait de poser votre attention sur le moment présent modifie votre cerveau. Des études montrent que l'attention consciente active des zones liées à la régulation émotionnelle et diminue l'activité des zones associées à l'anxiété. Être présent, ce n'est pas ne plus penser, c'est observer sans se laisser emporter. Avez-vous déjà entendu parler de l'expression « être dans l'ici et maintenant » ? Quelques secondes suffisent, un souffle, un son, une sensation. Le présent n'est pas un concept, c'est un point d'ancrage. Alors si une émotion vous prend ou des pensées répétitives arrivent, des ruminations, revenez dans votre corps, revenez à l'instant présent et rassurez-vous, car la majorité du temps, à l'instant présent, vous êtes en sécurité et tout va bien. Vous pouvez aussi écouter la musique d'IDFM Radio. Je vous souhaite un excellent week-end et on se retrouve lundi. Prenez soin de vous. C'était l'instant bien-être avec Virginie.
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3: Il est 17h ici à Paris, 15h en temps universel. Bonjour à tous.
4: Karine Bellicha.
3: À la une, le Liban ne sort pas de la spirale de la guerre malgré le cessez-le-feu. Israël continue ses frappes. Le Hezbollah poursuit ses opérations contre l'État hébreu. Les États-Unis ont, eux, décidé de sanctionner des individus considérés comme proches du mouvement pro-iranien, y compris au sein de l'armée libanaise. Aux États-Unis, l'envolée des prix des produits alimentaires est due à la réduction des gaz fluorés, selon Donald Trump. Faux, répondent les professionnels du secteur, ce qui n'empêche pas le président de poursuivre le démantèlement des règles environnementales et climatiques aux États-Unis. Et puis nous évoquerons le départ de Pep Guardiola de Manchester City, c'est du foot bien sûr. Frédéric Suto nous en dit plus à la fin de ce journal. Au Liban, le cessez-le-feu n'y fait rien. Les frappes israéliennes dans le sud s'enchaînent. 6 personnes, dont une fillette et 2 secouristes, ont été tuées dans une nouvelle frappe proche de la ville de Tyr. Les opérations du Hezbollah contre les soldats israéliens dans la zone et contre le nord de l'État hébreu aussi. Les États-Unis ont décidé d'imposer des sanctions contre 9 personnes accusées d'être proches ou membres de la direction du mouvement chiite pro-iranien, accusé d'entraver la paix. Parmi ces individus se trouve l'ambassadeur d'Iran à Beyrouth. Mais la décision choque, selon L'Orient le Jour, c'est surtout les sanctions imposées à 2 officiers libanais en fonction. Oriane Verdier.
5: C'est la première fois que Washington s'en prend directement à l'appareil sécuritaire libanais, signale le journal francophone. En l'occurrence, ces sanctions visent le brigadier général et chef du département de la sécurité nationale à la sûreté générale et le chef de la branche de la banlieue sud au sein des renseignements de l'armée libanaise. Ils sont accusés d'avoir apporté un soutien matériel, financier, technologique ou logistique au Hezbollah. À noter que les États-Unis fournissent pour l'heure 90% de l'aide reçue par les forces armées libanaises, un budget qui est actuellement remis en question à Washington. L'armée libanaise a réagi ce matin en réaffirmant la loyauté de ses soldats. Elle va uniquement à l'institution militaire et à la patrie, affirme dans un communiqué le commandant de l'armée. Il a également précisé ne pas avoir été informé de ces sanctions par les canaux de communication habituels avec Washington. Le Hezbollah, lui, dénonce une tentative d'intimidation américaine contre le peuple libanais en soutien à l'agression israélienne contre le Liban. Les autres personnes sanctionnées sont 3 députés et cadres du Hezbollah, l'ambassadeur iranien à Beyrouth et 2 responsables du mouvement chiite Amal.
3: Sur le front iranien, Washington dit espérer que les efforts diplomatiques d'Islamabad permettront d'aboutir à un accord avec Téhéran. Un médiateur pakistanais est en route pour la capitale iranienne. Certains progrès ont été accomplis dans les négociations selon l'administration américaine. Le Pakistan, qui va célébrer 75 ans d'une amitié de fer avec la Chine. Pour l'occasion, le premier ministre pakistanais se rendra à Pékin pour rencontrer Xi Jinping ce week-end. La proximité entre les 2 voisins est à nouveau exposée au conflit du Moyen-Orient. Entre interdépendance et intérêts communs, Nicolas Rocca, il s'agit d'une relation pragmatique façonnée par la concurrence avec l'Inde.
6: Plus haute que les montagnes, plus douce que le miel, à Islamabad comme à Pékin, les diplomates ne manquent pas de superlatif pour qualifier une relation pourtant plus nécessaire que choisie. D'abord, de par une concurrence commune avec l'Inde. Dans les années 1960, Islamabad a cédé à la Chine une partie de la région du Cachemire revendiquée par New Delhi. De son côté, Pékin a été central dans le succès du programme nucléaire pakistanais, une aide que nient toujours les 2 pays. Aujourd'hui, Islamabad est l'un des principaux clients de l'industrie de défense chinoise. En témoigne l'utilisation des avions de chasse J-17 durant la guerre entre l'Inde et le Pakistan. Afghanistan l'année dernière des avions coproduits par les deux pays. Islamabad est dépendant économiquement, militairement de Pékin, tandis que pour Xi Jinping, entretenir de bonnes relations avec le Pakistan représente plusieurs atouts. Cela permet d'abord d'asseoir son influence régionale face à l'Inde et puis de bénéficier du poids croissant d'Islamabad sur la scène internationale. Pour autant, le méga projet de corridor économique entre les deux pays à 62 milliards de dollars lancé en 2015 peine à faire décoller l'économie pakistanaise. Il a surtout aggravé le déséquilibre commercial et la dette du pays.
3: Au moins 6 personnes ont été tuées et 15 autres sont disparues dans une frappe de drones ukrainiens sur un lycée dans la région de Louhansk, dans la région occupée par la Russie dans l'est de l'Ukraine. Selon Moscou, il n'y a aucune installation militaire à proximité. Elle dénonce une attaque ciblée contre la population civile. La Russie a convoqué une réunion d'urgence du Conseil de sécurité de l'ONU qui est prévue ce soir. Au sommet de l'OTAN, 32 ministres des Affaires étrangères de l'Alliance Atlantique sont réunis en Suède, dans un climat tendu entre Américains et Européens. Le secrétaire général de l'Alliance, Mark Rutte, s'est certes réjoui de l'annonce surprise de Donald Trump d'envoyer 5000 militaires supplémentaires en Pologne. Mais ça ne change pas le constat des pays européens, pressés de s'organiser entre eux pour mieux assurer leur sécurité face à la menace permanente d'un désengagement de Washington. Un contexte tendu qui renforce d'autres partenariats. Ursula von der Leyen et Antonio Costa, les deux têtes de l'exécutif européen, sont au Mexique pour signer un accord de libre-échange avec Mexico. Ils prévoient une réduction de leurs droits de douane, une manière de réduire aussi la dépendance des 27 et du Mexique vis-à-vis des États-Unis. Cuba, élu encore un peu plus sous pression américaine, le secrétaire d'État a averti la Havane que les États-Unis sont déterminés à imposer un changement dans l'île communiste. Une déclaration au lendemain de l'inculpation par la justice américaine de l'ex-président cubain Raúl Castro pour une affaire qui remonte à plus de 30 ans. Aux États-Unis, Donald Trump poursuit le démantèlement des règles environnementales et climatiques. En cette fin de semaine, le président a annoncé lever les restrictions sur les gaz à effet de serre fluorés. Ces gaz, on les retrouve dans les réfrigérateurs ou les systèmes de climatisation. Et ils sont aussi appelés super polluants parce que leur pouvoir réchauffant est des dizaines de milliers de fois supérieur à celui du CO2. C'est pourquoi en 2020, démocrates et républicains s'étaient mis d'accord sur un agenda bipartisan de sortie des gaz fluorés. Stéphanie Schuller, bonjour.
7: Bonjour.
3: Donald Trump accuse désormais ce plan d'être à l'origine de l'envolée des prix alimentaires.
7: Oui, dans le bureau ovale, la scène était savamment orchestrée. Plusieurs patrons de grandes chaînes de supermarchés entourent Donald Trump quand il annonce l'objectif de réduire de 85% les gaz fluorés d'ici 2036 ne vaut plus. Il y a 6 ans, cette réglementation sur les superpolluants avait pourtant été saluée par les industriels du secteur. Mais selon le président, le passage obligé au mélange réfrigérant alternatif aurait fait augmenter le coût du transport des aliments réfrigérés vers des supermarchés et restaurants et par ricochet, le prix des aliments eux-mêmes. Continuer d'utiliser les gaz fluorés permettrait donc aux familles de faire des économies, affirme l'administration Trump. Les économistes américains, eux, ne sont pas du tout de cet avis. Ils soulignent que la réfrigération ne représente qu'une part minime dans le coût global des produits alimentaires, dont les prix s'envolent surtout à cause des droits de douane, de la guerre en Iran et à cause d'une grave sécheresse qui touche désormais plus de 60% des terres agricoles américaines. Un phénomène qui risque de s'aggraver avec le changement climatique auquel participent largement les gaz fluorés, Catherine. Karine.
3: Merci. Du foot à présent et la valse des entraîneurs. Alvaro Arbeola, l'entraîneur du Real Madrid, arrivé en janvier dernier, a annoncé aujourd'hui qu'il quitterait son poste après le dernier match de la saison du Real samedi, les Madrilènes n'ayant rien gagné cette saison. Du côté de Manchester City, c'est un petit coup de tonnerre, Frédéric Suto. Pep Guardiola, l'entraîneur, s'en va aussi.
8: 10 ans d'un règne presque absolu sur la première ligue anglaise, après avoir fait les beaux jours de Barcelone et du Bayern Munich, Pep Guardiola, le catalan, a posé ses valises à Manchester City, pas United. En 2016, il est venu avec ses idées révolutionnaires, ses principes de jeu, un jeu léché avec des joueurs techniques qu'il a façonnés, les Sergio Aguero, Kevin De Bruyne, Bernardo Silva et autres Rodri. Il a imposé sa patte et les titres sont arrivés comme une pluie d'étoiles. 6 titres de champion d'Angleterre en 10 ans, même s'il n'y sera pas parvenu cette année, devancé par Arsenal. Pep Guardiola a installé une dynastie et il a fini en 2023 avec son Manchester City par gagner la Ligue des Champions, le sacre européen, comme il l'avait fait à la tête du Barça à deux reprises. Mais depuis deux ans, on sentait que le magicien Guardiola était rattrapé par une certaine lassitude. Son style serait-il dépassé? Comment se réinventer une fois encore? Comment contrer des équipes comme le PSG ou le Real Madrid? À 55 ans, l'Espagnol tourne la page City. Un dernier match sur le banc l'attend dimanche à domicile contre Aston Villa.
7: Frédéric Suto et le départ de Pep Guardiola de Manchester City. Voilà, c'est la fin de ce journal. Tout de suite, c'est BPM avec Hortense Vol. Bonjour Hortense.
9: Bonjour Karine Velicha et à très bientôt sur RFI pour un nouveau journal.
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6: Votre flash valdoisien. Eric, centre-bande rivale, sécurité renforcée mercredi 20 mai. Une quinzaine d'individus armés se sont attaqués à des élèves du lycée de Lotil de Jouy-le-Moutier. Jeudi matin, la police y avait été déployée. Trottinette électrique, c'est un véritable problème. Afin de prévenir des accidents graves, le maire de Franconville a pris un arrêté pour rendre le port du casque obligatoire. 6 spectacles, 8 communes, un chapiteau et une yourte. Roissy Pays de France lance sa deuxième édition d'un festival de cirque contemporain itinérant. Le cirque va s'inviter dans les rues, les parcs et les salles de l'agglomération Roissy-Pays de France à partir du 29 mai. Organisé en partenariat avec l'association Cirque Évolution, au total 12 représentations tout public et 3 séances destinées aux scolaires. La compagnie La Trioshka ouvrira le bal le 29 mai à Marly-la-Ville avec Top Down avant une soirée du 30 mai à Villiers-le-Bel avec Mauvais joueur, une création inédite co-signée par l'Académie Fratellini et le chorégraphe Mehdi Kerkouche. Et puis ce week-end, on vous propose pourquoi pas de découvrir ce soir à 20h30 à Montigny-les-Cormeilles une pièce de théâtre, un succès fou, imaginé par Sébastien Castro. Cette comédie entraîne le public dans trois appartements où destins sentimentaux et galères du quotidien s'entrecroisent avec une précision jubilatoire. Et puis c'est les 30 ans défoulée onissoise à Ony, dimanche 24 mai de 9h à 12h30 au parc de Grouchy avec différentes courses, 800 mètres ou encore le 21 km. Pour en savoir davantage et vous inscrire, ledossard.com. 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

Bonjour, bienvenue, c'est l'heure de l'agenda des villes sur IDFM Radio, les bons plans culturels sur le Val d'Oise. À Herblay-sur-Seine, les sonorités du Brésil, le vendredi 22 mai à 18h15, les jardins de l'Échappée accueilleront une démonstration de batucada proposée par les élèves du conservatoire. Cet instant musical au rythme des percussions brésiliennes sera enrichi d'une prestation du jeune chœur des 9-13 ans, suivi d'une présentation des instruments et de leur contexte culturel, un temps fort pour célébrer l'énergie et la richesse des traditions latino-américaines dans un esprit chaleureux. Pour en savoir davantage, le 01 30 40 48 30. Rendez-vous cette fois-ci au Centre des Arts à Enghien-les-Bains à partir de 15h le dimanche 24 mai. Plongé dans l'univers intemporel de Charlie Chaplin à travers trois courts-métrages emblématiques accompagnés au piano en direct par le talentueux pianiste Bibi Louison. Au programme, Charlot Sévade, Charlot Vagabond et Charlot Boxeur. Renseignements, réservation 01 30 10 85 59. 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C'était l'agenda des villes sur votre radio valdoisienne.

0: C'est l'instant bien-être avec Virginie. Bonjour à toutes et à tous, j'espère que vous allez bien. Le saviez-vous? Le simple fait de poser votre attention sur le moment présent modifie votre cerveau. Des études montrent que l'attention consciente active des zones liées à la régulation émotionnelle et diminue l'activité des zones associées à l'anxiété. Être présent, ce n'est pas ne plus penser, c'est observer sans se laisser emporter. Avez-vous déjà entendu parler de l'expression « être dans l'ici et maintenant » ? Quelques secondes suffisent, un souffle, un son, une sensation. Le présent n'est pas un concept, c'est un point d'ancrage. Alors si une émotion vous prend ou des pensées répétitives arrivent, des ruminations, revenez dans votre corps, revenez à l'instant présent et rassurez-vous, car la majorité du temps, à l'instant présent, vous êtes en sécurité et tout va bien. Vous pouvez aussi écouter la musique d'IDFM Radio. Je vous souhaite un excellent week-end et on se retrouve lundi. Prenez soin de vous. C'était l'instant bien-être avec Virginie.
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0: j'ai toute la culture que j'aime, votre rendez-vous incontournable du vendredi soir. Une fois n'est pas coutume, vous savez que je préfère recevoir des hommes, mais là je reçois deux filles exceptionnelles. Et quand je dis exceptionnelles, je pèse mes mots. Et ce qui est formidable, vous savez à quel point j'ai des goûts hétéroclites, c'est que d'un côté, on a Georges Bernanos avec mademoiselle
1: Christelle Reboul
0: des concerts parisiens. Et de l'autre côté, on a un humour, une vie formidable avec mademoiselle
2: Kelly Rivière,
0: qui est également des concerts parisiens. Voilà, c'est ça qui est formidable. Donc, nous allons parler de ce que nous aimons de théâtre. On fera un coup de cœur sur le remarquable spectacle Lumière. Non, je ne suis pas encore gâteuse. C'est le titre. Evelyne de la Chanelière. Un magnifique spectacle d'après Virginia Woolf, mise en scène par Florencio avec Florence Viala et Emmeline Adix. C'est remarquable. Vous sortez de là, vous voulez lire Virginia Woolf.
1: Formidable.
0: On en parlera avec... Mais je voulais le signaler tout de suite parce qu'il y a peu de représentations. Mademoiselle Christelle Reboul.
1: Oui.
0: C'est elle. Christelle, c'est une femme qui adore être, on ne l'attend pas. Je connais cette coquine. Et moi, je me souviens particulièrement de ce festival d'Avignon où tu jouais la religieuse. Je dis « tu » à Christelle parce que nous nous connaissons depuis longtemps.
1: Oui.
0: Et le vouvoiement de convention m'horripile.
1: Pareil. Voilà.
0: Et je crois que... À partir de cette religieuse, un magnifique spectacle était donné à la condition de la soie au Festival d'Avignon. J'ai l'impression que ça a été peut-être un tournant dans ta carrière. Ai-je raison ou tort? Tu as le droit de dire que j'ai tort.
1: Alors, la religieuse de Diderot, effectivement, c'était une adaptation que j'avais faite avec Marie-Laurence Tartas. Et en même temps que je faisais cette adaptation, je jouais Amélie Dubernay-Carton dans Nos chers voisins sur TF1. Donc en fait, qu'est-ce qui a fait le tournant? Voilà, c'est les deux étaient très forts pour moi, très intenses. L'un m'amenant à une petite popularité et l'autre me confirmant dans mon amour de la langue. Là, c'était Diderot. Aujourd'hui, c'est Bernanos. Dont j'ai aussi fait l'adaptation. Donc, un tournant dans quelque chose qui s'affirme, ouais, qui s'affirme, mais sur deux registres très différents, c'est deux que j'aime.
0: C'est voilà. Ça qui est formidable.
1: Même s'il y en a plus que deux, en fait.
0: C'est alors, le spectacle en ce moment, c'est Un mauvais rêve, d'après un livre policier de Bernanos, qui est quand même une révélation pour beaucoup de choses.
1: Oui.
0: Et oui, Bernanos n'a pas écrit que le journal d'un curé campagne.
1: Exactement.
0: Ou Mouchette, il a écrit beaucoup, beaucoup, beaucoup d'autres choses, et même des livres qui seraient importants de redécouvrir actuellement. C'est à l'espace Bernanos. On y revient parce que je voudrais travailler un petit peu.
1: Bien sûr.
0: Kelly Rivière, La vie rêvée de et avec Kelly Rivière qui habite le plateau. Elle est partout. Parce que cette femme-là, je veux dire, elle chante, elle danse, elle mime. C'est ça qui est formidable. Moi, Kelly, vous m'avez complètement séduite.
3: Merci.
0: Sinon, vous ne seriez pas là.
3: Oui.
0: Ça, je vous le dis tout de suite.
3: Merci, ouais. Merci beaucoup. Ouais. Ben oui, c'est vrai que je suis seule au plateau, mais j'incarne plusieurs personnages. Quand Christelle disait qu'il y a plus que deux registres, oui, je pense quand on est comédien ou comédienne, on aime la multiplicité, on aime se déployer sous différentes facettes. Donc, le seul en scène, en tout cas, comme moi je le fais, ça permet ça. Grande liberté. Grande solitude aussi parfois, mais je suis pas toute seule. C'est vrai que les gens. Alors moi,
0: d'abord, vous êtes avec un piano.
3: Alors, je suis avec un piano. Oui.
0: Des plumes,
3: un tutu. Et puis, oui, il y a de la musique. Ça, j'y tenais. Et c'est vrai que moi, je me vois pas jouer. Je ne vois pas ce que ça donne. Mais les gens me disent, ce qui est fou, c'est qu'on a l'impression que vous êtes pas toute seule. Quoi, on les voit tous ces personnages.
0: Exactement. Et moi, je veux dire, lorsque je l'ai vu, puisqu'il se joue actuellement au théâtre actuel La Bruyère, Paris 9e. même. Coucou Thibault. Pour moi, c'est le plus beau directeur de théâtre de Paris, mais enfin, bon, sa famille est au courant. Toute sa famille, lui, il le sait.
3: Alors, tout va bien, tout va bien.
0: Il n'y a pas de problème. Et la salle était pleine. Et alors, il y avait des gens qui vous avaient déjà vu.
3: Oui.
0: C'était à la Scala, c'est ça?
3: Oui, avec voilà. An Irish Story.
0: Moi, j'étais complètement vierge de Kelly Rivière.
3: Eh ben ça me fait plaisir, parce voilà. qu'en fait, comme An Irish Story, mon précédent spectacle, donc une histoire irlandaise, a beaucoup joué, presque 300 dates, etc., et notamment beaucoup à la Scala, effectivement, au Théâtre de Belleville au départ, et puis après à la Scala, les gens me parlent beaucoup de ce spectacle. Et ouais. j'avais envie, très vite, moi j'avais envie d'en faire un autre, mais comme j'ai beaucoup joué ce solo, bah, j'avais plus le temps, et bah, je suis très heureuse d'avoir créé La Vie Rêvée, deuxième solo, et effectivement, il y a des spectateurs qui me suivent.
0: Et je tiens à le signaler, parce que c'est important, vous avez une attachée de presse extraordinaire.
3: Oh, merci beaucoup.
0: Voilà, ok. Je peux rien refuser à Isabelle. Non.
3: Elle devait comme... venir, mais bon, la tête oui. n'a plus la retenue. Ouais.
0: Alors, Bernanos, j'ai envie de dire que c'est un auteur que finalement, on ne connaît pas tant que ça.
1: Ah oui, tout à fait.
0: Hein?
1: Tout
0: à Parce fait. Que 1888-1948, moi j'ai botassé mon Georges Bernanos, attention. Et... moi, ce qu'il y a quelque chose qui me frappe dans l'œuvre de Bernanos, qui n'est pas tellement le sujet ici, mais c'est que c'est quelqu'un qui a su toute sa vie se remettre personnellement en question
1: oui.
0: sur ses certitudes,
1: oui.
0: qu'elles soient politiques, humanistes, on ne peut pas lui reprocher d'être un humaniste, c'est pas possible, et sur sa foi aussi.
1: Oui, oui, oui.
0: Parce que oui. le réduire à être un... Le réduire, c'est déjà très beaucoup.
1: Oui.
0: Un auteur chrétien,
1: mais
0: catholique.
1: Oui, mais évidemment.
0: C'est sectarisé
1: oui.
0: chez certaines
1: oui.
0: personnes, je trouve.
1: Oui, mais complètement. C'est... C'est un peu dramatique, je trouve, justement, cette façon dont
0: tu es d'accord avec toi.
1: Aujourd'hui de stigmatiser tout le monde, en fait, voilà, de caricaturer les choses. Ouais. Telle personne, elle est ça, elle n'est pas autre chose. On, c'est ce qu'on disait au départ, on est multiple, l'acteur est multiple, c'est sa
0: Exactement.
1: Fonction, mais s'il est multiple, on n'est que le reflet de tout à chacun, et tout à chacun est multiple, mmh. Et je pense qu'un artiste, au fur et à mesure de son évolution, de sa carrière, c'est ça qu'il développe, mmh. c'est tous ces mois qui nous habitent, quoi. Mmh. Et Bernanos n'est pas qu'un auteur chrétien. Et d'ailleurs, bon, voilà, après, c'est chacun.
0: Il a écrit quand même un pamphlet sur... c'est pas un pamphlet, un livre formidable sur la guerre d'Espagne,
1: bah,
0: où un de ses fils
1: mais bien
0: a
1: sûr.
0: Été, voilà. Et
1: bien
0: d'ailleurs,
1: sûr.
0: Il s'est élevé très violemment
1: Cimetière
0: contre les exactions du franquisme et
1: sûr.
0: De certains évêques
1: mais
0: qui bénissaient allègrement tous les condamnés. Parce qu'il faut dire l'horreur que ça a été la guerre d'Espagne.
1: Mais bien sûr.
0: Il faut lire et Malraux et Bernanos.
1: Mais bien
0: hein,
1: sûr, bien sûr.
0: Parce
1: bien
0: que
1: sûr.
0: Ça a été une horreur totale.
1: Bien sûr. Donc il a dénoncé, il a su dénoncer. Il a pris parti également, évidemment, pour De Gaulle, pour la résistance. Mais
0: oui.
1: alors, après,
0: très
1: voilà,
0: vite, ouais.
1: voilà, très vite. Évidemment, tout au début, il a été avec Maurras à l'Action française dans tout au début. Mais il s'en est vite, vite sorti. Enfin voilà, c'est quelqu'un qui s'est cherché, qui est allé dans un sens, qui est allé dans un autre, pour essayer de trouver sa propre vérité.
0: Ouais.
1: Et voilà, donc on va le stigmatiser, soit auteur de droite, soit auteur de chrétien. Et voilà, qu'on lise, juste qu'on revienne au texte, déjà.
0: Ben oui, tout à fait,
1: et
0: ouais.
1: qu'on arrête d'être dans juste les idées préconçues. Et Un mauvais rêve, c'est un roman policier. Il en a écrit deux. Mmh. À la Simenon. On est entre Chabrol et Hitchcock.
0: Oui. Ah oui.
1: Et on est surtout avec une héroïne, quoi.
0: Oh, elle est incroyable.
1: C'est un personnage de femme
0: le
1: hallucinant qu'il a écrit.
0: Plan est glaçant. J'ai dit, punaise, je connais cette femme, mais non, je la connais pas. Parce que t'as une robe noire magnifique, en plus.
1: Merci.
0: J'aime beaucoup ta robe noire. Le dernier plan est glaçant, parce que le début... c'est qu'on a on la plante, c'est une pauvre petite secrétaire sous la coupe d'un être immonde qui est interprété par Olivier Clavery,
1: oui,
0: qui est d'ailleurs un comédien immonde qu'on déteste. Venez lui dire, parce qu'il ne pouvait pas être là, je lui jurais qu'on dirait du mal de lui. Donc c'est un merveilleux comédien,
1: oui,
0: que j'adore, donc voilà. Et on se dit, oh la pauvre, la pauvre. Et Elle a une idée extraordinaire.
1: Oui, c'est qu'elle va essayer évidemment de se sortir de cette soumission. Donc ça parle de la domination masculine. On est en 1935. Hein. Ouais. Et je trouve que comme il en parle, Bernanos, de cette façon, si on l'avait lu peut-être un peu plus avant, on serait peut-être aussi un peu plus avancé aujourd'hui. Donc oui, il parle de cette domination et donc qu'elle vit avec cet écrivain puisqu'elle est sa secrétaire, qu'elle a vécu avec son mari dont elle est veuve, le comte Alfieri, et elle va essayer de d'écrire enfin, de signer de son nom le roman que Bernanos est en train de tirer d'elle. Voilà, c'est un auteur vampirique et qui utilise l'histoire de l'autre pour la matière de ses livres. Et donc elle va pour écrire, mais malgré elle n'a pas assez confiance en elle, donc pour écrire, elle va acter. Elle va jouer aussi l'héroïne. Elle va devenir l'héroïne de son roman pour pouvoir l'écrire. Donc c'est aussi, évidemment...
2: Qui s'appelle Évangeline. C'est quand même pas pour rien.
1: Non, c'est pas pour rien.
0: On va faire tout de suite une première pause musicale. Une magnifique pause musicale dont j'ai le secret. Mais oui, c'est l'un de mes petits chouchous. C'est Alex Baupin. On écoute tout de suite la première pause musicale.

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1: Voilà, après moi le déluge, ce n'est pas moi qui le dis, c'est Alex Baupin. Voilà. Mais pas après elle le déluge, parce qu'avec Kelly, c'est un déluge de rire. Mais pas seulement de rire, il y a beaucoup de tendresse, parce qu'en somme, votre personnage s'interprète une fille qui s'acharne alors qu'elle a on lui dit constamment que bon bah la danse, faut peut-être qu'elle arrête hein. La comédie, faut peut-être qu'elle arrête ça, faut peut-être qu'elle arrête, enfin on lui conseille de dire d'arrêter dans tout, qu'elle réussira pas, et croyez-le bien, ce n'est pas seulement du roman, du théâtre, j'en connais moi à qui on a dit faut mieux arrêter. Mais Kelly, bah elle s'acharne. Quelque chose de très important, vous êtes bilingue, et vraiment bilingue. Quand je dis à quelqu'un, je dis, tu vois, c'est ça la différence entre quelqu'un qui dit qu'il parle bien une langue et quelqu'un qui parle véritablement bien une langue.
2: Oui, alors là, j'ai pas de mérite parce que c'est ma mère qui est britannique d'origine irlandaise. Donc ça, c'était dans An Irish Story que je racontais un peu sa vie, enfin la vie de son père, surtout de mon grand-père. Mais oui, c'est la vie rêvée. Bon, voilà, la vie rêvée, ça travaille sur le décalage qu'il y a entre la vie qu'on mène et la vie qu'on aimerait bien mener. Et forcément, je trouve que c'est quand même compliqué d'accomplir ses rêves d'enfant. Très souvent, on ne les accomplit pas. C'est compliqué de s'épanouir dans son travail. C'était ça la base de ce spectacle. C'était au-delà du fait d'être comédien, tout le monde, quoi. C'est quel travail on fait, ça occupe beaucoup de notre temps, beaucoup de notre journée, beaucoup de nos journées. Et qu'est-ce que c'est que de trouver sa place ? C'est pas facile. Quand on est comédien, on a plusieurs vies. Si on travaille, hein, on a l'occasion d'endosser plusieurs costumes et tout ça, mais on peut se perdre aussi dans ses identités, pardon. Donc voilà, ça part de ma vie à moi, effectivement, des galères de comédienne que j'ai eues, de mon rêve d'enfant qui était d'être danseuse classique, et bon bah beaucoup d'appelés, très peu d'élus, et je m'amuse avec tout ça, je rêve autour de toutes ces thématiques là. C'est un spectacle qui est difficile à pitcher, à résumer, parce qu'il a plusieurs tiroirs . C'est un spectacle effectivement sur la mémoire aussi, sur la mort quand même.
1: Il faut se laisser aller. Oui. C'est-à-dire que, moi je veux dire, Kelly, je trouve que ça serait une copine formidable. Parce qu'elle a une autodérision qui est formidable. Parce qu'elle sait qu'elle fait des trucs qu'elle ne fait pas très bien. Mais bon, elle s'en fout, elle les fait quand même. Elle, c'est une maman extraordinaire. Et puis bon, pour tous les comédiens savent que parfois bah il y a ce qu'on appelle en théâtre des panouilles, on a des petits rôles, des petits trucs qui sont pas terribles, mais bah qui permettent de faire bouillir la marmite. Et alors elle a un regard là-dessus, entre autres sur une murder party qui est à mourir de rire. Quoi.
2: Ben voilà, moi voilà. Quand je me suis retrouvée moi-même à faire une murder party en entreprise pour faire du team building et tout ça, j'étais loin de mon rêve d'enfant, des grandes scènes, de l'opéra, de je ne sais quoi, de revêtir des tutus et de jouer des grands rôles.
1: C'est sûr que c'est pas la comédie française.
2: Voilà, c'est
1: mais
2: pas
1: ça nourrit.
2: Vous parliez de la comédie française d'ailleurs. J'ai pas vu le spectacle, mais Emeline Alix, c'est une comédienne que j'adore et tout ça. Voilà, ça c'est de ça peut-être dont on rêve quand on commence. C'est d'être dans des grands rôles, dans des grands textes. Et moi, j'ai pas tellement eu l'occasion de ça, et donc on se dit pourquoi je m'accrocherais à ce rêve alors que je n'y arrive pas en fait, alors que je ne suis pas là où je rêverais d'être.
1: Surtout Kelly, il y a parfois l'entourage.
2: Ah bah oui, qui vient.
1: Qui est là, qui est... Ah pourquoi tu fais ça ? Alors tu pourrais tellement être plus heureuse à avoir épousé le docteur de machin chose.
2: Bah voilà.
1: Ce n'est pas dans la pièce, hein. C'est un exemple auquel je pense à qui c'est arrivé à une amie comédienne qui aujourd'hui est assez célèbre. Mais c'est vrai.
2: C'était aussi le livre à pied d'œuvre, je ne sais pas si vous l'avez lu, que Valérie Donzelli a adopté au cinéma, où elle disait une chose assez juste, c'est compliqué de dire qu'on est quelque chose alors qu'on n'en vit pas. Donc dire je suis comédien quand on n'en vit pas, c'est très compliqué. Quand on ne travaille pas, on est quoi alors ? Et je me souviens d'une prof de théâtre qui nous avait dit, ça n'est pas dans les moments où vous travaillerez que vous mesurez si vous avez envie de faire ce métier, c'est que dans les moments où vous ne travaillerez pas, là vous pourrez mesurer le désir réel que vous avez de ce métier. Je me suis accrochée, je me suis donné les beaux rôles puisque j'ai fait des seules en scène, mais par contre l'autodérision c'était indispensable pour moi, parce qu'effectivement quand on est comédien ou comédienne, on travaille sur notre ego, on est génial un jour et nul le lendemain, donc l'ego c'est comme une petite bulle de savon, ça éclate, et j'avais envie de de délirer un peu autour de ça aussi, donc de mettre de l'humour, donc de... Mais en réalité, tous les personnages que je caricature, entre guillemets, tous ceux que j'interprète, que ce soit ma mère, ma belle-mère qui est quand même, voilà, qui me dit, qui est celle qui dit, mais qu'est-ce que tu fais là, une murder party, qu'est-ce que c'est que ça, pourquoi tu fais ça, c'est des gens que j'aime beaucoup. Ouais. C'est-à-dire que tous les gens dont je parle dans
1: Mais il y a beaucoup d'amour dans votre spectacle.
2: Oui,
1: c'est un spectacle qui est positif.
2: Oui, c'est ça. Quand même, on dit feel good.
1: Ouais.
2: C'est vrai. Je pense que j'ai eu envie de dire aux comédiens, et pas qu'aux comédiens, aux comédiennes, à tout le monde, j'ai eu envie de dire, c'est pas grave, on peut rire, accrochons-nous quand même, on peut en rire, on peut traverser les épreuves, parce que c'est aussi un spectacle où je rends hommage à un ami comédien qui est mort quand on commençait le théâtre, qui est mort à 30 ans d'une tumeur au cerveau. C'était le point de départ de ce spectacle, le travail et cet ami, la disparition de cet ami. Et je convoque du coup pas mal de disparus, que ce soit ma grand-mère paternelle. Donc c'est aussi un peu un spectacle sur la mort, enfin en tout cas où la mort est présente.
1: Bien sûr.
2: Voilà, comment on vit avec nos fantômes, comment on vit avec nos rêves déchus, comment on en rigole, et tous ensemble. Et le seul en scène permet cette communion avec le public total. Parce que c'est lourd à porter, comme je disais tout à l'heure à Christelle, c'est pas facile d'être seul sur scène, de porter toute une production, de porter tout un projet et tout ça. Par contre, après, quand le public est là, on récolte aussi beaucoup de... parce que les gens viennent me voir après, et comme je me suis livrée, comme vous dites, bonne copine, les gens me parlent d'eux, me parlent moi aussi. Alors dès que quand je raccroche le tutu au début, une fois il y a une dame qui est venue qui me dit, bah, j'ai pleuré dès le début parce que moi je voulais être danseuse, ou je voulais être astronaute, ou je ne sais quoi. Enfin, donc ils me parlent de leurs rêves, ils me parlent de leur grand-mère, ils me parlent de leur ami disparu, ils me parlent de la maladie. Voilà, tous ces petits tiroirs que je tire.
1: Ça fait un déclenchement, mais ce que je vois dans vos deux spectacles, ce qui m'a frappé, c'est l'attention, le souffle du public dans les deux. Et Christelle, donc la pièce se joue à l'espace Bernanos.
3: Oui.
1: Il y a quand même pour une pièce de Bernanos plutôt bien choisie. et je signale que la mise en scène est de l'excellente Anne Bouvier.
3: Oui, il faut le signaler.
1: Avec des détails de mise en scène qui m'ont beaucoup plu, comme le téléphone. Le téléphone m'a beaucoup plu, vous verrez pourquoi. Parce que dans sa mise en scène, comme toujours chez Anne Bouvier, qui est une femme de... d'intelligence et qui est d'instinct, c'est-à-dire qu'elle s'est donné l'accessoire qui est indispensable mais qui ne va pas étouffer tout le texte, parce que le texte de Bernanos est très dense. Moi je vais dire, il faut que j'aille acheter le livre parce qu'il faut à tout prix que je le lise. Maintenant j'ai vraiment très envie de le lire, et c'est bizarre la rencontre que tu as eue avec ce texte, puisque c'est la descendante de Bernanos ensemble. Est-ce que c'est bien ça qui te l'a suggéré?
3: Oui, c'est Jean-Pascal Attu, le petit-neveu de Bernanos, qui est un ami à moi depuis longtemps, qui m'a dit...
1: Lisa, t'as des relations, toi, hein?
3: C'est un ancien réalisateur de striptease. Je ne sais pas si vous vous souvenez. Ce...
1: Bien sûr.
3: Voilà. Et en fait, il m'a dit, tiens, lis ça, je pense que ça peut te plaire, et je pense qu'il y a quelque chose de théâtral à faire. Et donc, ça fait une dizaine d'années qu'on essaie, qu'on tourne autour. Il y a eu beaucoup de versions, parce qu'il y a d'autres, plus que trois personnages dans l'œuvre. Même si là, on en traite cinq, alors qu'on en est que trois, qu'il n'y a que trois comédiens sur scène. Et puis voilà, donc j'ai ramené ça vraiment à l'histoire de Simone Alfieri. C'est le personnage principal, en fait, hein, du roman, mais dans le roman, il y a évidemment d'autres personnages qui... Donc on s'est concentré là-dessus, c'est vraiment le tronc de toute cette adaptation. Et c'est marrant parce que, par rapport à ce que tu disais...
1: Elle parle à Kelly.
3: Kelly,
1: aux auditeurs qui n'ont pas vu le geste de la main.
3: À Kelly, oui, parce que j'ai l'impression que ton spectacle que je n'ai pas vu et que je viendrai voir vraiment avec grand plaisir parle du rêve, du fantasme qu'on a de soi-même. Et c'est très proche, tu as raison.
1: Mais c'est réfléchi, ces émissions.
3: Ben oui. C'est très proche de Simone Alfieri qui rêve aussi d'être écrivain et comment elle va le faire, comment elle va le réaliser. Alors elle c'est très particulier, elle passe à l'acte en fait, mais c'est tout d'un coup une perte de perte de la réalité, c'est-à-dire entre sa fiction, son fantasme et la réalité.
1: Un peu comme un Norman Bates dans Psycho.
3: Mais bien sûr,
1: et un dédoublement total de personnalité.
3: De toute façon, Anne Revier fait appel à
1: ses ombres, etc. Chabrol avait analysé la scène, la fameuse scène de la douche, mais surtout après. Et Chabrol disait, oui, puis alors on voit ce brave petit gars. On se dit, oh le pauvre, il est obligé de nettoyer le sang des conneries de sa maman. Voilà, avant qu'on sache. La première fois que j'ai vu Psycho, ça m'a terrifiée.
3: Hein. Ah bah,
1: je trouve que le film est absolument fabuleux. Et je trouve que ta comparaison entre Chabrol et Hitchcock, mais c'est tellement ça.
3: Oui, puis Anne, dans sa mise en scène, tu as vu, enfin voilà, toutes ces ombres, parce qu'il y a aussi des fantômes, il y a plein de fantômes dans notre spectacle, et ils sont derrière des bâches, derrière... qu'on voit, ils traînent comme ça, ils parlent aussi, il y a beaucoup de sons, il y a des voix, il y a des... Donc
1: Pardonne-moi, je t'interromps, mais ce qui m'a frappé, c'est tout justement l'illustration sonore, qui est remarquable. Parce que ça, je dis aux jeunes copains, parfois vous n'y pensez pas, mais les bruits extérieurs, les bruits de la nuit, tout ça, c'est vraiment très, très important.
3: Et c'est ma fille qui joue au violon, qui interprète tout le dernier passage sur le grand monologue du crime. C'est ma fille qui m'accompagne tous les soirs.
1: Mais on est artistes de mère en fille dans cette famille. Mais moi, je crois que ce qui est formidable, c'est-à-dire de retrouver Bernanos. Et bon, Bernanos, moi j'y pense souvent parce que l'un de mes opéras préférés, c'est le dialogue des Carmélites de Poulenc, qui me fait à chaque fois pleurer, alors que je connais la fin. Tiens, vous le dire franchement, il n'y a plus beaucoup de mystère, mais cette alliance de deux génies comme la musique de Poulenc est sublime, le dernier air est tellement magnifique, et ça, et Bernanos quand même c'est une œuvre posthume, hein, parce qu'il l'a écrit quand même très malade, et l'opéra a été créé, Bernanos était mort, ça a été créé à la Scala. Mais dans les œuvres de Bernanos, je voudrais signaler à nos éditeurs qui voudraient le connaître, d'abord, Bernanos, c'était un fan de moto, c'était un type très courageux qui a été blessé lors de la Première Guerre mondiale, et à cause de la blessure handicapante qu'il avait à la jambe, pourtant il voulait faire quelque chose, mais on a refusé, et il a vécu au Baléares parce que c'était moins cher, mais il était très actif. Et moi, il y a deux œuvres que je trouve tout à fait incroyables, c'est La France contre les robots. Et un ami m'a dit, mais je l'ai lu, elle me dit, tu sais que ce livre, il est d'une actualité incroyable. Moi, je dois dire que je
3: totalement visionnaire.
1: Je n'ai pas. Et puis, il a refusé toujours la Légion d'honneur. Il a refusé d'être à l'Académie française. Il dit, quand je serai fatigué, j'irai m'asseoir. Mais en plus, il avait beaucoup. Et moi, j'ai trouvé des détails extraordinaires. C'est que sa femme, son épouse, Jeanne Talbert d'Arc, était descendante d'un des frères de Jeanne d'Arc. Alors, pour un grand catholique, je trouve ça. Mais il y a des hasards qui n'en sont pas. Et tu me disais qu'il a écrit deux policiers. Quel est le titre?
3: Le crime.
1: Oh.
3: C'est ce que j'énonce à la fin.
1: Oui.
3: Et dans le crime, en fait, on pourrait le lire comme la suite d'un mauvais rêve, puisque le personnage d'un crime, c'est aussi Évangeline, et il s'agit d'une femme qui se travestit en prêtre après l'avoir tuée.
1: Nous avons vu ce spectacle et nous avons envoyé un ami qui était extrêmement sceptique, comme dit, oh, l'espace Bernanos, gna gna gna. Oh, j'ai dit, ça suffit, tu y vas, un point, c'est tout.
3: Voilà, très bien.
1: Là, c'est une belle salle. Il y a été, et il a été conquis.
3: Ah, tant mieux.
1: Il a été conquis par toi. Franchement, et il m'a dit mais elle est absolument incroyable. Elle me dit mais elle me fait peur.
3: Mais c'est l'histoire c'est un changement de cerveau. En fait, c'est une quête. Enfin, c'est sur l'identité au final. Hein. C'est sur qui on est, qui on peut être, quel est le monstre.
1: Absolument. Les contradictions. Il faut dire quelque chose de très important. C'est que le spectacle, aller sur l'espace Bernanos pour voir, parce que il se joue plutôt du lundi au mardi, le dimanche également.
3: Oui, et certains mercredis. C'est voilà, pour l'instant, on commence le spectacle. Donc on a, c'est l'espace Bernanos exact qui l'a produit.
1: L'espace Bernanos, c'est rue du Havre.
3: 4 rue du Havre.
1: Donc vraiment, vous y allez. Tu cites tes partenaires, s'il te plaît, parce que sinon,
3: évidemment,
1: ça va être
3: embêtant. Olivier Clavry, que nous avons déjà cité dans le rôle de Gantz, merveilleux. François Nambeau, merveilleux, dans le rôle de mon amant, mais aussi dans le rôle du curé. Et puis, recite Anne Bouvier, merveilleuse metteuse en scène, d'un humanisme rare.
1: Oui. Qui a fait un tabac au dernier Molière.
3: Exactement.
1: Enfin, quelqu'un
3: directrice
1: qui nous disait quelque chose d'intelligent.
3: Qui défend
1: parce qu'on a souffert quand même. Avec les pseudo-comiques qu'on a eus, on a souffert.
3: Bien
1: sûr. Anne a apporté, on a parlé.
3: Une lumière.
1: Enfin de théâtre.
3: Ouais. Ouais. Et puis, j'aimerais citer justement Mehdi Bourayou à la musique et création sonore, et puis Denis Koransky aux lumières.
1: Voilà. C'est un spectacle qui est. Tu vas comprendre ce que je veux dire. C'est un spectacle professionnel. Tu vois ce que je veux dire.
3: C'est-à-dire où on a pris le temps.
1: Voilà.
3: D'approfondir les choses.
1: Alors, on va faire une pause musicale avant que je travaille Kelly Rivière. Et alors, est sorti le film Michael sur Michael Jackson. J'y suis allée. J'y suis allée. Bon, alors, le jeune garçon qui fait Michael, qui est de la famille de Michael Jackson, est prodigieux. Je peux vous dire qu'il nous a fallu vraiment de la conscience pour pas nous lever, danser, chanter. Donc l'une de mes chansons préférées, il est là pour nous, Dance on the Floor, Billie Jean. Ouh.

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1: Ah, c'était Billie Jean. Voilà, ben Michael qui est venu on the floor avec nous et qui connaît que Kelly, elle peut tout dire. Mais moi, je suis absolument bilingue, même trilingue, quand on me force un petit peu, voilà. Donc, mais oui, c'est toute la culture que j'aime. Et oui, c'est personnel, c'est ce que j'aime moi. Ben, c'est mon émission, donc je dis ce que j'aime moi. 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Ce qu'il faut dire aussi, c'est que vous avez, j'ai sur le plateau deux femmes extraordinaires, Christelle Reboul, c'est elle, mais oui, c'est elle, elle est cachée. Alors, elle fait un rôle de composition quand même dans Un mauvais rêve de Georges Bernanos et Kelly Rivière dans un texte de Kelly Rivière dans une mise en scène de Kelly Rivière qui joue à La Bruyère. Il faut bien le savoir que c'est les vendredis à 19h et le samedi à 18h30, ce qui était pas tant pour aller avec qui vous voulez d'ailleurs. Moi, je ne suis pas sectaire, parce qu'après, vous pouvez manger, vous pouvez attendre Kelly, discuter avec elle.
2: Voilà.
1: C'est ça.
2: Ouais.
1: Alors, Kelly, je vais vous faire un grand compliment, parce que j'ai adoré que vous donniez la musique à des compositeurs et des chanteurs qu'on n'entend pas tellement.
2: Eh oui, mon cher Jacques de Broncaire.
1: Ah, voilà.
2: Oui, bah, ça, c'était aussi l'envie de ressusciter les morts. Hein. Je crois que le théâtre, quand même, ça permet ça. On joue dans des théâtres où d'autres ont joué avant nous. Ce qui m'émeut de jouer peut-être La Bruyère, c'est qu'il y a eu Laurent Terzieff, c'est qu'il y a eu, alors, il y a eu Agnès Jaoui, Bacri avec Cuisine et Dépendance.
1: Tout à fait.
2: Des mélanges de styles, des directions différentes. C'est des théâtres qui, pour moi, c'est très parisien, on est d'accord, mais
1: ouais.
2: Ils portent des histoires et ils sont hantés, d'autres que nous, avant nous. Donc j'avais envie, y a pas mal de musique dans mon spectacle effectivement, et il y a Jeanne Moreau, il y a un petit extrait de Jeanne Moreau, il y a Jacques de Broncaire, j'en dis pas plus.
1: Mm-hmm.
2: Voilà, il y a parce que c'est un spectacle qui traite de l'enfance, c'est un spectacle qui est à rebours. On part d'aujourd'hui, mm-hmm. et on remonte le temps. Donc forcément, bah, on a perdu des gens en route et j'avais envie de leur rendre hommage, voilà.
1: Oui, c'est vrai. Oh, oui. Mais il faut savoir, moi je dis toujours, c'est que il faut pas hésiter, entre guillemets, de parler de nos morts, sans qu'on en vienne à La Chambre verte de François Truffaut, qui est un film sublime,
2: ah, oui.
1: qui mériterait vraiment d'être diffusé à l'occasion de la mort de Nathalie Baye. Ça aurait été vraiment bien de ce film qui est tout à fait extraordinaire. Mais c'est bien d'en parler. Bon, forcément, étant donné mon âge, j'ai des morts dans ma famille et j'en parlais l'autre jour avec de la famille. J'ai dit, mais il faut en parler. Pourquoi? Je veux dire, pourquoi? Kelly, vous me demandez pourquoi en anglais?
2: Why?
1: Why?
2: But why, Marilyn?
1: Absolutely. Why? Pourquoi? Parce que lorsque j'étais petite fille, au siècle dernier, il y avait des téléfilms et un film où c'est un homme, on lui dit que il est perdu, mais que si il meurt maintenant grâce à un filtre, on pourra le réveiller quand il y aura la potion de médicament.
2: Mmh.
1: Alors bon, voilà, sa femme pleure beaucoup. Et puis, il est réveillé, on ne sait pas trop pourquoi, et on lui a dit qu'il pourrait revivre le nombre de fois que son nom a été cité.
2: Mmh.
1: Alors il revit tout ça, il se rend compte que sa femme n'est pas une veuve éplorée parce qu'il est mort depuis un an à peu près, et qu'elle s'est remariée, pop, avec son docteur.
2: Mmh.
1: Ah, alors il va la voir, il fait... Ah, voilà, très peur. Vous savez comme je veux bien le... Ah, voilà, très peur. Et puis, il rencontre une sorte de mage qui lui dit, oui, profitez bien de la vie, profitez des fleurs, parce que vous allez retirer dans la tombe demain. Elle dit, mais ben, pourquoi demain? Parce que mon nom et tout ça. Oui, mais voyez-vous, votre nom a été cité 3 fois.
2: Oui, oui.
1: Comment ça, 3 fois? Le jour de votre mort, le jour de l'ouverture du testament, et le jour quand votre femme s'est remariée, puisqu'on a dû citer. Mmh. Voilà, c'est terminé. Mmh. Et ça m'avait énormément frappée. Et je me suis dit, mais alors, c'est vrai, il faut qu'on parle des gens qu'on aime, de nos morts. Et Kelly, vous faites ça magnifiquement bien.
2: Ben moi, c'est pas moi qui le dis, c'est une banalité et tout, mais oui, les morts existent tant qu'on en parle, effectivement. Et c'est la dernière personne qui meurt, qui connaissait la personne qui est morte, qui va enterrer définitivement la personne. Les morts continuent de vivre dans nos pensées. C'est vrai que cet ami qui a disparu, voilà, on avait commencé le théâtre ensemble, on avait plein de grands rêves. Lui, il était d'origine allemande, moi anglaise, donc on était tous les deux bilingues. On avait ça en commun. Lui, il voulait jouer dans des... Il allait voir les pièces de Franz Castorf, de Arpa Schilling, voilà, la MC 93.
1: Voilà, oui.
2: Moi, j'étais un peu plus opérette, comédie musicale. Je rêvais un peu. J'étais entre les paillettes et le théâtre politique. Je savais pas trop. Je le trouvais très, très engagé. Et puis, la maladie arrive. Avec toute son injustice, toute son incompréhension, elle fauche la jeunesse, elle fauche les rêves. Moi, je suis partie dans ma vie, je donnais naissance à mon premier enfant. J'ai même pas très bien compris ce qui s'était passé. Et quand parfois je suis pas mal seule en scène. Donc,
1: parce que faut dire que Kelly a 17 enfants.
2: Ah oui.
1: Elle compte monter les compagnons de la chanson avec eux.
2: J'en ai deux, j'en ai qu'un dans la pièce, mais quand je suis seule en tournée, tout ça, parfois, des fois, je me disais, oh, je joue trop, je suis pas avec ma famille, je suis pas avec mes enfants, qu'est-ce que je fais là? Et je pensais à cet ami, et je me disais, s'il te regarde, d'où que ce soit qu'il te regarde, il serait fier de toi. Il dirait, mais tu continues, t'es sur les planches. Donc, le désir de jouer, parfois, comme tout travail, peut partir. Enfin, parce que quand on se retrouve à faire des fois des jobs un peu éloignés de son rêve initial, comme la Murder Party, même si j'ai, au final, j'en ai fait quelque chose de la Murder Party, il faut toujours faire quelque chose des choses, mais on peut des fois se demander qu'est-ce qu'on fait là, pourquoi je fais ça, est-ce que je continue, etc. Tous les doutes qui nous habitent. Mais en pensant à lui, ça ravivait mon désir.
1: Ça donne une force.
2: Voilà, ça donne
1: absolument
2: une force.
1: Ouais, ouais.
2: Comme une promesse qui nous liait, qu'on s'était faite de dire on n'abandonnera jamais, quoi qu'il arrive. Voilà.
1: On fait tout de suite une petite pause musicale avant de retorturer Christelle, car elle n'attend que ça.

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1: Et oui, et oui, oui, toute la culture que j'aime avec aujourd'hui
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1: et
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1: Et alors, on a aujourd'hui à la technique The Christopher, c'est vous dire. Et bien sûr, mais pourquoi tant de talent? Tant de talent, moi qui ne suis qu'une pauvre petite qui vous dit, Marie-La, sur IDFM Radio 98, la radio qui aime le théâtre et les artistes, et également de temps en temps. Un bonbon au réglisse, ça c'était important. La pause musicale vous dit, mais Marie-Laure, Marie-Laure, mais Marie-Laure, Marie-Laure, what is ce pause musicale? Eh bien, c'est Cœur de Diamant. Cœur de Diamant, oh, oh, oh. Je vous explique qu'il y a très très longtemps, vous n'étiez pas né, moi non plus d'ailleurs, passé à la télévision le premier feuilleton genre, Telenovelas, qui passait du genre vers 18h30 comme ça, c'était Cœur de Diamant. Alors ils avaient des problèmes, hein, comme tout dans ces trucs. Hein. Berthe aime Jean-Luc, mais Jean-Luc aime Magali, Magali. Enfin, c'était terrible, terrible, terrible, terrible. Et surtout, assez mal doublé, mais il y avait ce générique avec cette voix qui, mais alors, j'adore. Voilà, c'est comme ça. D'ailleurs, je fais un appel à ma famille. Lorsque je mourrai dans 50 ans, parce que j'ai une ligne de vie très, très, très, très, très, très, très longue, je veux que ça passe. Hein, je vous ferai un papier pour que... Mais aujourd'hui, il n'est pas question du tout. Mais... de vie, de plaisir, de théâtre. Il faut que vous alliez à l'espace Bernanos voir Un mauvais rêve. Vous serez scotché par ce texte, scotché par la comédienne qui est fabuleuse. Et vous irez aussi au Théâtre La Bruyère voir Quelle rivière. Mais Un mauvais rêve, c'est ce roman policier de Georges Bernanos qui est glaçant parce que franchement, je le redis, la dernière image de Christelle Reboul nous fait froid dans le dos. D'ailleurs, dans son entourage, ils ont très peur.
2: Ma fille a eu très peur. Non, mais c'est vraiment l'histoire d'un changement de cerveau. C'est le monstre qui est en chacun d'entre nous quand il prend place. C'est aussi en 35, donc c'est avant la guerre.
1: Oui.
2: Et je trouve que aussi ce texte résonne aussi aujourd'hui par rapport à cette guerre qui semble parfois très très proche. Et voilà, quel est le temps, quel est le ciel, quelle est la couleur du ciel avant la guerre, voilà.
1: Oui.
2: Et c'est peut-être, et Simone Alfieri porte ça en elle, parce que de toute façon la guerre vient de chacun de nous. Il y a quelque chose qui va sortir, c'est-à-dire que c'est l'amour qui a disparu, la guerre.
1: Mais ce qui est très important, ce que tu dis, c'est 1935, c'est qu'il ne faut pas oublier que les gens, c'est banal, mais il faut le dire parfois, des évidences doivent être dites. On est sorti d'une première guerre mondiale, terriblement mais meurtrier. Il n'y a pas une famille qui n'a pas eu un mort. Il y a quand même des villages qui ont été entièrement décimés, il n'y avait plus un seul homme. Donc bien sûr, on a eu tous ces monuments aux morts. Parfois pas très beau.
2: Dont on parle dans la pièce.
1: Dont on parle, dont certaines villes ont décidé de se séparer. Je ne suis pas tellement pour, parce que je trouve qu'il ne faut pas oublier ça.
2: Sûr.
1: Et on s'est jeté dans les années folles, on s'est jeté dans pas mal de choses, mais déjà à l'époque, on voyait qu'il y avait quand même des choses qu'il fallait se méfier. Quoi. Il fallait se méfier. Mais la France a mis longtemps à retrouver quand même à manger à sa faim, parce que faut pas oublier que ça a été terrible. Il y a des terres qui ont été terres brûlées. Non, Marie-Laure, pas les lacs du Comélia, mais on a eu des endroits avec les tranchées, des Bien terres sûr. Qui ont été vraiment brûlées. On retrouve encore des bombes actuellement. Donc il y a ça qu'il faut pas, il faut pas l'oublier. Et il y a aussi un changement de conscience, une évolution humaniste. Je vous recommande de voir le magnifique livre, film des rayons et des ombres sur l'affaire Luchère. Jean Dujardin est formidable, c'est très très, la jeune femme qui joue est fabuleuse, parce que ça met les points sur les i, la mécanique de comment on se laisse entraîner, alors que lui c'était Luchère, croyez à l'amitié franco-allemande, et comment essayer. Et je viens de lire, je vous fais des confidences, je ne savais plus quoi lire, hop, dans la bibliothèque familiale, que trouve-je prénom Clotilde de Cécile Saint-Laurent, l'auteur des Caroline Chéri, roman célébrissime dans les années 50, qui a été adapté au cinéma par la très belle Martine Carole. Alors, ah, c'est Caroline.
2: J'avais son costume dans les collectionnistes, en fait, oui. On a joué au petit Montparnasse l'année dernière. Ah. Jean-Daniel Villermoz, le costumier, qui m'avait trouvé le déshabillé de Martine Carole. Il y avait son nom. Ouais. Voilà, pardon.
1: Ah, c'est émouvant.
2: Oui, c'est
1: superbe. Ouais. Et donc, il a écrit un livre, ça se passe en 1940, au début de la débâcle, où Clotilde, qui a 17-18 ans, va se trouver dans des aventures incroyables. Et entre autres, elle va se retrouver à Vichy avec Pétain et ça. Et on apprend des choses fabuleuses sur toute cette période. Et je me suis renseignée, un petit peu curieuse, quelqu'un qui connaît très bien la règle, dit oui, et dit, il faudrait peut-être arrêter de dire que Pétain était que cette horreur, et dit, c'est surtout qu'il était complètement gâteux quand même, d'une part, faut quand même le dire. Mais il y a des choses que j'ai appris, j'ai trouvé extraordinaire. Je savais à quel point pour De Gaulle ça n'avait pas été facile en Angleterre, avec Winston Churchill qui le détestait littéralement, et comment les Français recevaient tout ce qui se passait, et ça voilà. Donc j'ai fait cette évolution pour dire que les choses ne sont pas si simples. Je voulais savoir qui a fait l'affiche du mauvais rêve.
2: Alors ça, c'est
1: ton fils.
2: Non, c'est une peinture de Soutine, et c'est François Nambeau qui a eu l'idée de ce visuel.
1: Qui joue entre autres.
2: Qui joue dans la pièce.
1: Voilà,
3: magnifique.
1: C'est visuel. Ouais.
2: Mais super. Tu parlais tout à l'heure de mécanique. Oui, ce spectacle, c'est aussi sur la mécanique du mensonge. Voilà. Comment au fur et à mesure, quand on oublie la vérité. Eh bien, on se perd dans le mensonge et on se perd soi-même. Et voilà, et encore une fois, cette période trouble gronde.
1: Eh bien, dans le roman, il y a quelque chose qui m'a reporté à ce que racontaient mes grands-parents. C'est quand elle se fait passer pour une voyageuse de commerce.
2: Oui.
1: Et il y avait des hôtels qui étaient dédiés aux voyageurs de commerce. Il y avait des tables immenses, d'ailleurs qui étaient des tables en général très très drôles. Et donc c'est aussi, on atteint avec ce livre une France profonde.
2: Oui.
1: Voilà.
2: Parce qu'en fait, plus on commence à Paris, et plus elle descend en elle-même, elle descend, c'est une espèce d'introspection aussi, hein. Elle descend dans la forêt, elle descend dans les montagnes, dans les vallées, et jusqu'à cette maison digne d'Hitchcock. Justement, cette maison, cette ombre à Souville, là, cette maison sur la colline.
1: Mais il faut aller voir. Est-ce que tu sais le site internet de l'espace Bernanos?
2: C'est espacebernanos.com, tout simplement.
1: Ah, c'est compliqué.
2: Voilà.
1: C'est pour ça que je pouvais pas me.
2: Et il y a toutes les dates.
1: En plus,
2: précisé.
1: Les tarifs, c'est 28 euros ou 20 euros.
2: Oui, exactement.
1: Donc, quand même, pour une découverte. Une véritable découverte, j'ai trouvé.
2: Oui.
1: C'est ça, mais c'est ce que j'aime, c'est pouvoir découvrir. Je fais un signe à mon réalisateur préféré pour qu'il me dise combien de temps il nous reste. 5 minutes ? D'accord, parce que je voudrais pas retenir Christelle qui.
2: Est-ce que je peux donner les dates précisément ?
1: Mais au contraire !
2: Alors, et c'est le mardi 26, le mercredi 27 mai à 20h30, puis en juin, c'est le dimanche 14 à 15h30, le lundi 15 juin à 19h, le mardi 16 juin à 20h30, le dimanche 21 juin à 15h30 et le lundi 22 juin à 19h. À l'espace Bernanos.
1: Le spectacle ne va pas au Festival d'Avignon.
2: Pas cette année.
1: D'accord.
2: Mais nous faisons tout pour y être l'année prochaine.
1: Oui. Et puis même, je trouve que ce serait bien que certains. Un autre théâtre.
2: En principe,
1: reprenne.
2: C'est prévu.
1: C'est prévu. Ah, ça c'est super.
2: Voilà.
1: Bon, alors Kelly, vous avez changé de salle. Vous avez de la Scala au théâtre La Bruyère.
3: Ouais. Parce que
1: deux salles, deux ambiances.
3: Avec Kelly Rivière.
1: Ouais. Miss Kelly River.
3: Et voilà. River à La Bruyère. Oui, et aussi parce que je trouve que le plateau du théâtre La Bruyère correspond très bien à ce spectacle.
1: Je trouve aussi.
3: Voilà, un petit théâtre à l'italienne qui est pas complètement. Enfin, qui...
1: Tu y as joué ?
2: Oui, Christophe. J'ai joué La vie rêvée d'Hélène Cox.
3: Voilà.
2: Donc c'est d'Antoine Roux. C'est marrant parce que c'est évidemment des titres.
3: Il y a une intimité en fait et qui va très bien au seul en scène et qui va très bien à une parole intime quand même puisque je livre une parole intime. Donc je trouve que les spectateurs, après effectivement comme vous l'avez dit, il y a un petit bar où on peut venir me voir, où on discute. Voilà, c'est le quartier est très sympa, donc je crois que la vie réelle après se prolonge dans un cadre très sympathique. Mm-hmm. Et voilà, je suis très heureuse de jouer là.
1: Alors je fais à chaque fois cet appel auprès du maire de Paris pour lui dire que, s'il vous plaît, arrêtez de supprimer toutes les places de stationnement. Ah, pourquoi? Parce qu'il y a des personnes à mobilité réduite. Et ne me dites pas que vous faites tout pour les personnes handicapées. Non, ce n'est pas vrai, puisque certaines rues, on a supprimé plus de la moitié des places. Or, je vais vous dire, quand on est handicapé, prendre des transports en commun, ben c'est Koh-Lanta. Entre les escalators qui ne fonctionnent pas momentanément depuis 3 ans, les ascenseurs qui ne sont pas en normes pour les fauteuils roulants, et donc quand il y a des places handicapées, là l'autre jour, qu'est-ce qu'ils ont mis ? Une terrasse. Alors s'il vous plaît, vous êtes jeune et véloce, alors c'est bien quand vous venez avec 20 personnes aux Molières, mais pensez s'il vous plaît que si on utilise une automobile, c'est pas par vice anti-écologique, c'est par nécessité. Voilà, donc ça, je voulais. Et si tu veux, Christelle, je peux te relâcher, car tu as des problèmes.
2: Oui,
1: et voilà.
2: Les obligations, je n'ai pas les problèmes.
1: Voilà.
2: Merci beaucoup.
1: Et Kelly, je peux vous garder encore en otage un petit peu? Ouais, mais ça ne va pas être long, 5 minutes.
2: Au revoir, donc, merci beaucoup.
1: Et bravo pour ce spectacle qui est superbe. Et je ne sais pas si je vais toujours te fréquenter, parce que vraiment, les dernières images sont terribles. Kelly,
3: c'est bien.
1: Aimez-vous le cinéma?
3: Oh oui, beaucoup.
1: Ça m'arrange.
3: Transition.
1: Alors, oui, ça m'arrange parce que je vous présente le premier film de Sidney Pollack. Oh. 1965.
3: J'adore Sidney Pollack.
1: Ça s'appelle 30 minutes de sursis avec, excusez du peu, Anne Bancroft et Sidney Poitier.
3: Ah,
1: alors il faut dire qu'en plus que Sidney Poitier, c'est quand même un événement, parce que déjà là il a eu un Oscar en 62 ou 63, c'est quand même, je crois, la première star noire du cinéma américain. Et là, ce film là c'est avant un film qui va faire beaucoup de bruit, qui s'appelle Dans la chaleur de la nuit, avec Rod Steiger, où lui, flic noir du nord des États-Unis, qui se confronte à Rod Steiger, qui fait un flic du sud un peu craspouillé et profondément raciste. Il faut voir le film. Mais là, dans 30 minutes de sursis. Eh bien, j'aime beaucoup tout le début. Alors, je ne connaissais pas du tout Seattle, mais en même temps, avec un coin très moderne, très, très, très beau. Et on voit une femme qui est un peu seule au monde, qui est Anne Bancroft, qui est désespérée, qui était la femme de Mel Brooks, et il disait, on joue la belle et la bête ensemble. Et donc, elle est désespérée, on ne sait pas trop quoi, sur la musique de Quincy Jones, c'est quand même pas mal, et notre étudiant Alan Newell, par Poitiers, arrive, il est bénévole à un centre d'aide aux désespérés, dirigé par un docteur Coburn, qui est joué par Telly Savalas, qui n'a pas sa sucette de Kojak, mais un gros cigare. Et, bon, il a un appel d'une femme, qui s'appelle, il arrive à savoir son nom, Inga,

0: suis. Je vous dis, c'est non, c'est très important. Et il va réussir à contacter pour trouver le téléphone, la police, les pompiers, le médecin qui vient. Il va y avoir tout un, j'ai envie de dire, un camp de crise pour trouver où est cette femme. C'est remarquablement bien filmé. On se dit, ah oui, moi, Sidney Pollack, c'est un de mes grands cinéastes préférés. Oh, en plus, il était séducteur. Oh là là, qu'il était. Ah non, j'ai rencontré deux fois, je peux dire que j'étais. Oh, bon, voilà. Et donc, tout est. Il y a quand même des beaux moments dans le métier. Voilà. Mais c'est haletant parce que finalement, on ne sait pas si on va avoir un happy end ou pas. Et je ne vous le dirai pas. C'est vraiment formidable. Alors pourquoi je vous ai dit les noms? Telly Savalas, à l'époque, n'est pas encore Kojak. Pas du tout. Il est déjà chauve. Et il fait déjà jouer son fils, son frère dans tous ses films. Et Stephen Hill, beau brun, a été l'un des premiers patrons de Mission Impossible.
1: Oh là,
0: la cultissime Race. Ah, avec Martin Landau. Martin Landau. Mais là, yeah, c'est Stephen Hill. Voilà. Et donc, il était avant Peter Graves, qui a été l'un des héros. J'ai bien prononcé?
1: Tout à fait. Oh, j'ai cru que vous alliez me demander de,
0: Mission pas
1: de repasser de tous les noms et prénoms avec l'accent, mais c'était
0: ouais, très ouais, bien. Sidney Poitière. Et donc, ce film est édité pour la première fois en DVD et Blu-ray dans une maison d'édition que j'aime beaucoup, qui est Rimini Édition. Chez Rimini Édition, vous trouvez toujours des trucs extraordinaires. C'est bien fait. Vous avez à la fin un entretien avec Nathalie Bittinger, qui est une première. Et ce film, Sidney Pollack l'a réalisé avant Propriété Interdite. Et dans Propriété Interdite, il y a qui? Il y a Nathalie Wood et Robert Redford. Ils rencontrent Robert Redford, ils deviennent amis et ils vont faire des films très importants ensemble. Ils seront vraiment très très amis et voilà. Donc voilà. Donc ce film est important. En plus, Sidney Poitier a marqué quand même l'histoire du cinéma américain, voire mondial, parce que à l'époque il n'y avait pas. Il y avait des comédiens noirs, certes, en France. Il y avait Georges Haniel.
1: C'est le premier à recevoir un Oscar.
0: Mais il y avait, pardon.
1: C'est le premier à recevoir un Oscar.
0: Premier à recevoir un Oscar, mmh. Absolument. Mmh. Et je pensais qu'il l'avait reçu plus tard, mais il l'a reçu en 62 ou 63. Et voilà. Donc voilà, pourquoi ce film est important. Sidney Pollack avait commencé à la télévision sous la direction de Jean Frankenheimer, ce qui est quand même pas mal non plus. Donc voilà. Et tout ça s'enchaîne. Et donc, ce film, on se dit, oh, 30 minutes de sursis, et oui, et Anne Brankoff est magnifique. Très belle dame, voilà, c'est très émouvant de suivre. Et ce qui est formidable, c'est comment il fait toutes les opérations de sauvetage, comment ça va se faire. Donc moi, le film, j'ai adoré, franchement, naturellement, vous l'avez en version originale et en version française. C'est pas mal non plus. J'aime bien aussi quand il y a version originale sans sous-titres.
1: Oui.
0: Et alors, au bout d'un quart d'heure, on fait, bon, alors, on va mettre les sous-titres. Voilà. Il est temps de faire le point. Je vous rappelle qu'il faut aller voir au Studio Théâtre. Bon, c'est jusqu'au 28 juin, on en parlera. Lumière. Tenez, lisez.
1: Lumière, lumière, lumière, d'Evelyne de la Chenelière, librement inspirée de Vers le phare de Virginia Woolf, mise en scène par Florence Yeo avec les magnifiques Florence Viala et Emeline Alix, au Studio Théâtre du 13 mai au 28 juin à, je ne sais pas,
0: 18h30.
1: À 18h30.
0: C'est vraiment un magnifique spectacle. Je rappelle que Kelly, que je trouve non seulement talentueuse, mais extrêmement sympathique. Elle m'a promis de me donner des cours particuliers pour parler. Et alors, votre compagnie s'appelle Innisfree, qui est la ville de l'homme tranquille.
1: Oui.
0: Qui est un film cultissime. Magnifique. Dans la famille Atino.
1: Et voilà.
0: Et même, je vais vous dire que Innisfree, pour ma mère qui a dû le voir quand le film est sorti, elle m'a raconté des années après, elle a dû le voir à peu près 6 fois. Ouais. Parce que elle était peut-être un petit peu amoureuse de John Wayne. On la comprend tranquille. Quand même. Innisfree était un cri de ralliement entre nous pour dire on va faire quelque chose de joyeux.
1: Ah, carrément.
0: Elle dit allez, on fait Innisfree. Elle me dit ouais, on fait Innisfree. Voilà. Histoire de parler de ma maman qui était un être exceptionnel naturellement et qui m'a donné le goût de tout ça. Kelly Rivière, en plus, je vais dire quelque chose. J'espère que vous allez prendre le complément. Vous êtes vraiment beaucoup plus.

0: jolie au naturel que sur scène. Non, non, mais vous êtes mignonne. Mais non, vous êtes croquignette, hein.
1: Ah bah mince, non, il faudrait mieux que ce soit l'inverse.
0: Non, mieux pas du tout, je trouve que c'est mieux. C'est mieux parce que regardez, vous sortez, les gens, je vais faire... Oh, mais où ils sont fine, où ils sont smart, Baptiste Kelly Rivière. Ça, c'est dans Top Hat, le film oui, magnifique, Fred Astaire, Ginger Rogers, où il y a Bedini, qui est un couturier italien un petit peu ridicule. Et quand on voit ses tenues, il fait toujours, où ils sont smart, où ils sont swell, but it's Bedini. Voilà, ah. Donc c'est pour ça, mais vous êtes vraiment, vraiment formidable. Tous ces spectacles sont à voir et à revoir. Je remercie infiniment Christopher Caron qui a fait, donc on vous a parlé de film, le film, il s'appelle comment?
1: 30 minutes de sursis.
0: Si j'ai pas pensé à vous amener le titre original, parce que je me suis demandé, mais mon Dieu, mais qu'est-ce que ça veut dire? J'aurais demandé à Kelly, qui est maintenant ma traductrice en titre.
1: Officielle,
0: qui viendra toujours. La semaine prochaine, Agnès, qui vous parlera certainement de tango, invitation pour tango au Théâtre Montparnasse à 21h du mardi. Au samedi, le dimanche en après-midi et pour le magnifique Voltige du mercredi au dimanche, c'est à 19h en semaine et le dimanche ça doit être 16 ou 17h. Vous vérifiez parce que quand même on vous donne des invitations. C'était toute la culture que j'aime sur IDFM Radio. Merci, merci infiniment Kelly.
1: Thank
0: merci so Christelle. Much, à la semaine prochaine pour de nouvelles aventures.
1: See you soon.

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1: Bonsoir à tous et bienvenue sur Focus. Sidi, ravi de te retrouver. Comment est-ce que tu vas en ce beau temps? Il fait beau aujourd'hui.
2: T'as vu
1: très très beau.
2: T-shirt, tout ça. Comme toi.
1: Exactement. T-shirt, sexaillant.
2: Ça va très très très bien. T'inquiète. Et toi, ça va?
1: Ça va. Il fait beau. Je suis content. Bon, salut Jam et Farah qui sont avec nous.
2: Jam, il est là. On a une revenante en plus. Hein. Je crois qu'elle était perdue là-bas. Là. Mais t'as vu?
1: Elle a pris le soleil ailleurs.
2: Ouais.
1: Alors aujourd'hui, Sidi, on reçoit une femme qui a retracé le combat de sa vie dans un livre Amour et jeunesse égale cocktail Molotov. Un combat pour sa dignité, mais aussi celle de ses enfants. Un combat face aux institutions. Un combat qui fait la personne qu'elle est aujourd'hui. Cette autrice, c'est Fatou Djiré. Comment est-ce que tu vas?
3: Très bien, et toi?
1: Je suis ravi de te recevoir sur le plateau.
2: Je suis ravi aussi, moi aussi.
3: Mais juste, les gars, fallait me dire que la DA, c'était le t-shirt. Franchement, vous abusez. Non, ça va, c'est pas cool. C'est vraiment pas cool.
1: Les gens qui regarderont sur YouTube verront là.
3: Non, c'est pas cool.
2: Ça tire à balle réelle, ça. Mais non. Tranquille, moi, j'ai mis un t-shirt blanc un peu froissé parce que t'as vu, on est des. Tu vois?
3: Mais moi, j'ai essayé de mettre un truc qui brille, tu vois, genre, t'as vu, mais là.
1: Ah, mais c'est toi la star.
2: C'est toi la star. Nous, on est là,
1: pas besoin de briller.
3: Et non, je suis quelqu'un. Attention.
2: Et le but, c'est justement, c'est Focus. On appelle l'émission Focus. Pourquoi? C'est pas pour faire un focus sur Mélik et sa tête, tu vois ce que je veux dire, mais sur toi, bien sûr, sur toi et Fatou. Et justement, moi j'ai hâte de te découvrir en fait, parce qu'on devait faire l'émission depuis un certain moment, tu vois.
3: Un an, je répète.
2: Mais tu vois, dans la vie il y a des aléas et tout ça, mais en tout cas, nous on est honorés en tout cas de t'inviter. Et juste avant de commencer, je fais un gros big up à monsieur Dooms Mamadou.
3: Oui,
2: là, je suis obligé,
3: oui.
2: Donc voilà, j'ai qu'une parole, donc tu vois, et ça me faisait plaisir. Et là, maintenant, t'es là, t'es sur Focus, on est là. Et on va te découvrir justement. On va parler de toi, ton parcours. Parce que sur Focus, on aime beaucoup. Tu fais beaucoup de choses.
3: Ouais.
2: Mais on va revenir sur un truc bien particulier qui, moi, m'a touché particulièrement. C'est justement l'envie d'écrire. Et donc voilà.
1: T'as tout bien résumé, Sidi. Fatou, jeune, tu te maries dans la précipitation sans évaluer les risques. Tu tombes de très haut et tu demandes le divorce quelques temps plus tard. Ce qui va entraîner ce fameux combat, c'est une histoire qu'on va retracer dans cette émission. Mais avant ça, on s'écoute Get Ready de Nas et Didier Premier sur Focus.
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0: T'écoutais Focus sur IDFM Radio 98FM, mais à coup le pas, j'ai fait une petite erreur dans la présentation, c'est pas toi qui as demandé le divorce, c'était l'inverse.
1: C'est très important justement pour la suite du parcours.
0: Mais en tout cas, t'as écrit pour tenir, c'est ce que tu dis, et que ce livre, c'est un peu le début de ta transformation. Nous, on aime bien creuser, retourner sur les balbutiements, et c'est de comprendre pourquoi tu l'as fait. Et ma question, elle est simple, c'est qu'est-ce qui t'a poussé la première fois justement à prendre un stylo, une feuille ou à taper sur ton PC, je ne sais pas, et écrire les premiers mots.
2: Alors pour être honnête avec toi, moi écrire, maintenant ça me pose un problème, la feuille blanche. C'est-à-dire de prendre la feuille blanche et prendre un stylo écrire. Je crois qu'on est tous habitués à taper sur ordi. Donc du coup, c'est devenu quelque chose de tellement naturel. Et ce qui s'est passé, c'est qu'au moment où je vivais cette situation, en vrai, les écrits que je faisais, c'était pour moi, parce que j'avais besoin juste d'extérioriser et de me sentir comprise. C'est marrant parce que finalement, on écrit quelque chose, on ne sait pas ce que ça va apporter, parce qu'on n'écrit pas pour les autres, en fait, on écrit pour soi au départ. Puis après, je me suis dit, ah ouais, mais si un jour ma fille elle me demande pourquoi t'as pris telle décision, pourquoi t'as pris quelle orientation, je me suis dit, ah ouais, non, c'est mieux, j'écris petit à petit, et puis au moins j'aurai quelque chose, des mémoires, qui me permettraient en tout cas de pouvoir leur expliquer, parce que moi j'ai deux filles. Et c'est vraiment dans ce sens-là. Donc, oui, on va écrire une page, deux pages, et puis on se prend au jeu. On se prend au jeu. Alors, je sais pas ce qui se passe, si le fait de verbaliser, d'exprimer, le fait de défier aussi cette page blanche, ça nous fait du bien. Moi, ça me faisait du bien au moral d'écrire, parce que ce que je vivais, c'était très dur à l'intérieur.
0: C'était une sorte d'exutoire, en fait.
2: Oui. Un exutoire, oui.
1: Et justement, tu disais d'écrire, mais souvent, tu vois, tu sais, dans l'environnement où on vit, avant d'écrire, on essaye d'en parler, tu vois, à des gens, à la famille, à son cercle, en fait, d'amis.
2: Mais la puissance de l'écrit fait que, en fait, quand on s'exprime autour de soi, ça veut pas dire qu'il y avait pas de quoi, j'avais des sas, hein. Franchement, j'avais pas mal de sas. La différence, c'est qu'à l'écrit, ça prend forme. Ça a une autre perception. Parce que quand on est dans l'émotion et qu'on vit quelque chose de très fort, bien souvent, on a tendance à aller vite dans les mots. On prend pas assez de recul. On est très pris psychologiquement. Il faut vivre déjà tout ce qui se passe autour. Et en même temps, on veut pas louper une miette. Et moi, en fait, au fur et à mesure que j'écrivais, c'était de plus en plus clair. Donc, ça me permettait aussi d'avoir de la clarté, même si à l'époque j'étais archi triste. Hein. C'est-à-dire que j'écrivais et j'avais ce côté où je me disais, mais ça fait mal au cœur ce que t'écris. Je dis, mais Fatou, t'es sérieuse ou ?
0: Ça t'a rendu vraiment un vrai recul,
2: et puis,
0: en fait.
2: Et puis ouais, même, parfois, tu te dis, mais le personnage dont tu parles, est-ce que c'est toi, même ? Non, c'est vrai, parce que c'est quelqu'un d'autre qui vit ça, c'est pas toi. Mais finalement, tu le vis par procuration. Non, mais c'est une dinguerie, ce truc. Donc du coup, c'est magique, en fait, l'écrit pour moi.
1: Et justement, à quel moment tu te dis, là, ce que je suis en train d'écrire, je vais essayer peut-être de le faire lire, je vais essayer de prendre forme, en fait, pas de te professionnaliser, parce qu'à ce moment-là, je pense que quand tu l'écris, justement, t'es vraiment dans un... T'es dans un tourbillon d'émotions, dans une démarche personnelle où t'essayes de trouver justement des solutions. Mais le déclic, quand tu commences à écrire et après te dire que peut-être que j'écris, c'est pas si mauvais que ça, et peut-être que ça peut être utile, en fait, à d'autres. Toi, tu pensais à tes filles, mais là, tu l'as écrit pour le grand public, justement, tu vois.
2: Alors, ce qui s'est passé, c'est qu'à l'époque, moi, j'étais coordinatrice à la vie associative des quartiers démocratie locale sur la ville de Pantin, et j'avais déjà un poste qui prenait énormément. Il fallait que j'arrive à trouver l'équilibre. Et en fait, dans la vie associative, on rencontre beaucoup de monde, énormément de monde. Et puis, quand j'écrivais, c'était quand j'avais des tout petits moments de flottement. Et j'ai fait partager à une, deux, trois personnes. C'était des collègues au départ. Hein. Okay. Et c'est marrant parce que des hommes, des femmes, pas spécialement des Africains, enfin, des blancs, des rouges, des verts, enfin bon, bref, ils me disent, mais c'est puissant ce que t'écris. Je regarde, je suis, qu'est-ce qui est puissant? Enfin, n'importe qui peut écrire, en fait. Pour moi, ça devient même quelque chose de normal. Or que, pour la plupart des gens, écrire, défier la feuille blanche, c'est pas facile.
0: Ouais, bien sûr, c'est un cap.
2: Et donc, en fait, c'est ces personnes qui me disent, vas-y, continue. Je dis, mais je continue quoi? Enfin, ça y est. En plus, moi, à l'époque, vraiment, la fille qui se prend pas la tête, il y a 30 pages, ça y est, c'est bon, c'est un bouquin. Ça y est, c'est un bouquin, t'as vu, ça doit devenir un best-seller. Moi, ma folie, elle allait super loin. Et les mecs, ils me regardent, ils me disaient, mais eh, Fatou, toi aussi.
1: Ils demandaient justement peut-être à aller plus loin, à développer. Ouais, ouais. Tu vois.
2: Et en fait, c'est marrant parce que mon parcours, il a aussi un lien par rapport à ça. Parce qu'à côté, bon, bah, je faisais aussi mon DEFA qui est maintenant le DPJEPS.
1: Ouais.
2: Du coup, il y avait toute une question autour de l'identité. Moi, c'est le sujet que j'avais choisi. Donc, quelque part, il y avait un lien.
1: Ouais, carrément.
2: Donc, l'écriture en elle-même, elle me parlait. Mais je pensais même pas que dans ce lien-là, parce qu'on va faire des choses sans se rendre compte que peut-être ça, cumulé à ça, ça va faire quelque chose d'explosif. Et c'est là où je me dis, bon, bah vas-y, je vais continuer à développer. Mais en développant aussi, j'ai aussi ce côté où j'ai mal et en même temps, ça me fait rire. C'est un peu la schizophrénie.
1: Mais c'est un peu aussi ce qu'on retrouve dans ton livre. Oui, tu vois, on parle d'émotion.
2: Oui.
1: Tu vois, tu passes du rire aux larmes.
2: Aux larmes, c'est.
1: Tu vois, et des trucs des fois très très touchants, tu vois ce que je veux dire.
2: Oui, oui, c'est marrant parce qu'en plus, il n'y a même pas deux jours, j'étais avec quelqu'un au téléphone qui venait d'acheter le livre aussi, qui me disait, Fatou, je te remercie. Je te remercie de quoi en fait? Parce que moi, ce livre, il a quand même presque 17 ans quand même. Hein. Ouais. Elle me dit, mais tu te rends pas compte, ça a répondu à certaines de mes interrogations. Je fais, comment ça? Elle me dit, aujourd'hui, je comprends un peu plus de choses vis-à-vis de moi, de mon comportement, des comportements qu'il peut y avoir en face, donc les dynamiques de groupe. Et là, j'arrive, je lui dis, ah ouais, toi, t'es reparti encore dans le livre. Elle me dit, oui, elle fait, mais tu te rends pas compte, ça m'a permis vraiment de mettre des mots sur les mots. M-A-U-X. Donc là, tu dis, bon, au niveau de la parole, c'est encore fermé dans certaines familles, c'est pas évident.
1: Et tu viens de dire un truc, et c'est là où je vais t'interroger, c'est vrai. Dans certaines familles, on va pas se mentir, tu vois, dans les familles africaines, tu vois, même maghrébines et tout ça, tu vois, parler d'amour, et encore plus, aller encore un peu plus loin, parler de divorce, oui. Tu vois, parler d'émotion déjà en lui-même, c'est quelque chose de Madjam, tu viens de le dire, mais c'est quelque chose de tabou, ou pas tabou, mais c'est quelque chose où t'en parles pas en fait.
0: Ouais, c'est pas dans l'éducation.
1: Exactement, tu vois. Donc toi, en plus, ton livre, il a 17 ans, il retrace un parcours de vie et justement rempli de hauts et de bas. Mais comment. C'est ça le truc. C'est qui t'a dit, qui t'a soufflé dans l'oreille en disant, ben moi je vais combattre ce truc-là et je vais mettre en fait mon parcours à moi, même si je suis issu d'une famille africaine et tout ça, et je vais en parler en fait.
2: Je croyais que t'allais dire comme tout le monde, issu de la diversité. Oui, oui.
1: Oui, la diversité. On est de la diversité, mais voilà, là.
2: Je t'embête. Tu vois en fait, encore une fois, je te dis, il y a deux personnes qui m'ont énormément touchée, ce sont mes filles.
1: Okay.
2: C'est-à-dire que quand tu mets des enfants au monde, que tu les portes en tant que femme, et là pour le coup, les gars, je suis désolée pour vous, pourrez pas connaître cette sensation-là.
0: Mince.
1: On a des enfants quand même, tu vois. Mince, ça dépend.
2: Et que ces petits bouts de choux te regardent avec des yeux parce que elles vont pas verbaliser ce qui se passe autour d'elles. C'est juste impensable. C'est juste bon, bah papa, maman, peut-être ils se séparent. Et encore, est-ce qu'on a compris le mot séparation? Mais moi, en fait, je vois en face de moi des innocentes qui vivent quelque chose de lunaire, en fait.
0: Mais c'est un peu des victimes collatérales.
2: Oui, oui. Et moi, en fait, j'ai grandi dans une famille où papa, maman étaient ensemble. Donc j'ai quand même une adolescence et une jeunesse assez heureuse. Hein.
1: C'est assez un mot, t'inquiète pas.
2: Ah ouais, ça c'est juste une dinguerie, mais.
1: Ouais. Non, c'est très bien.
2: Non, mais par rapport à beaucoup de filles africaines, j'ai pas vécu les mêmes choses.
0: Mais t'as grandi avec un modèle solide.
2: Plutôt solide.
0: En fait.
2: Ah oui, plutôt solide. Et du coup, moi, ma seule préoccupation, c'est ces enfants. Ils doivent grandir dans de bonnes conditions. Donc même si je dois les décrocher la lune, j'irai décrocher cette lune là. Et c'était ça. En fait, c'est ces petites-là qui m'ont donné ce moteur-là, en fait. Et c'est passé par plusieurs étapes avant d'être dans un vrai combat pour avoir la justice de mes enfants et d'avoir au moins une stabilité. Parce que moi, je sais que j'ai grandi dans la stabilité. J'ai vécu pas mal de choses dans ma jeunesse et Dieu merci, j'en suis super heureuse. Et pour moi, mes enfants devaient vivre la même chose. Il était hors de question que, ah non, il n'y a pas de papa à la maison, toi, c'est pas possible. Hey, tu vas faire. Moi, c'est comme ça, tu vas faire direct. Donc, c'était vraiment le moteur.
0: Et ce combat, on va en parler, mais avant ça, tu as parlé de puissance dans ton récit. Les personnes à qui tu l'as fait lire les premières fois, c'est le mot que t'as évoqué. Est-ce que c'est ton histoire en elle-même qui était puissante? Est-ce que c'est l'émotion que tu réussissais à mettre dedans? Ou est-ce que t'as un talent aussi peut-être d'écriture que tu t'es découverte
2: Et un peu d'étroit.
1: Je pense qu'il y a les trois, c'est ce que j'allais dire.
2: Un peu d'étroit.
1: C'est vrai. Ouais.
2: Un peu d'étroit, parce que c'est marrant, parce que j'étais pas spécialement une grande lumière à l'école, mais bon, dire que j'étais toujours dans la moyenne. Et en vrai, l'écriture, ça, je sais pas. En fait, il a fallu que je vive quelque chose de très dur pour me rendre compte que bah, ce talent, il était caché et que je pouvais le développer. Et finalement, mettre de l'émotion dans ce qu'on ressent au fond de nous, il faut y aller en fait. Il faut y aller parce que quelque part, c'est se dévoiler, donner une partie de soi. Et c'est pas évident parce que, encore une fois, tu te dis, moi je l'écris pour mes enfants, j'ai pas écrit pour les gens en fait.
1: Non, je comprends.
2: Mais finalement, quand les gens se disent, ah mais j'ai vécu la même chose,
1: ou
2: je me retrouve dans ça. Ce qui est encore plus fort, hein, franchement les gars, c'est que t'as des gens qui sont pas de la même culture que moi, qui ont pas les mêmes traditions que moi, mais le ressenti, ils l'avaient autant que moi, dans des situations qui étaient aussi cocasses que les miennes, parce que c'était cocasse et lunaire, bien évidemment. Mais c'est tellement fort ce qu'on peut ressentir en tant qu'être humain. Et moi, je mettais des mots dessus. Normal. Et pourtant, même si j'ai grandi dans une famille aimante, c'est pas genre on rentre à la maison, on se fait des câlins ou je sais pas quoi. Hey, on n'en était pas là. Hein. C'est une famille de quinfants. N'oublie pas mon frère. Hein. Oh, on revient au bon principe.
3: Voilà,
2: il y a toujours de la pudeur. Ouais,
1: c'est vrai. Mais tu parles.
0: Il y a plein de façons de.
1: Il y a plein de façons et c'est vrai qu'il y a cette pudeur là. Et puis nous, je pense que les parents c'était justement être bien, être propre sur soi, essayer d'être, tu vois.
2: Bien sûr.
1: Même si tu dis pas je t'aime ou tu prends dans tes bras, tu vois. Mais c'est, il y avait ce truc là justement. Et moi je voulais revenir sur un truc, sur le titre de ton livre qui résume pas mal de choses, mais en même temps, tu vois, tu dis c'est un cocktail.
2: Oui.
1: Pour moi c'est un cocktail. Quand tu prends un cocktail, c'est quelque chose de sucré, de, tu vois, de mielleux, tu vois ce que je veux dire. Mais le molotov derrière.
2: Ah. En fait, c'est un peu ma marque de fabrique. Moi, je fais partie de ces gens où je peux être. Voilà, c'est un peu ma personnalité en vrai. Il y a ce côté qui peut être très doux, très posé, il y a pas de souci. Puis il y a ce côté où je peux.
1: On le ressent justement là.
2: D'un coup, d'un seul, normal, sans pression, normal. Et j'aime cette personnalité de moi. En fait, je me le suis découverte au fur et à mesure du temps. Mais en vrai, je pense que c'était au fond de moi depuis très longtemps. Très très longtemps, et c'est quelque chose que j'avais encore un peu de mal à exprimer parce que bon bah voilà, moi je suis encore une fois issue d'une famille africaine, je suis la seule fille, l'enfant pourri gâté, hein, pourri gâté jusqu'aux os, hein, c'est incroyable.
0: C'est bien, tu le reconnais.
2: Ah oui, non mais moi j'assume, hein, la dernière fois j'ai appelé mon père, j'ai dit c'est qui l'enfant préféré, il m'a dit ça suffit, stop, toi aussi raccroche ton téléphone.
1: Tu l'appelles juste pour entendre ça.
2: Mais oui, attends, on se fait toujours plaisir, c'est comment. Il m'a dit ça suffit, hein. Donc enfant pourri gâté qui se retrouve dans une situation hyper compliquée, qui n'a pas vraiment connu la difficulté en elle-même. Moi je pense que dans la vie d'un être humain il faut avoir un peu de difficulté. Moi je dirais que j'ai été choyée dans l'amour, des grands frères super protecteurs, le petit frère aussi protecteur, le papa, la maman derrière moi. Donc en fait c'est vrai que quand on rentre dans sa vie d'adulte et que on vit quelque chose d'aussi fort, parce que c'est l'amour qui nous a emmené là-bas. Alors, est-ce que c'est vraiment l'amour ou c'est l'aveuglement, j'en sais rien, mais bon bref, on va pas essayer de creuser là-dedans. On dira simplement que j'ai eu deux beaux enfants.
1: On va creuser ben justement pour que nos auditeurs et auditrices puissent aller te découvrir justement,
2: oui,
1: sur ton livre. Donc c'est important, tu vois.
2: Oui, en fait, un peu le modèle, on dira, typiquement occidental, quand on regarde les films américains ou de l'Occident, il est beau, elle est belle, on s'aime, ouais, c'est vivant,
1: tout
2: va bien. Non, moi c'était pas ça. T'es beau, je suis belle, mais t'as vu, ça va être le bordel.
0: On comprend
1: c'est,
0: mieux le.
1: Mais c'est souvent ça aussi l'amour, on n'en parle pas souvent, mais oui. L'amour c'est ça, tu vois, il y a des beaux moments et tout ça. Mais ça peut être, comme tu dis, explosif, tu vois.
2: Ça oui.
1: Être,
0: mais je trouve ça fort que tu vendes ton enfance heureuse, ta jeunesse avec des papiers dans le ciel et des nuages roses, parce que je trouve que, j'allais dire aujourd'hui, mais en fait depuis toujours, on vend des profils un peu torturés dans l'art, et j'ai l'impression que c'est ce qui fait vendre, et quitte à ce que parfois en tant qu'artiste on se crée des storytelling qui n'ont pas lieu d'être, qui
1: n'existent
0: pas, tu vois. Et je trouve ça beau d'assumer qu'on a une force heureuse et que t'as pas besoin d'être torturé pour finalement écrire un bouquin, quoi.
1: Donc là, toi Fatou, tu l'as écrit justement sur ton livre, mais c'est tout le monde en fait, ça veut dire que tu le disais, ça veut dire qu'il y a des femmes qui se retrouvaient en toi, des hommes aussi, parce que l'amour ça torture aussi tout le monde, hein. faut pas se croire, faut arrêter de se mentir et dire que ouais tout va bon, tout est bon, tout est rose. choses. Je vois que
0: j'ai
1: tu me regardes.
0: J'ai des questions à poser.
1: Toi, tu me regardes avec tes gros yeux là. Donc, mais non, c'est pour ça en fait que c'est bien d'en parler parce qu'on n'en parle pas souvent. Tu vois. Ouais. Et là, tu parles d'un sujet justement qui est vraiment tabou au sein de nos communautés et de nos banlieues aussi. En fait, tu vois ce que je veux dire.
0: C'est vrai.
2: Donc, mais même dans les banlieues, c'est encore très fermé.
1: Ouais, c'est important.
2: Et d'ailleurs, c'est pour revenir un peu dans les banlieues, moi, ce qui me choque le plus, c'est que alors, c'était déjà tabou à mon époque. Ok, je l'entends. Je suis très jeune. Hein. Pour ceux qui veulent savoir mon âge, je suis extrêmement jeune.
3: Voilà. C'est-à-dire que parce qu'aujourd'hui les gens
1: t'ont chauffé, Jamal.
2: Pardon. Mais en fait, ce qui me choque encore maintenant, c'est que moi, je vois, j'ai grandi avec des gens et ils assument toujours pas le fait d'aimer quelqu'un. C'est-à-dire que dans le quartier, dans la cité, bah il fallait pas montrer, t'as vu, on se checka, on voit dans les escaliers, bon, la dinguerie, encore une fois. Et en vrai, ces mecs-là, enfin, ils grandissent encore avec cet automatisme où quand ils rencontrent une nana ou quand une nana rencontre un gars, ils sont encore dans ces histoires de cachotterie. Mais on va où? Les gars, vous avez grandi, ça et c'est fini.
1: C'est toujours ce rapport aussi justement à l'autre, au regard de l'autre et tout ça. C'est pour ça que c'est fort en fait ce que toi t'as fait et d'écrire et d'exprimer justement au grand public justement ton ressenti, tes émotions.
2: Ouais.
1: Tu vois, c'est qu'une preuve de respect.
0: Après, ça va dans le sens du tabou. Malheureusement, c'est des mécanismes qui s'imprègnent en nous. Et si dans la famille, tes parents ne parlent pas de relations et que tu dois un peu apprendre cet aspect-là tout seul, forcément, même en grandissant, bah ça te reste. Tu vas être dans la cachotterie et je sais pas comment combattre.
2: C'est impactant, mais à un moment donné, tu grandis, tu évolues. En fait, tu vas être inculté par certaines valeurs, d'accord ? Je l'entends, je le comprends. Mais avec le temps, tes valeurs, elles évoluent. Le temps évolue. Donc, à un moment donné, entre 30, 40, c'est bon, les gars, commencez à assumer un peu ce que vous êtes, qui vous êtes. Non, faut arriver. Et quand je dis les gars, je parle aussi des nanas, parce que c'est le même principe.
1: Aussi,
2: en fait, t'as l'impression que dans le corps de 30, 40, 45, 50, les mecs, ils sont restés à 15 ans. Non, on s'assume réellement. On te dit pas de. On t'a pas dit d'avoir des actes de ouf, mais j'aime une personne, je le lui montre. Où est le problème? Il n'y a pas de problème. T'as beaucoup de gens qui ont du mal à assumer leurs sentiments. Mais ça va pas chez vous, c'est la schizophrénie. Ouais,
1: mais c'est quelque chose de super dur. C'est vrai, on en parlait aussi. Tu vois, c'est quelque chose de super dur. C'est pour ça que nous, on apprécie justement que tu sois là pour en parler ouvertement. Mais toi, quelle est ta force? Comment ça se fait que tu t'es dit c'est bon? Là, ce que je suis en train de vivre là, c'est peut-être un truc de ouf. Donc je vais. Tu m'as dit que c'était tes enfants. Il n'y a pas de problème.
2: Ouais.
1: Mais de se dire, je le couche sur papier, j'en fais un bouquin pour aller le distribuer.
2: Je t'ai dit, c'est parce que les gens, ils m'ont chauffé après.
1: Okay.
2: T'as vu, moi, j'ai cru que j'étais la meilleure des autrices. Voilà, tu m'aurais vu, t'aurais dit, elle est ouf, elle est ouf. Elle m'a chauffé.
1: Le deuxième tome, il arrive quand?
2: Mais justement, ce livre, il a été corrigé par une personne qui m'a beaucoup accompagnée. C'est un peu mon mentor, entre parenthèses, même dans le business. Il n'y a même pas 48 heures, 72 heures. Je lui dis, mais tu sais, je vais faire une émission sur le livre. Elle me dit, le tome 2, il va falloir le sortir. Je lui dis, mais tu sais, moi, j'écris quand je suis fâchée. Elle me dit, t'es sérieuse, là? Je dis, mais moi, tu me mets fâchée, t'inquiète pas, je vais t'allonger des trucs.
1: Ah, c'est bon, t'as connu Jam, là, il va te fâcher.
2: Il va me fâcher. Donc, non, en fait, le tome 2, il devrait venir un jour, mais en fait, j'ai plus dans l'envie. Et depuis un moment, c'est ce qui me trotte un peu dans la tête, c'est de vouloir faire une adaptation au niveau du cinéma. Ou dernièrement, on m'a parlé de faire des mini-séries web parce que en fait, quand on lit le livre, à chaque fois, il y a un rebondissement. On veut savoir ce qui se passe. Donc, on m'a parlé de ça et c'est vrai que ça trotte dans ma tête. Ça trotte énormément.
0: Est-ce que pour donner envie aux gens de le lire, est-ce que tu pourrais évoquer rapidement ce qui t'est arrivé? C'est quoi ce combat de toute une vie qui t'attend transformé?
2: Ouh là là, c'est une grande question là.
1: On est là pour ça.
2: Ce qui m'est arrivé, ce combat, en fait, le seul combat que j'avais, c'était vraiment que mes enfants vivent une enfance heureuse. C'était hyper important. Encore une fois, je me répète peut-être, mais le fait que moi j'ai pu sortir, m'éclater, m'amuser, avoir des potes, avoir même mon premier copain, d'après moi, j'arrive avec mon gars.
1: Explique-nous.
2: C'est la dinguerie ça aussi. Je sortais avec un gars qui connaissait mon frère et il me disait, t'es la sœur de Randel. Ah ouais.
1: Ah, il y a un problème.
2: Ah, c'est tendu.
1: Marche arrière.
2: Donc, non, mais le sevi, je vais parler à la maman direct. Maman, j'ai rencontré quelqu'un, mais c'est le copain. Alors regarde avec des grands yeux, elle me dit, bon, en tout cas, c'est mieux, il n'y a pas de connerie entre toi et lui. Elle regarde mon frère, elle dit, tu touches le démon. Et c'était trop marrant, en fait. C'était marrant, mais après, ça n'a pas duré longtemps, cette histoire. Mais si tu veux,
4: il a
2: c'est.
4: Eu peur, je crois.
2: Oui, oui. Non, mais après, mon frère, il a aussi du vice. Hein. C'est-à-dire qu'il va dire, oui, il n'y a pas de problème, mais t'inquiète pas que. Hey, il a su lui dire quoi que ce soit là. Moi-même, je n'étais pas là. Mais bon, en fait, moi, je voulais que mes enfants vivent des choses quand même assez réelles. Je veux pas qu'elles soient restreintes. J'ai pas envie de ça, parce que j'ai pas vécu ça. Tout en ayant des limites, hein, parce que l'idée, c'est pas de. C'est pas
4: après, il y a l'éducation aussi des parents.
2: Oui, oui, oui.
4: Y a les grands frères qui sont là, qui sont protecteurs.
2: Voilà.
4: Tu vois.
2: Moi, j'avais l'habitude de prendre l'avion, aller dans le sud. Un week-end, je revenais, j'allais bosser, ça me posait pas de problème, j'allais en soirée, j'allais en boîte, enfin, voilà. On a mis les mini-jipes, on a mis les rouges à lèvres, on a tiré les cheveux, on a tout fait, tu vois. On a vraiment tout fait. Donc, pour moi, je pense que, et ça, c'est propre à moi, je veux que mes enfants vivent quelque chose sans se sentir coincés dans quelque chose, mais en même temps, en ayant des limites, en se disant, hey, là, c'est la limite, je dépasse pas ça. Et c'est super important pour moi. C'est pour ça que ce livre, en fait, c'est vraiment pour elles. Et puis, je me suis dit, le jour, elles vont tomber sur le jugement de divorce. Jugement de divorce, en fait, en réalité, si on regarde bien, si on fait un peu dans la métaphore, c'est un juge, il va dire, il y a tel argument, ok, bon, bah, vas-y, on va dans ce sens-là, par rapport à l'intérêt des enfants, d'accord? Mais en vrai, c'est froid. C'est tellement froid que quand tu vas lire ça, tu vas dire, ah ouais, la daronne, elle était puissante dans ça. Oh, le daron, il a dit ça. Mais en même temps, faut que tu comprennes le pourquoi du comment on est arrivé à ce genre de choses. Et moi, je voulais qu'elles aient quelque chose qui leur dit, voilà, maman, elle a pris des décisions par rapport à ça. Il y avait des émotions, certes, mais en même temps, finalement, j'arrive à comprendre pourquoi on arrive à ça. Attention, ce livre n'a pas été pour dire que le papa n'est pas bon.
4: Non, mais.
2: Attention, parce que moi, le papa, on s'entend bien au téléphone, hein. On s'entend super bien. Enfin, quand je dis au téléphone, pas au téléphone. Excusez-moi. Non, mais c'est parce que je l'ai au téléphone régulièrement.
4: Mais
2: je
4: vais être
2: un peu
4: enfants,
2: plus clair.
4: Ouais.
2: Pour les enfants. Donc, on taille nos propres enfants. Lui, il a refait sa vie et tout. Donc, c'est génial. Ah ouais, on les taille direct. Hein, nous, sans pitié, les deux en plus. Mais en fait, c'était vraiment pour qu'elles aient un point de repère. Quand on rentre dans l'âge adulte, on recherche quelque chose. Arrivé à un certain âge, on recherche quelque chose. Je sais pas si c'est l'identité, la culture, la tradition, j'en sais rien, mais on cherche quelque chose. Elles sont amenées à devenir des mamans, je l'espère. Pas tout de suite, bien évident. Hey, je vous dis tout de suite celle qui est.
4: Hey. Attention.
2: Attention. Hein. Même ici, je peux vous menacer les meufs. Mais elles seront amenées à avoir elles aussi leur défi de la vie. Et je pense que c'est un point de repère. Et encore une fois, ce livre-là, pour moi, c'est même quelque chose qui... vous allez me prendre pour je sais pas qui, mais concrètement, c'est le point de repère de ma future descendance. C'est-à-dire tous ceux-là qui viendront de Fatou Djiré, là. Que tu sais, ta grand-mère, là, ton arrière-grand-mère, je ne sais pas quoi, là. Quand tu lis ça, là, tu peux pas rester à terre. T'es obligé de te lever.
4: Et justement, tout ça, ça retrace justement ton début de parcours, justement, de... Et après, tu fais tellement de choses aujourd'hui, on en reparlera justement en fin d'émission. Et je pense que, tu vois, tout ce que tu as vécu, c'est ce qui t'a donné aussi envie
2: de transmettre
4: ouais. Et d'accompagner aussi.
2: Oui.
4: Tu vois.
2: Ouais.
4: Voilà. Donc, on en reparlera.
0: Mais nous, ce qu'on aime, c'est découvrir nos invités en musique. T'es plié un exercice, choisir trois morceaux.
4: M'a maudit,
2: non,
4: je crois.
2: Vous torturé. vous m'avez torturé, les gars. Non, c'est trop.
4: Mais c'est tellement important pour nous et pour l'émission Focus, tu vois. C'est...
2: Mais en même temps, les morceaux que j'ai choisis, ils sont superbes, mais j'aurais pu en choisir d'autres aussi.
4: Ouais, on sait. Mais c'est pour ça qu'on a dit trois. Mais après, si toi, t'as d'autres envies de nous faire découvrir aussi autre chose, comme Mélik le dit souvent.
2: Tu veux ma playlist? Non, je rigole.
4: Bah justement, on va écouter. Ça, c'est la question qui arrive après. On va voir qu'est-ce que t'as découvert, justement. Qu'est-ce que t'écoutais avant de venir? Je t'ai dit, est-ce que t'avais la pression? Est-ce que t'étais dans un mood, tu vois?
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0: Picsou, c'était ton premier choix. À qui appartient ce flow légendaire, cette voix magnifique?
1: Tu sais, quand t'entends ça, c'est que c'est validé à 100% en tout cas.
2: Eh
1: hey, oui.
2: Eh hey, tiens. Depuis là, tu m'as taillé, là, t'as validé. Lauryn Hill.
0: Exactement. Pourquoi est-ce que t'as fait ce premier choix?
2: J'aime beaucoup Lauryn Hill. Alors, je connais pas spécialement tout ce qu'elle dit dans ses sons, mais celui-là, il me parle beaucoup dans le combat que je mène. Enfin, du moins, c'est par rapport aux femmes de manière générale. C'est quelque chose qui me donne beaucoup, beaucoup. Enfin, qui me booste en fait. Quand j'entends ça, je sais que, hey, ça y est,
1: c'est bon.
2: Je vais tout whipping. Je vais tout whipping.
0: Et même sans comprendre les paroles, c'est l'énergie du morceau qui est incroyable.
2: C'est ça, c'est vraiment ça. Cette énergie, elle est vraie. Mais en fait, elle est en moi, cette énergie. Donc, du coup, ça, c'est juste, tu mets un accélérateur, quoi. Ouais. La personne, elle est foutue après.
0: Du coup, ce morceau, il te représente finalement.
2: Oui,
1: à fond. Et on le voit, tu vois. Moi, j'ai pu échanger aussi avec toi un peu avant l'émission et tout ça. Ça fait un petit moment, comme tu as dit, ça fait un an.
2: Oui.
1: Et là, je découvre en fait ta personnalité, tu vois. Parce que quand je te parlais, c'était toujours oui, tata, tu vois.
2: Ouais, non, c'est les gens civilisés de temps à autre.
1: Bah ouais,
2: de temps à autre.
1: Mais c'est vrai, c'est vrai.
0: Des points dans les phrases.
1: Ouais, non, tu vois.
2: Parfois, un peu virgule.
1: Mais en plus de ça, tu as des responsabilités, tu travailles, tu as fait beaucoup de choses, tout ça, tu vois. Et quand tu vois, et là, on te découvre, et la jovialité.
2: Oui.
1: Tu vois ce que je veux dire, c'est, tu vois, la rigolade et tout ça, tu vois,
2: c'est quelque chose que j'ai en moi, ça, je l'avais, même dans mon environnement professionnel, même dans la vie de tous les jours, je fais pas exprès, mais je le communique, c'est quelque chose de très fort, mais je pense qu'on a tous chacun quelque chose de particulier.
1: Nelly, je pense, t'as vu, je pense pas, t'as vu.
0: Moi, j'en ai tellement que, on les voit pas.
2: Tout est
1: caché.
0: Tout est à son paroxysme.
2: Mais on a tous quelque chose en soi qui fait que, et c'est vrai que le contact avec les gens, moi, c'est énorme, en fait. Il y a la vibe, l'énergie. Ah, ça y est, c'est fini.
1: Et là on, ben, nous, on est contents parce qu'on voit que t'as le sourire, tout ça. Même si on aborde des sujets quand même un peu, tu vois, importants de ta vie et tout ça.
2: Ouais.
1: Mais le sourire, il est toujours là.
2: Ah,
1: tu vois,
2: ouais.
1: Et on triche pas parce que c'est filmé. En plus.
2: Ouais. Tu coupes au montage, tu coupes.
1: Non, jamais.
0: C'est moi qui fais le montage. merci en tout cas pour ce premier choix. Je pense qu'on a tous validé, kiffé. Dans tous les cas, même si c'était éclaté, on aurait dit que c'était bien. Mais là,
1: non, c'est pas vrai.
2: C'est ton choix.
1: Non, c'est pas vrai. Arrête tes conneries.
2: Voilà, t'as dit ça, on aurait dit.
0: Non, c'est pour te dire qu'on a vraiment kiffé, c'est un bon choix. Il en reste deux, il y a encore la pression.
1: Attention.
2: Ouais.
0: On s'envoie le deuxième.
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0: Atou, c'est quoi ce deuxième son qui a tant fait bouger et sourire Sidi? J'ai vu que t'as vraiment kiffé ton moment.
1: C'est la maison, ça, c'est la maison, c'est tonton Salif Keita.
2: Je crois que c'est la première fois en fait.
0: Attends.
2: On va changer les directives là. Toutes les émissions, on va passer une émission d'une musique malienne là.
1: Ouais.
2: Moi aussi je vais rentrer dans le. Non mais c'est vrai que c'est Salif, justement c'est... pourquoi Salif justement.
1: Salif, c'est une grande histoire d'amour déjà. Alors faut savoir qu'il s'appelle Keita comme ma maman déjà. Donc je l'appelle tonton. Mmh. Non, je blague. Bon, ouais, tonton de loin quoi. On connaît. Hein. Pourquoi Salif Keita? Parce que j'ai baigné déjà dans ce genre de musique. Ça me rappelle mon enfance, ça me donne énormément d'énergie par rapport à mes propres parents. Faut savoir que mes parents aimaient énormément la musique, donc Salif Keita c'était au départ les ambassadeurs. Donc j'ai connu le Mandjou, les choses vraiment à l'ancienne. Et en vrai, ça me ramène dans mon enfance, c'est hyper important. Et avec ce que je mène comme type de combat, entre parenthèses, notamment par rapport aux femmes, ça me donne énormément d'énergie également. Ça me fait basculer exactement dans mes racines, et ça c'est hyper important pour moi parce que je ne m'oublie pas aussi. Et puis c'est aussi un clin d'œil à ma maman qui est malade depuis un petit moment. Donc du coup, quand tu mets du Salif Keita, le peu de gestes qu'elle arrive à faire, elle bouge, elle hoche la tête, elle est contente. Donc c'était important pour moi ce son quoi.
0: Ça lui fait du bien.
1: Exactement.
0: Et tu évoques ton rapport à l'enfance. Tout à l'heure tu parlais d'un chemin ou d'une quête de vie à laquelle on pensait à un moment de sa vie. Est-ce que ça va de pair ces deux choses là Est-ce que c'est justement cette quête, un peu un retour aux racines que t'as peut-être cherché? Je sais que ça arrive à plein de gens.
1: Oui, je l'ai cherché. J'ai cherché à un moment donné longtemps. Là, je dirais que je commence à me stabiliser. C'est tout un parcours de vie qui fait que il y a des up et des down. Hein. Donc ça, je vous apprends rien, les gars. Et en vrai, il y a des moments où on a l'impression d'être entre parenthèses un bon français, le produit français. Et d'un côté, on se retrouve la malienne. C'est quand même assez. Ça fait vraiment quelque chose dans la vie de quelqu'un, parce que finalement, à des périodes de la vie, on nous rappelle à l'ordre sur certains trucs, et puis nous, on veut peut-être certaines autres choses. Enfin, c'est compliqué. Hein. Il y a de quoi devenir schizophrène, ouais, en fait. Hein.
2: Et justement, t'arrives justement à jongler en fait dans ce milieu-là, parce que t'es quand même, tu travailles dans quelque chose de responsabilité. T'as des responsabilités, tu fais des belles choses. Mais moi, j'avais une question justement qui me revenait un petit peu. C'est par rapport à cette transmission. Mm-hmm. Aujourd'hui, en fait, tu travailles dans... Tu te développes en tant que coach. Même pas tu te développes, c'est-à-dire c'est une activité maintenant qui est à part entière en fait avec toi. Mm-hmm. C'est cette envie de transmettre justement, de transmettre et d'aider justement ces femmes en souffrance peut-être ou autre. Mm-hmm. Ça vient d'où?
1: Ça vient de ma propre histoire en fait. Ouais. C'est-à-dire que. Vas-y.
2: Moi, c'est le truc, c'est à ce moment-là, comment tu arrives à te dire que je vais commencer à transmettre justement ça? Je vais essayer de.
1: Je me le dis au moment où je rentre dans ma formation de coach, où moi-même, justement, il y a un travail qui se fait sur moi, où je passe mon temps à pleurer. Mais même avant la formation de coach, certains ont honte de le dire, mais moi, j'ai aucun problème avec ça. J'ai été accompagnée par une ethno-clinicienne. C'est assez particulier. Ce sont des personnes aussi qui sont dans l'accompagnement, notamment sur la partie ethnie. Donc plus centré sur les Westaf, ça m'a permis aussi de me reconnecter avec moi-même, et c'était hyper important. Donc entre cette phase-là et cette démarche aussi après que j'ai entrepris pour faire du coaching professionnel, pas du coaching de vie parce que non, je suis pas dans ça, ça m'a aidé aussi à me dire aujourd'hui toi tu t'en es sorti comme ça, mais combien de femmes sont dans les émotions, dans leur souffrance, si tu peux les aider, aide-les. Parce que moi, finalement, j'ai été beaucoup aidée, beaucoup portée, même si j'ai beaucoup pleuré aussi. Hein.
2: C'est justement ça, en fait.
1: Jusqu'à, il n'y a plus des larmes pour pleurer, quoi. C'est grave. Donc c'est important de transmettre ce qu'on a reçu. Certains diront c'est un cadeau de la vie. Moi je me dirais c'est le Tout-Puissant qui m'a donné, qui m'a aidé. J'ai eu de la chance d'avoir un super entourage. Moi, mes parents ils ont lu mon bouquin, hein, les deux. Hein.
2: Ouais.
1: Les deux ils ont dit on était où?
0: Ça doit être fort pour des parents.
2: Mais justement, ouais. Quand ils disent on était où, c'est pourquoi? Parce que est-ce que tu penses à ce moment-là? Mais en plus t'en parles, t'as eu un soutien aussi de ta famille.
1: Ah oui.
2: Pendant
1: oui.
2: des moments durs.
1: Oui.
2: Mais t'arrives à avoir cette réflexion, enfin tes parents arrivent à avoir cette réflexion en disant on était où? Peut-être qu'ils n'ont pas vu en fait ta souffrance, comment ça s'est
1: passé? Non, ils ont vu une souffrance mais ils ne savaient pas qu'elle était autant, aussi forte en fait. C'est-à-dire que quand on vit le moment présent, encore une fois je pense qu'on va débiter, on va parler, on va dire des choses mais tout est mélangé, c'est pas encore très clair. Parfois même la parole, au moment où on exprime le mal-être, soit c'est trop condensé, soit c'est pas clair, parce qu'on est encore dans l'émotion, parce qu'il y a tout ce truc-là qu'on porte en fait. Il y a les enfants, il y a le divorce, et puis il y a aussi ce jugement qu'on a, l'auto-sabotage, mais total. Du début jusqu'à la fin, on se dit, ah ouais, t'as mal assuré, machin, tout. Et pourtant, on a eu des modèles où là-bas ça fonctionnait. Donc il y a un truc qui n'était pas très clair. Donc je pense que même s'ils étaient à côté de moi, ils ne pouvaient pas comprendre ce que je ressentais vraiment au fond. Et en fait, c'est quand ils sont rentrés dans le livre. C'est vrai que la première réaction, c'est « Mais pourtant, on était là, on n'a pas vu ça. » J'ai dit « Oui, vous avez vu la surface. » Pas parce que je vous protégeais, mais parce que je ne pouvais pas faire autrement, en fait. Et c'est bien parce que finalement, ce bouquin-là, ça a été aussi... ça a permis à mon père, par exemple, d'avoir une autre façon de penser, comme ma mère aussi. Parce que finalement, lui qui fait beaucoup de médiation dans les familles africaines, parce que bon, vous connaissez, nous, on ramène jamais les gens de chez nous. On va dire « Moi, j'ai marié avec un tel. » On connaît. Et mon père, en fait, il a fait énormément de médiation parce qu'il disait voilà, moi ma fille elle a vécu ça, mais aujourd'hui je sais que bon bah parfois on pense faire bien pour nos enfants, on pense qu'on les dirige sur un truc en se disant que c'est ok, mais c'est peut-être pas ok. Laissez-leur aussi faire leurs armes, mais vous êtes c'est là ça. En soutien, c'est super important. Et mon père il a beaucoup parlé dans ça.
0: C'est
1: même
0: beau.
1: Ma mère qui était à fond dans la tradition, une dinguerie, moi elle m'a fait la misère pour mon mariage. Maintenant, faut aller doucement. Non, voilà, non, c'est pas bien, c'est pas bien. Il y a eu le sacrifice, c'est wham.
2: C'est vrai, c'est vrai. Mais c'est après, c'est peut-être aussi ce qui ouvre aussi les portes, tu vois, de la mixité, de trucs.
1: Bien sûr, bien sûr, bien sûr, bien sûr, bien sûr.
2: Donc c'est pas un combat anodin, tu vois.
0: C'est bon en tant que parent de oser briser cette barrière, de peut-être pas reconnaître ses torts, mais si un peu dans ce sens, ses maladresses du moins, parce que aucun humain n'est parfait.
1: Alors si je t'explique, chez les papas africains, il y a pas de maladresse, ils ont jamais tort. Ils ont jamais tort.
0: Mettre en question, c'est
2: je valide.
1: Ça m'étonne. Ils vont te dire, moi, c'est toi, tu comprends pas. Donc, c'est quand même incroyable. Mais c'est vrai qu'il y a une partie où je parle des traditions, je parle de la transmission des traditions. Et mon père, quand il a lu, il s'est dit, il m'a dit, mais c'est vous intéressez pas. J'ai dit, non, tout de suite, il rejette la faute, tu vois. Il dit, non, c'est peut-être pas parce qu'on s'intéresse pas, c'est peut-être parce que c'est pas très clair. Et là, il me dit, oui, mais vous venez dans les mariages, vous voyez les choses, machin. J'ai dit, non, participer et faire un mariage, et vivre le mariage, c'est pas la même chose. Et en fait, il avait du mal avec ce genre de choses, mais au fur et à mesure, il a compris. Il disait, c'est vrai que pour nous, les enfants qui sont nés ici et qui sont issus de l'immigration et qui ont une culture aussi, qui les rappelle à l'ordre à des moments clés de leur vie, dont mariage, décès, divorce, naissance, c'est hyper compliqué. Donc, du coup, eux, pour eux, ils comprenaient pas que nous, on comprenne pas. Pour eux, parce que eux, ils ont appris comme ça.
2: C'est le problème, c'est ça.
1: C'est que dans les familles là-bas, ils vont pas t'expliquer les. Ouais. Tu as compris.
0: Ouais.
1: Donc, tu le vis. Et ils ne posent pas trop de questions. Et en plus, parfois, c'est même malaisant quand tu poses des questions. Ils ont pas la réponse. Donc, finalement, tu les mets en porte-à-faux. Toi, tu te prends pour rien, en fait. Donc, on te dit, c'est énorme. C'est pour ça que moi, ce bouquin-là, en fait, ça a permis d'avoir. Déjà qu'on parlait déjà avec mes parents, mais c'était encore en plus un point de repère. Et la chance que j'ai, c'est que les deux savent lire français. Donc c'était important de dire aussi, tu vois. Ils savent lire, les deux étaient. Enfin, ma mère était à l'école, mon père était autodidacte. Donc du coup, les deux ont tout de suite compris ce qu'il en disait.
2: Est-ce que tu ressentais
1: aussi,
2: tu vois.
1: Ah oui, tout de suite compris. Donc c'est là où c'est fort.
2: En tout cas, merci pour te livrer justement comme ça. Là, c'est que le deuxième son, on fait le troisième.
0: Salif Keïta nous aura fait philosopher, merci pour ça. On passe au troisième morceau.
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0: On a entendu une voix aussi en off là. Je crois que tu nous as pas tout dit en fait, Fatou. Pourquoi ce son,
1: ce son, t'imagines, je le mets dans mon bureau, le sous-directeur est là à côté.
2: Il ouvre la porte,
1: il voit. Il rentre, il dit, mais Fatou, je dis, bah c'est bien.
0: C'est bien, non ouais, bah, tu découvres aussi,
1: ouais,
0: tu vois.
1: Oui, c'est vrai, bah oui. Alors pourquoi ce son? Parce qu'il me parle énormément. Déjà, il faut écouter les paroles. Je remercie vraiment toutes les personnes qui m'ont aidé, mais vraiment le Tout-Puissant. En vrai, il y a quelque chose de très profond dans ces paroles, parce que finalement, si je suis devenue ce que je suis, c'est parce qu'il y a eu des gens autour qui étaient là, qui m'ont porté, qui m'ont bercé, qui m'ont réconforté. Je remercie même le père de mes enfants. Ah, c'est peut-être un peu bizarre, hein,
0: mais non,
1: en fait, c'est dans le sens où ce monsieur m'a appris à grandir, en fait. Et ça, c'était un aspect que je connaissais pas dans la difficulté, encore une fois. Je remercie surtout mes filles, parce qu'elles sont juste génialissimes. C'est des boules d'énergie. Bon, on n'est pas pareil, parce qu'il y en a une qui est introvertie, l'autre qui est extravertie. Mais ben, en tout cas, ça me permet de...
0: C'est l'équilibre. Ouais.
1: Et surtout mes parents. Mes parents et mes frères, c'est juste génialissime. Donc cette maison qui prenait tout son sens.
0: Il faut écouter les paroles, justement.
1: Ouais.
2: En tout cas, merci pour cette découverte de ta personne en musique. Ton bouquin s'appelle Amour et jeunesse égale cocktail Molotov. Amour et jeunesse, c'est deux mots qui m'ont interpellé. Et j'aimerais, toi qui as vécu quelque chose en lien avec ces deux thématiques très importantes, j'aimerais qu'on donne un peu des clés, ou du moins que tu, à travers ton ressenti, ce que tu as vécu, aide les personnes qui vont passer par là, par ces amours de jeunesse qu'on vit tous plus ou moins, qui sont plus ou moins forts, qui peuvent être parfois illusoires, dans lesquels on peut se perdre aussi. Est-ce que tu leur conseillerais de se jeter un peu tête baissée et de profiter de l'instant, ou de choisir la voie de la raison et peut-être de la précaution aussi?
1: Un peu des deux, en fait. Parce que finalement, c'est bien qu'il y ait de la spontanéité. Parce que s'il n'y en a pas, c'est pas cool, en fait. Mais aussi, écouter cette petite voix qui nous dit « Bon, quand même, tu peux aimer, il n'y a pas de problème, c'est normal, c'est humain. » Mais essaye de découvrir qui est cette personne, c'est important. Parce que finalement, t'as juste la partie de l'iceberg qui est juste géniale ici. Mais moi, c'est un peu ce qui s'est passé dans ma propre vie. Je dis pas que ça fonctionne pas. Il y a des gens pour qui ça a bien fonctionné et c'est très bien. Mais ne pas tout de suite prendre des décisions sur le coup, parce que on pense que tout est beau, tout est rose. En fait, vivre une histoire d'amour, c'est encore une fois des ups et des downs. Et c'est aussi une partie de soi qui peut nous être volée, et ça peut faire très très mal. Donc voilà, c'est vraiment de faire vraiment attention à soi et de se préserver. Quand moi je dis, aimez plus, faut que la personne vous aime plus que vous l'aimez, comme ça c'est réglé. Il n'y a pas de problème.
0: Ouais, mais c'est vrai ce que tu dis, tu vois. Et en même temps, on est dans cette découverte là aussi, tu vois, quand t'es jeune. Et après, on n'a pas tous les codes, tu vois.
2: Ouais. Comment on acquiert justement les connaissances et le recul nécessaire pour le faire avec précaution et sans se blesser?
1: Franchement, on les acquiert. Est-ce qu'on les acquiert? Est-ce que c'est au travers d'expériences qu'on a vécues? Je ne sais pas, parce qu'il y en a qui ont toujours les mêmes schémas, ils tombent toujours dans les mêmes travers, on ne comprend pas. Est-ce que c'est la personnalité qui va faire que on va avoir peut-être quelques petits capteurs qui vont nous dire, bon, ok, là c'est ok, là c'est pas ok? Est-ce que c'est la spontanéité? Il y en a, ça marche très bien, la spontanéité. Bon, en tous les cas, j'en connais pas beaucoup, mais apparemment ça fonctionne, hein, ça fonctionne, cette histoire. Je dirais simplement que c'est vraiment sa sensibilité. En tout cas, dès que ça va pas, faut pas se le cacher, faut pas se dire, je vais essayer de lui faire plaisir à lui ou à elle, pour être sûr qu'il m'aimera, parce que finalement, quoi que vous fassiez, à un moment donné, votre personnalité, elle va se révéler, et d'un coup, d'un seul, ça y est, l'armure que vous avez, elle n'existe plus. Donc faut être soi-même. Après, les meufs, soyez quand même un peu douces, quand même, l'énergie féminine, s'il vous plaît. Hein.
0: Parce que les... Hein.
1: Ah ouais, les... pardon, c'est pas possible, ça tient pas. Hein.
0: Quoi? Tu veux quoi, toi?
1: Ouais, c'est quoi? Non, c'est vrai, les femmes, travaillez beaucoup vos énergies féminines. On a tous le côté négatif. Pardon.
0: T'inquiète,
1: ouais, direct. Non, mais on a tous l'énergie masculine, mais... surtout les femmes, ça marche, ça passe par beaucoup de choses, ne serait-ce par l'intonation, par l'attitude, par l'intonation, l'attitude, le comportement, les jeux de regard. Soyez aussi des femmes un peu désirables aussi quand même. Doucement les filles, on fait pas les bonhommes, on va pas se poser à deux. Hey, c'est comment? Comment? Pardon.
0: Et c'est justement tout ça, justement, que tu révèles dans ton livre et tout ton parcours aussi après, justement, donc. Où on peut te découvrir justement avec le livre justement Cocktail Molotov.
1: Alors moi c'est en direct. Hein. Souvent j'ai eu les personnes qui m'ont parlé. Alors, pour comprendre, c'est que le livre il a commencé en 2009, l'écriture a commencé en 2009, il est sorti en 2014. Donc il y a eu du temps qui est passé, d'accord. J'avais une page Facebook et elle est encore vivante. D'ailleurs la page Facebook, les gens m'écrivaient derrière cette page en DM pour m'expliquer un peu ce qu'ils vivaient et ils se retrouvaient dans le livre. Alors c'est vrai que j'ai fait deux travaux assez assez complémentaires. Je mettais pas spécialement des extraits du livre, mais parfois un ressenti sur peut-être une décision de divorce une décision avant le divorce qui pouvait peut-être m'agacer, ou une façon de ressentir quelque chose à un moment clé, mais sans rentrer dans le livre lui-même. Et à côté, je disais que j'étais en train d'écrire mon bouquin et bon, parfois il y avait des petits screens histoire de dire, mais bon, c'était pas encore assez lisible pour qu'on puisse comprendre réellement ce qu'il y avait dans le livre. Et les premiers lecteurs ont été très vite m'envoyer des DM en disant, ah mais c'est dingue, ce que t'as vécu. Enfin, tout comment t'as fait. Enfin, il m'appelait Mariam pendant longtemps. Bon, bref. Et je leur disais, mais si moi j'ai réussi à le faire, vous pouvez le faire. Maintenant, avoir des vrais conseils, dire à une personne, il faut faire comme ci, comme ça. Non, en fait, chacun va vivre sa trajectoire et ses défis en fonction de ce qu'il est aussi. Parce que moi, je suis pas toi, toi, tu n'es pas moi. Donc, concrètement, il y a peut-être des choses que moi, je vais accepter. Toi, peut-être pas, j'en sais rien. Mais voilà, ce livre, en tous les cas, ça reste une clé. Et encore une fois, les gens sont en direct avec moi. Il n'y a pas de souci. Moi, s'il faut qu'on s'appelle, on va s'appeler. Mais je ferai toujours attention à dire, attention, c'est juste ma lecture. Ma lecture n'est peut-être pas la réalité.
2: Ouais,
1: c'est peut-être que ma propre réalité. Parce que je suppose que si on parle avec le papa de mes enfants, il va dire tout l'inverse. Il va dire, elle est complètement star. Je dis, ah, mais je sais pas ce qui s'est passé. Donc, pardon, diable, pardon, diable. Donc, voilà, c'est vraiment, on peut le retrouver sur Amazon, sur la Fnac, sur chapitre.com. Il y a même un peu sur mon site internet, on peut l'avoir aussi en PDF. Donc, voilà, il est accessible et c'est vraiment fait pour que les gens se l'approprient parce que finalement, si ça donne un peu, du carburant pour pouvoir y aller, c'est juste génial, quoi. J'aurais tout gagné, en fait.
0: Et comment on fait pour parler justement à Fatou? Justement à toi, Fatou, la coach. On te retrouve Facebook.
1: Alors, c'est vrai que Facebook, la plateforme Facebook, pour beaucoup, c'est encore obsolète. Moi, j'aime bien. J'aime beaucoup Facebook. C'est les gens de ma génération. Encore une fois, je suis très, très jeune. Très, très, très, très jeune.
3: C'est-à-dire que. Parce qu'aujourd'hui, les gens
4: des tu m'en frère.
1: Donc, du coup, on me retrouve sur Facebook, donc, notamment sur Amour Jeunesse égale Cocktail Molotov. Il y a une page dédiée, c'est cette page-là. Il y a aussi Fatou, Gérer la pépite, en fait, qu'on retrouve également. Mais on ne me retrouve pas que sur ces réseaux-là. Moi, on me retrouve aussi sur LinkedIn, Fatou Gérer, en tant que pilote stratégique et opérationnel dans différentes sphères. Donc, ça, c'est encore autre chose. On me retrouve également sur TikTok, sur la pépite, avec tout ce que je fais dans la journée, qu'on retrouve aussi sur mes WhatsApp aussi. Je suis une grande marcheuse. Attention, j'ai pas marché pour venir jusqu'ici parce que là, c'est la folie, là, quand même.
0: C'est vrai.
1: Je fais beaucoup de sport également, donc on voit un peu toute mon actualité. Et c'est vrai que à côté, je suis coach professionnel, donc du coup, je travaille avec des centres de formation, notamment en direction des femmes qui sont issues des quartiers populaires, beaucoup sur des certifications qu'elles veulent obtenir. Donc moi, je suis le premier levier. Oui, Diam.
3: Non, il me fait des signes à moi.
1: Pardon.
3: C'est les codes qu'on a entre nous.
0: Parce qu'on est limité dans le temps, et justement, mais il y a tellement de choses à découvrir. Et donc, on te laisse.
1: Donc, du coup, pour le coup, donc j'en étais à justement, je suis le premier palier. C'est-à-dire, ces personnes-là, elles arrivent. C'est pas qu'elles ne sont pas OK sur ce qu'elles vont faire, mais c'est surtout leur

0: ça. Et...
1: mais là, par contre, c'est surtout sur Fatou la pépite. Ouais. Mariam Lassaï, c'est vraiment le bouquin.
2: Oui, ouais. Mais c'est un truc qu'on n'a pas évoqué. Peut-être que les gens ne vont pas comprendre, mais c'est vrai qu'on l'a pas dit. T'as sorti ton livre sous un pseudonyme.
1: Oui, parce qu'à l'époque, bah, j'étais en plein divorce. Il était, enfin, pour moi, je voulais pas révéler forcément le nom, ni le mien, ni celui-là de mon ex-conjoint. Ouais. Et encore moins toutes les personnes qui sont impliquées dans ce bouquin-là, et encore moins ceux de mes enfants. C'était plus facile pour moi d'écrire sous le pseudo Mariam Lassaï. Pourquoi Mariam? Parce que là, pour le coup, je vais le balancer. Parce que Mariam, c'était le prénom que je voulais donner à ma première fille, mais on m'a dit non. Le on là, vous comprenez? Vous savez, les gens, quand ils vous mettent des stamps, vous savez pas pourquoi.
0: On en rigole, mais bon, c'est ce qui a découlé,
1: oui,
0: justement.
1: Ce qui, et ça, j'explique tout un chapitre dans le livre par rapport à ça. Et Lassaï, c'est parce que la deuxième a le prénom de ma maman. Et ma maman l'a toujours appelée comme ça. Donc en fait, c'est vraiment le livre pour elle, en réalité.
0: Mais vraiment, tu le dis et tu l'expliques très bien aussi dans le livre. Donc on invite en tout cas tout le monde à aller te découvrir, que ce soit pour le livre, pour tout ce que tu fais, sur tous tes réseaux. Je crois que le temps...
1: il est passé.
0: Ça va vite, vraiment.
1: Vite.
2: En tout cas, merci beaucoup d'avoir partagé tout ça avec nous.
1: C'est vous, merci de m'avoir accueilli.
2: C'était un vrai plaisir, un bel échange. Ouais. On espère qu'il inspirera énormément de gens, tous ceux qui l'écouteront.
1: J'espère également.
0: En tout cas, voilà, maintenant on est là, t'es la bienvenue.
1: Merci en tout cas, merci beaucoup, même à Farah et à Diam, même si Diam il n'a pas été très cool avec moi, mais c'est pas grave, on accepte, mon cœur reste ouvert, il n'y a pas de souci.
0: Et pour finir, on aime bien justement donner le mot de la fin à nos invités, donc toi, le mot de la fin de Fatou, c'est quoi?
1: Le mot de la fin, c'est venez chez Focus, parce que c'est vraiment Focus, les gars, je vous le dis, c'est un truc de dingue.
2: Vous voulez pas nous faire plus plaisir, merci beaucoup.
0: Merci à toi, merci pour ce que tu es, qui tu es, ce que tu fais aussi, tu vois.
1: Merci. Donc, j'ai dit, la prochaine fois, tu me diras pour la place de voiture. Parce
0: que c'est vrai.
1: Galérer,
0: hein. Mais ouais,
1: non, mais c'est bien Focus là, par contre, affaire de voiture, là, je dis quand même. Oh.

0: Allez, bonsoir et bienvenue sur les enfants. Allez, bonsoir et bienvenue sur les antennes d'IDFM Radio. Il est 22h et ce soir, on va décortiquer toute l'actualité du football. Effectivement, avec nos invités ce soir, on va être nombreux. Et non, on n'est pas nombreux sur le plateau, malheureusement. On n'est que trois. Mais on va décortiquer un peu tout et décrypter toute l'actualité du football. On va parler notamment... Avant de vous parler du programme, on va parler bien évidemment des personnalités qui sont avec moi sur le plateau. Et c'est Naé qui est avec nous ce soir. Bonsoir Naé.
1: Salut Alistair, comment tu vas ?
0: Eh ben écoute, très bien Naé, merci d'être parmi nous. On va également avoir Adem le retour, alors qu'il n'était pas là depuis quelques temps.
2: Quelques semaines, ouais. Bonsoir à tous.

0: Bien, très heureux de faire mon retour avec vous, Alistair.
1: Eh ben, écoutez, ce soir, le programme de cette émission va être riche et varié puisque on va évoquer pas mal de sujets, les amis, et notamment l'actualité foot avec les propos de Benatia qu'il a tenu dans une émission, hein, la mission de Tchouaméni. On parlera aussi d'Hakimi qui va aller, qui était devant la justice ce matin. On parlera aussi d'Mbappé, le mal-aimé du football français. Monaco qui, on n'en parle pas beaucoup et pour autant Monaco fait un parcours plutôt...
0: Très compliqué,
1: il faut le dire. On va parler également de cette Ligue 3 qui arrive. Est-ce que c'est pas une bonne chose justement pour le football français et pour la nationale? Puisque oui, les clubs français, on va pouvoir voir en clair et diffuser sur Ligue 1 Plus les clubs de nationaux qui vont maintenant s'appeler la Ligue 3. On parlera également de Neymar, le mondial, sa nomination au mondial a suscité une émotion énorme, hein, dans le monde. Hein. Est-ce que Neymar est encore un grand joueur de foot ou alors c'est seulement un symbole, le symbole du Brésil? On parlera également d'Arsenal, Arsenal champion d'Angleterre après 22 ans. Le sacre d'Arsenal, peuvent-ils devenir et peuvent-ils faire le doublé, devenir champion d'Angleterre et également gagner cette Ligue des Champions? On verra ça ensemble et on parlera aussi de Cristiano Ronaldo qui a encore gagné un titre en Saudi League. Il gagne encore des titres à 41 ans, mais est-il une légende vivante du football? Parce que Cristiano Ronaldo est une ultime, vraiment une légende. Et puis, un homme, Unai Emery, 5 Ligue Europa à son actif. Effectivement, il n'a pas gagné forcément la Ligue des Champions, mais est-ce que Unai Emery est l'un des meilleurs coachs européens à l'heure actuelle? En tous les cas, on verra ça ensemble sur les antennes d'IDFM Radio et on verra si on peut évoquer si vous êtes d'accord avec nous sur ces principes. Allez, on va évoquer en tous les cas rapidement tous ces sujets et on vous écoute tout de suite, les amis, sur l'actu foot, Mehdi Benatia a donné une interview assez critique, puisque, soyons clairs, c'est mal passé auprès des supporters de l'Olympique de Marseille, mais c'est aussi mal passé auprès des supporters du Paris Saint-Germain, qui estiment ne pas avoir besoin de Mehdi Benatia et que ses propos auraient été un petit peu déplacés. Comment avez-vous perçu les propos de Mehdi Benatia?
0: Moi, ça m'a fait, honnêtement, je vois pas où est le scandale dans les propos de Mehdi Benatia. J'ai absolument pas compris la polémique. Quand je trouve que la rivalité entre le Paris Saint-Germain et l'Olympique de Marseille, elle existe plus que chez les supporters, mais sinon chez les acteurs, on voit bien que ça existe plus. Quand on voit qu'Ousmane Dembélé pouvait dire à Belardi devant son capitaine Højbjerg qu'il est nul et qu'il y a eu aucune réaction, il y a plus aucune animosité sur le terrain entre joueurs et entre professionnels. On voit bien que Galtier est marseillais, est passé par le Paris Saint-Germain. On voit bien que Laurent Blanc, si je dis pas de conneries, a joué à Marseille et a entraîné le Paris Saint-Germain. Donc on voit bien qu'en fait chez les acteurs, il y a plus aucune rivalité. Mais que comme ça reste l'une des affiches historiques de Ligue 1, il faut bien continuer à la vendre et alimenter ça chez les supporters. Mais la réalité, c'est que à la fois sportivement, mais chez les joueurs, bien la sûr. Rivalité, elle n'existe plus.
1: Elle n'existe plus.
2: Non, totalement d'accord. Après, pour revenir sur cette déclaration, je trouve que c'est surtout, moi, c'est des propos qui me dérangent pas du tout. Parce qu'en fait, au bout d'un moment, on demande à des acteurs footballistiques français notamment de parler et de parler franchement. On en a marre de la langue de bois, etc. Et au final, quand il y en a qui parlent français, après, on leur tombe dessus. Moi je trouve pas ça bien. Il a dit ce qu'il pensait. La question de toute façon elle était piège. Et voilà, moi j'ai aucun souci avec ça.
1: Mais au final, est-ce que, parce que là ce que vous me dites, et ça me paraît clair, aujourd'hui on demande dans le football en général d'avoir une certaine ouverture d'esprit. Là il est assez clair, il est direct sur ses propos. Est-ce qu'on doit être choqué aujourd'hui?
0: Rien de choquant, parce qu'il il est en train d'expliquer que si le meilleur projet d'Europe l'appelle pour être directeur sportif, il répondrait positivement parce que son ami est à la tête du club. Je vois pas ce qu'il y a de choquant en fait.
2: Je suis d'accord.
1: Oui, c'est-à-dire que vous pensez que, allez, les supporters marseillais en ont fait beaucoup, même les supporters parisiens qui ont été pris par l'information et qui ont...
0: Côté marseillais, je pense plutôt que c'est une accumulation de choses, la saison elle est catastrophique, ton directeur sportif, sachant que la vidéo elle sort 2 jours après que Mehdi Benatia ne soit plus sous contrat avec le club, tu sors ça directement, donc je pense que c'est une accumulation. Mais moi quand tu écoutes l'interview en entier, tu vois que Mehdi Benatia pendant 2 saisons, il y a mis du cœur à l'ouvrage, il a tout donné dans ce club et que vraiment il y a des problèmes qui sont ancrés dans ce club de l'Olympique de Marseille et qui vont prendre des années et des années avant d'être réglés. Moi j'ai senti un homme honnête, un homme à bout qui a essayé de faire face à un club, essayé de redresser parce que ça allait plus du tout en interne et qui malheureusement y a laissé toute son énergie et qui aujourd'hui rend les armes.
1: Est-ce que finalement c'est le timing qui est pas bon avec Mehdi Benatia? C'est-à-dire qu'il aurait peut-être dû prendre le temps de quitter le club avant même de faire une déclaration comme celle-ci?
2: Évidemment, le timing, il peut être remis en question, c'est sûr. Mais au bout d'un moment, qu'il le dise là maintenant, au moment le plus chaud, ou alors quand il quitte, on dirait dans tous les cas qu'il dit ça après qu'il ait quitté Marseille, etc. Ouais. Au moins, là, il assume ses positions. C'est honnête.
1: Et finalement, est-ce que, comme le dit Adem, cette rivalité qu'il y a entre le Paris Saint-Germain et l'Olympique de Marseille, elle est surtout dans la tête des supporters. Elle n'existe plus réellement dans le monde sportif aujourd'hui. Il y a un clairement décalage entre les deux
0: parce équipes. Parce que la saison dernière, déjà, Mehdi Benassia souhaitait bonne chance au Paris Saint-Germain pour le football français, la finale de Ligue des Champions. Donc en fait, tu te rends bien compte que année après année, l'Olympique de Marseille a besoin du Paris Saint-Germain en Ligue 1 pour pouvoir espérer de plus gros droits TV. Et tout ce qui compte aujourd'hui, c'est que l'argent rentre, parce qu'à la base, PSG Marseille, l'animosité, elle arrive avec Canal+, qui a besoin de vendre son championnat. Donc déjà, à la base, elle est là pour l'argent, cette rivalité.
1: Oui, alors oui, c'est vrai, Tapi et
0: à la base, bien sûr, c'était pas une rivalité due aux supporters et aux joueurs. Non, ça a été monté de toutes pièces. Et aujourd'hui, bien sûr, qu'il y a toujours cette animosité, pardon, entre supporters parisiens et marseillais. Ça se taquine toujours autant à l'approche des matchs, mais ça a perdu en saveur parce que sportivement, il n'y a plus de matchs malheureusement aujourd'hui.
1: J'ai une question, moi. Est-ce que finalement, un dirigeant de club français tel que Mehdi Benatia, aujourd'hui, supporter le Paris Saint-Germain parce qu'ils sont en Ligue des Champions, ça vous paraît normal? C'est-à-dire que pour un dirigeant de club français, c'est indispensable. Il faut supporter les clubs français.
2: De toute façon, après, qui va permettre à l'OM d'aller en Ligue des Champions s'ils font des mauvais résultats et qu'ils terminent 3e, 4e, etc.? C'est le PSG. En gagnant, on gagne des points UEFA, ça fait plus de place pour la Ligue des Champions, tout le monde est content.
1: Effectivement, c'est-à-dire que pour vous, là, cette animosité, elle ne doit pas exister dans le monde du football chez les dirigeants. Il faut qu'elle existe peut-être chez les supporters.
0: Dans un monde idéal, bien sûr qu'elle existe, avec deux clubs puissants qui se battent pour le titre en France. Mais à partir du moment où l'Olympique de Marseille n'est pas capable de tenir tête au Paris Saint-Germain, en fait, c'est un duel qui n'est plus tenable pour l'Olympique de Marseille. Et c'est pour ça que la stratégie des dirigeants depuis quelques saisons, c'est d'essayer de dire non, mais nous, il n'y a plus de rivalité avec Paris, parce qu'en fait, ils savent tout simplement qu'ils peuvent pas rivaliser. Et pour baisser l'espérance des supporters, on fait croire qu'il n'y a plus de rivalité. Le jour où on aura remis des moyens, que peut-être un actionnaire plus puissant arrivera, ou que l'Olympique de Marseille ira mieux footballistiquement, bien sûr que la rivalité reviendra. Mais pour ça, il faut que Marseille titille le Paris Saint-Germain tout au long de la saison, sinon ça peut pas exister.
1: Et pour autant, c'est faisable de titiller le Paris Saint-Germain. On le voit à Lens aujourd'hui.
0: Lille l'a fait,
1: a réussi à le faire.
0: Monaco l'a fait.
1: C'est Lens de mauvais choix.
0: Lens il y a 3 ans finit à 2 points, je crois, avec Francaise du Paris Saint-Germain. Donc il y a des clubs qui réussissent à titiller le PSG. Donc à un moment, l'Olympique de Marseille sur les 15 dernières saisons n'a pas réussi. Donc c'est que ça travaille mal. Mais je pense d'abord que Marseille doit se reconcentrer sur son club, sur son projet, attendre des résultats sur 1, 2, 3 saisons, parce que malheureusement, dès qu'il y a quelques bons résultats, on commence directement à s'enflammer, à dire qu'il faut jouer le titre, et que Roberto De Zerbi, le premier à l'époque, hein, qui dès que ça allait bien, disait, moi, je suis venu pour battre le PSG. Donc, à partir du moment où tu mets l'espérance aussi haut, forcément, tu fais des déçus.
1: Oui. Est-ce que là, clairement, à l'Olympique de Marseille, et notamment les propos de Mehdi Benatia, aujourd'hui, Mehdi Benatia aujourd'hui s'inscrit en dehors de cet Olympique de Marseille pour vous, son avenir, même si là aujourd'hui il est plus lié au club, est-ce que ses propos c'était vraiment pour se dissocier du club ou
0: non du tout, je pense qu'il était simplement honnête. Je pense que vraiment il était juste honnête, on lui a posé une question, il a dit ce qu'il pensait, mais à aucun moment il a voulu faire ça pour qu'on éloigne son image de l'OM. D'ailleurs, il le dit dans l'émission, il dit j'ai mes enfants, ma femme, ma mère, tout le monde, moi je vais rester à Marseille, je vais pas me barrer loin de Marseille. Donc au final je serai toujours lié à Marseille, il le dit très bien dans l'interview. Donc non, je pense pas du tout que c'est pour ça.
2: Moi, je pense que c'est surtout un ras-le-bol. C'est un ras-le-bol de long terme. Et au final, il est. Moi, je vois juste en fait un homme honnête. La vérité, c'est que je vois un homme honnête. Et si il n'accepte pas les propos de Mehdi Benatia, c'est qu'ils sont aveugles sur leur propre club. C'est ça la vérité.
1: Et alors, pour vous, quels étaient les propos les plus choquants ou pas forcément choquants? Qu'est-ce qui vous a le plus marqué là dans cette interview? Qu'est-ce qui a permis de vous faire un avis?
0: Moi, c'est les problèmes internes. Les problèmes internes, quand il t'explique que certains membres du club qui bossent en interne se sentent plus puissants que le directeur sportif ou le président, parce que de toute manière, ils t'expliquent qu'ils sont là depuis 20 ans et qu'ils savent très bien que le président sera plus là d'ici 2 ans.
1: Alors, je pense que là, il disait, faut bien dissocier, parce qu'il y a un moment donné où, effectivement, il parlait de ces gens en interne qui avaient une haute responsabilité et qu'ils ne voyaient pas travailler. Je vais pas vous mentir, je pense que je vais donner des noms. Je pense qu'il parlait de Fabrizio Ravanelli et de Basile Boli, des personnalités qui, techniquement, avaient une fonctionnalité importante dans ce club, mais en vrai, comme il dit, je sais pas à quoi ils servaient. Et d'ailleurs, on a eu le limogeage très rapidement de Fabrizio.
0: Et après, il t'explique aussi les problèmes internes, même que ce soit au niveau des tribunes, des loges, où t'as certaines familles dans de meilleures loges que d'autres.
2: Exactement.
0: Et qu'il te dit que les joueurs tolèrent ça pour leurs femmes, donc que forcément, entre guillemets, sur le terrain, ils ferment tous leur bouche. Et en fait, il essaie de mettre en corrélation tout ce qui va pas. Il t'explique qu'il devait gérer l'équipe première, l'académie. Moi, c'est surtout ça qui m'a marqué. C'est qu'il était sur l'équipe première, mais aussi à l'académie, à la com. En fait, il était partout.
1: Mais alors, est-ce que Mehdi Benatia, et moi, c'est mon propos, parce que est-ce que c'est ça qui me dérange? Est-ce que Mehdi Benatia, par exemple, aurait peut-être pas pris trop de fonctions? C'est-à-dire que quand j'écoute Mehdi Benatia, c'est c'est j'ai fait ça, j'ai fait ci, j'ai fait ça, et on a l'impression que ce directeur sportif, que normalement, je veux dire, je vois pas très souvent comme poste faire des déclarations.
0: Lui, t'explique très bien Benassia qu'il est directeur du football, pas de pas
1: oui,
0: sportif.
1: Oui, alors c'est ça. C'est la grande différence. Mais est-ce que finalement, il a pris peut-être un peu de place, peut-être la place qui n'était pas la sienne, c'est-à-dire qu'il y avait un président dans ce club. Est-ce que ce président aurait peut-être dû prendre plus de place? Qu'est-ce qui fait que Mehdi Benatia, en tous les cas,
2: Peut-être en fait qu'au début, c'est ce qu'on lui a demandé aussi. C'est des besoins aussi, je pense qu'il a répondu surtout à des besoins. Peut-être que le costume était trop grand, en tout cas avec beaucoup trop de taf à faire pour lui. Il aurait peut-être dû se concentrer sur une chose, mais je pense que c'est surtout ce qu'on lui a demandé au départ.
1: Bien sûr. Est-ce que on apprend aussi une chose, mais qui nous étonne pas, Mehdi Benatia n'était pas un directeur sportif de base. Il était agent de joueur. Il a été élitreillé à la tête de l'Olympique de Marseille, qui est l'une des plus grosses institutions françaises. Et on sait à quel point c'est quand même, comme il dit, énergivore de faire ce métier au sein de ce club. Est-ce que finalement il avait peut-être pas encore, allez, il n'avait pas encore le niveau, mais c'est un apprentissage énorme.
0: Non, moi je pense que Benassia avait totalement le niveau, que c'était certainement le plus compétent sur les 15 dernières années, mais qu'il l'a expliqué depuis un an, tous les deux mois il te faisait une piqûre de rappel pour t'expliquer, les gars, je suis pas là pour du long terme, c'est beaucoup trop épuisant comme métier, et il faudra laisser du temps aux prochains qui arriveront après moi. Il a commencé depuis un an à tirer la sonnette d'alarme.
1: Déjà depuis longtemps.
0: Donc en fait, ce rôle, il t'explique qu'il l'a pris parce qu'il s'est dit, si je le prends pas, quelqu'un d'autre va le faire à ma place, et qu'il voulait justement incarner ça pour sa ville, son OM à lui. Mais moi je trouve qu'il a fait de l'excellent travail, et que moi la faute, et je le répète, c'est à 100% aux joueurs. Les joueurs qui ont lâché Bay, qui ont lâché Dozerbi. En fait, à un moment donné, ces joueurs-là, quand je vois la compo en début de saison, et on en parlait ici à Leicester, moi je disais, mais cet OM là en Ligue 1 doit être deuxième très largement.
1: Et je vous rejoins parfaitement, parce que c'est un peu je pense l'idée générale aujourd'hui sur le terrain. Qui est-ce qui fait le football? Ça reste les joueurs, et Mehdi Benatia l'a souvent dit. Je vous montre là rapidement les statistiques qui sont arrivées. C'est le rapport d'aujourd'hui. Lorenzi, le futur directeur sportif, est en Europe celui qui rapport qualité-prix est le numéro 1 en termes de travail. Est-ce que vous pensez que c'est ça qui fait l'OM? Alors quand on dit un terme de rapport qualité-prix, je vous explique pourquoi. Lorenzi a un budget de 10 millions d'euros pour recruter dans le club de Brest. Avec ça, il a réussi à faire de très belles plus-values et emmener Brest en Ligue des Champions. C'est quand même énorme. Est-ce que c'est pas ça qu'il faut à l'OM? Quelqu'un une véritable stratégie de travail et du calme.
2: Sur le papier, c'est ce qu'il faut. Sur le papier. Après avoir, comme on dit toujours, on voit des hommes qui, comme Benassia, ils ont la bonne, on va dire, la bonne forme pour approcher ce club. Mais au final, est-ce que après, s'il est mal accompagné, ça va pas faire pareil? C'est ça, en fait, la vérité.
1: Alors, je pense que l'accompagnement, parce qu'on voit bien Stéphane Richard aujourd'hui, c'est pas du tout le même. D'ailleurs, je pense que entre Stéphane Richard et Pablo Longoria, la grande différence, c'est qu'il y en a un qui c'était un fou amoureux du football, et que t'en as un qui est là pour travailler.
0: Moi, je pense que il faut des fous amoureux du football, un peu touchés à Marseille. Je pense qu'il fallait des Dozerbi, des Longoria, et que le projet au mois de janvier se portait plutôt bien. Oui, tu étais deuxième de Ligue 1, d'accord. Il y a la déconvenue contre Bruges, mais ça peut arriver. T'étais toujours en lice en Coupe de France. Et sur moi, franchement, quand je vois le projet entre Dozerbi, entre Longoria, Benassia, c'était des gens qui s'identifiaient au club, qui représentaient bien le club.
1: Vous êtes le premier à m'avoir dit, d'ailleurs, Adem, je me souviens à l'époque, comment tu peux remplacer Dezerbi par Habib Bey?
0: Ah bien sûr, parce que là on est en train de faire tout l'inverse à Marseille. On s'est dit, bon, la folie, la Grinta, Sampaoli, Tudor, Roberto Dezerbi, ça ne marche pas. Qu'est-ce qu'on fait? On repart sur du pragmatique. Bruno Genesio.
1: Alors attention, Genesio, on est sur
0: On me sort Bruno Genesio, on me sort Christophe Galtier. Bref, on veut un Français calme, la soixantaine, très calme, très posé pour aller en conférence de presse et nous endormir. Mais la vérité, c'est qu'on fait ça pourquoi? Pour se donner une perspective, pour se donner un espoir. Mais la réalité, c'est que ça a déjà été essayé par le passé avec Marcelino, ça a tenu 2 mois, et qu'aujourd'hui, c'est la stratégie du désespoir. Parce qu'on ne sait pas ce qui fonctionne à Marseille, parce que tout a été essayé sur les 10 dernières années.
1: Quel est le problème? Alors, parce que c'est quand même énorme, ça. Quel est le problème à l'OM? C'est-à-dire que si ça ne tient pas, si les projets ne tiennent pas, qu'est-ce qui peut être le facteur de ce problème à l'Olympique de Marseille?
2: Que déjà ça commence par les joueurs, comme il a dit mon collègue, ça commence par les joueurs. Au bout d'un moment, quand tu réussis un début de saison aussi bien, entre guillemets, comme il a dit, il y a une élimination en Ligue des Champions, mais ça peut arriver, c'est pas grave. On va dire que t'es en Coupe de France, en Ligue 1 t'es encore bien placé, c'est quand même terrible de lâcher à ce moment-là.
1: Les joueurs, pourquoi aujourd'hui un joueur peut être bon en début de saison et à l'Olympique de Marseille il n'y arrive pas en fin de saison?
0: Mais ils ont totalement lâché les joueurs. Quand tu vois, quand t'as Rowe qui t'explique dans sa conférence de presse à Sky, si je dis pas de conneries, il explique avec Dezerbi, quand ils allaient faire le retiro à Rome, qu'il est réveillé à 4h du matin dans les bois, et que en fait tu sens que les joueurs ont lâché la méthodologie, que ce soit de De Zerbi. Les joueurs qui sont venus pour De Zerbi se retrouvent avec Habib Bey, donc j'ai envie de te dire qu'ils le regardaient d'un œil, mais pas du deuxième. Et donc, bah oui, mais c'est la vérité. Greenwood, il y a beau avoir eu le dernier câlin au Vélodrome, t'as bien vu un joueur qui a lâché son coach. Moi, c'est ce que j'ai vu, en tout cas, sur le terrain.
1: Pourtant, sur le terrain, Greenwood était quand même,
0: Entre le moment où, De Zerbi part et la fin de saison, Greenwood est aux abonnés absents. Là, on a eu besoin de lui. Il est aux abonnés absents. Sa fin de saison est catastrophique, je trouve.
1: Catastrophique, peut-être pas. Greenwood, c'est le.
0: Ah, si, pas. Et c'est justement pour ça que pour moi, son rendu sur les derniers matchs est catastrophique par rapport à comment il portait l'OM sur l'année précédente.
1: Ouais, c'est sûr.
0: Bien sûr, je te parle pas de Pavard qui a été nul du début à la fin. Je te parle de Greenwood qui était deuxième meilleur buteur de Ligue 1 et qui, sur les six derniers matchs les plus importants, a totalement lâché son équipe. Alors que c'était lui qui pouvait faire la différence. Parce qu'Aubameyang était un peu trop occupé avec l'extincteur. Mais ça, c'est encore autre chose.
1: C'est Adam, il fallait qu'il lance un pic.
0: Non, mais ça, d'ailleurs, si on peut en dire un mot vite fait, j'étais pas là à Leicester, mais quand j'ai vu Aubameyang, 37 ans, extincteur, boîte de nuit, j'ai dit non, il veut pas grandir, en fait, c'est pas possible.
1: Attention, je pense qu'il faut mesurer, parce qu'à la fin, on a eu quand même le fin mot de l'histoire dans cette histoire. Effectivement, il a peut-être été maladroit dans son action. À ce moment-là, c'était pas le bon moment. Mais au final.
0: Et après, il te fait une célébration extincteur sur le terrain aussi. Tu l'as vu passer, ça. 37 ans à Leicester, on parle pas
1: 37. Vous êtes sûr de vous ?
0: Quasiment sûr à 99,9%. Oh, okay. 99,9%, faudra vérifier.
1: On va passer sur l'Olympique de Marseille, on va parler d'Achraf Hakimi, les amis. Achraf Hakimi, cette semaine, et aujourd'hui, était au tribunal, justement, pour son appel pour des accusations de viol.
0: C'est pas l'appel, c'est la première instance.
1: C'est pas l'appel. Il a eu le 25 août dernier 2025, Il a eu cette première instance qu'il a renvoyé en appel aujourd'hui.
0: Oui, okay.
1: Et donc, il était en appel aujourd'hui. Pour cette affaire où il demande tout simplement, il réclame un non-lieu. Effectivement, on verra quel sera le sort rendu pour Achraf Hakimi. Est-ce que vous trouvez que là, Achraf Hakimi, est-ce qu'il est victime de quelque chose ou est-ce qu'au contraire...
0: J'en sais rien.
2: C'est dur de savoir, c'est impossible.
0: J'en sais rien.
1: Mais alors, si Achraf Hakimi est coupable, alors en dehors du fait qu'il il aura une peine de prison... On est en France, vous savez comment
0: non,
1: ça marche.
0: On est loin dans le scénario à l'histoire. On a eu des dizaines et des dizaines des joueurs.
1: Parce que, voilà. En Angleterre, ils sont sévèrement punis. En France, c'est pas le cas.
0: Quand tu vois que même Benjamin Mendy, avec son manoir, s'en est sorti, je pense qu'Achraf Hakimi va s'en sortir.
1: Non, il s'en est pas sorti, Benjamin Mendy.
0: Ah si, il a été relaxé.
1: Il a été
0: après plusieurs années, mais il a été relaxé.
1: Non, mais plusieurs années en prison.
0: Oui, mais il a été relaxé au final.
1: Au final.
0: Il a été relaxé.
1: Mais en France, c'est jamais vu. On ne verra jamais. Par exemple, notre ami brésilien, dont je me souviens plus le nom, au Barça, Daniel Vess, qui lui a été en prison.
0: Qui est devenu prêtre depuis.
1: Non, c'est en plus.
0: Ouais, mais c'est vrai, c'est pas une blague. Hein.
1: Église,
0: c'est vrai. Hein. C'est un pasteur maintenant.
1: Techniquement, un imposteur. Ouais. Mais effectivement, il y a une chose qui est certaine, c'est qu'en France, on n'arrivera jamais à ça. Alors, pour l'instant, on est bien d'accord, Achraf Hakimi est présumé innocent, jusqu'à preuve du contraire. Mais est-ce que ça peut entacher un petit peu la carrière d'Achraf Hakimi, là ?
0: Bah, s'il est condamné, oui. S'il n'est pas condamné, non. Aussi simplement que ça, Alistair.
1: Mais même sans condamnation, on pense
0: bien
1: pas
0: sûr que non.
1: Ça, là...
0: Il peut en sortir grandi, justement.
1: Ouais.
0: Du fait qu'il soit relaxé, regardez, on a voulu m'arnaquer, mais je suis innocent, je suis le gentil de l'histoire. Il peut ressortir grandi de cette affaire, je pense.
1: Vous pensez qu'Achraf Hakimi, là, à quelques journées de cette Ligue des Champions et aussi d'une Coupe du Monde, est-ce que ça lui trotte dans la tête, cette histoire, ou alors il fait l'impasse ? Vous pensez que. Je sais que vous n'êtes pas dans les secrets des dieux, mais.
0: Non, je pense qu'il est.
1: Qu'un joueur de foot,
2: je pense qu'il est touché. Même un peu. Je pense quand même qu'il est touché. Ça reste un humain. Il a quand même quelque chose qui lui trotte dans la tête avant les matchs, etc. Mais je pense que ça dure depuis tellement longtemps. On va dire que c'est pas neuf.
0: Non.
2: Donc ça veut dire que peut-être qu'il a un peu oublié. Mais
0: moi, je pense que ça lui trotte dans la tête en dehors des matchs. Mais à partir du moment où tu rentres dans l'enceinte du stade, c'est terminé. Quand il va mettre son casque et qu'il va arriver à Budapest, il pensera pas à la plainte qu'il a en France. Ça sera très loin de son esprit. S'il arrive à la Coupe du Monde, ce sera pareil. Il peut y penser dans l'avion. Il peut y penser en appelant ses proches. Mais une fois qu'il sera dans l'enceinte des stades, qu'il sera aux États-Unis, ce sera terminé.
1: Pour vous, un joueur de foot arrive à faire le vide total sur ses problèmes.
0: Même nous à notre niveau, quand tu vas faire ta séance de sport, t'oublies tous tes problèmes. Le soir, quand tu vas te défouler au sport, ça t'as tes deux heures d'évasion. Et ben c'est pareil.
1: Sport,
0: tu fais pas de sport à Leicester, faut t'y remettre de toute urgence.
1: Enfin, toujours est-il que allons-y sur Achraf Hakimi. Pour vous, Achraf Hakimi, là,
0: ouais.
1: On est d'accord. Il a eu le soutien de Kylian Mbappé. Il a eu le soutien de plusieurs de ses joueurs. Est-ce que ce soutien, il est un à double tranchant. Parce que si Achraf Hakimi est pour l'instant présumé innocent, est coupable, est-ce que les autres sont impactés aussi, comme les déclarations de Kylian Mbappé?
0: Non, c'est de la com. Et l'opération de Kylian Mbappé, c'est son ami, il fait une déclaration de soutien, les médias la reprennent. D'ailleurs, je sais pas comment ça a pu fuiter, parce que c'est de la justice, donc ça devrait pas fuiter. Mais de cette affaire-là, s'il est coupable, ce sera uniquement lui le coupable. On va pas mettre ça sur Kylian Mbappé. Dieu sait que je le critique, mais je lui mettrai pas une histoire de viol sur le dos.
2: Je pense qu'il le prendra.
0: Tu penses?
2: Je pense qu'ils lui mettront.
0: Regarde aujourd'hui.
2: En tout cas, sa cote de popularité va prendre un coup.
0: Elle est déjà très très basse, mais il avait été victime lui aussi d'une affaire de viol à Stockholm. Regarde aujourd'hui, plus personne n'en parle. Tout le monde a oublié. Même si on le critique, on le critique sur le terrain. Tout le monde a oublié que Mbappé avait été accusé de viol. Non, je pense que ça, à partir du moment où Hakimi, s'il est relaxé, ça sera oublié pour tout le monde.
2: Oui, s'il est relaxé, mais s'il est coupable.
0: Déjà, s'il est coupable, ça va prendre énormément de temps. Ça sera dans plusieurs années qu'on le saura. Parce que si là, en fait, Hakimi demande un non-lieu pour pas que le procès s'ouvre. Mais si le procès s'ouvre, ça va durer des mois, voire des années. Donc la réponse, on l'aura pas tout de suite. Peut-être qu'il aura déjà la trentaine quand l'affaire sera classée ou pas.
1: Allez, belle transition pour le mal-aimé du football français, Kylian Mbappé. Kylian Mbappé qui subit un acharnement quotidien.
0: Qui subit ou qui provoque?
1: Alors ben vous allez m'en parler.
0: C'est la question.
1: Vous allez m'en parler, mais pour l'instant, allez, on va parler de voilà, on va dire qu'il subit un acharnement, mais lié à quoi? Et là vous allez peut-être
0: moi Alistair, subir c'est pas le bon mot pour Kylian Mbappé. Il le provoque, cet acharnement, quand il a mis sa story que son équipe perd 2-0, c'est exactement le même épisode que le pivot gang. Quand tu vois qu'il rentre au Bernabéu et que lui et sa mère en loge sont morts de rire quand ils entendent la bronca de sifflet du Bernabéu, je pense que il aime ça au fond. J'ai l'impression qu'il est un peu sadique et qu'il aime ça, Kylian Mbappé. Il se nourrit de ça, il est dans un RP où il se dit que c'est lui contre le monde et que il est le personnage principal de l'histoire mal aimé et il veut se servir de ça, se nourrir de ça pour renverser la situation. Mais la réalité, c'est qu'il approche de ses 28 ans et que ça fait 7-8 ans qu'il a exactement les mêmes problèmes. Au Paris Saint-Germain, c'était pareil. Le pivot gang, le clan des Sud-Américains avec les Français. Et maintenant, au Real Madrid, qu'est-ce qu'on apprend? Que c'est pareil. Qu'il y a des clans dans le vestiaire. Et moi, petite exclue, je pense que cet été, on aura le droit à l'épisode du brassard. Hein, parce qu'il l'a fait au Paris Saint-Germain. Là, on est déjà en train de parler. Il reste plus beaucoup de joueurs ancrés au Real Madrid, comme Carvajal qui part. Donc au final, ça m'étonnerait pas de voir Mbappé avec le brassard du Real dans quelques mois.
1: Et est-ce qu'il serait légitime pour vous à ce
0: Bien sûr que non.
1: Non?
0: Bien sûr que non.
2: Non, jamais de la vie.
0: Un capitaine, c'est censé être rassembleur, pas diviseur.
1: Ouais, bien sûr.
0: Moi, je pense que Mbappé doit avoir le moins de tâches hors football à gérer. Je pense qu'il faut qu'il se ressente sur le football, à faire des courses à haute intensité, à se remettre dans le football et ne penser qu'au football. Que toutes les sorties qu'on voit de lui politiques, les sorties qu'on voit de lui en dehors, les photos qui arrivent de vacances, toute sa com est à revoir et qu'il faut se refocaliser sur le football.
1: Est-ce qu'aussi Mbappé, c'est pas aussi un instrument médiatique? C'est-à-dire que il fait vendre parce que c'est bankable.
2: Bien sûr, mais aussi en fait j'ai l'impression le problème que on a beau dire que les médias en jouent et de toute façon c'est ce qu'ils vendent et eux c'est leur business, mais aussi j'ai envie de dire que Mbappé lui aussi, j'ai l'impression que, en fait il dans sa tête il pense que comment dire que c'est
1: une cabale contre lui quoi, je sais pas si
2: c'est ça, en fait j'ai l'impression que c'est toujours la victime dans l'histoire, alors qu'au final en fait, vu ce qu'il fait, c'est comment ne pas lui cracher dessus.
0: Mais quand il va en conférence de presse et qu'il fait le Calimero en t'expliquant non mais il faut que je travaille pour passer devant Mastantuno dans la hiérarchie, comment tu veux que les mecs dans le vestiaire, Mbappé vient de se foutre de leur gueule en public. Tu penses qu'ils vont leur serrer la main, qu'ils s'entendent bien par la suite? Le mec va en fait, il est en train d'expliquer non mais il y a Mastantuno, Vinicius et Gonzalo Garcia devant moi, avec un petit sourire qui t'explique comment ça moi je suis en dessous d'eux.
1: Est-ce que cet air hautain c'est pas aussi ce qui a desservi Mbappé?
0: Mais bien sûr.
1: Et même étant jeune, on avait ce sentiment qu'il était justement plus mature que les autres. Est-ce que c'est pas Alistair, ça qui l'a desservi toutes les années?
0: Quand tu es bon sur le terrain, tu peux dire ce que tu veux en conférence de presse. Quand tu fais l'unanimité, quand Cristiano Ronaldo te disait je suis le meilleur du monde et qu'il te mettait des triplés en LDC, personne ne pouvait parler avec lui. Si aujourd'hui il y a toutes ces questions autour de Mbappé, de sa légitimité, de sa communication, c'est uniquement parce qu'il a pas le rendement escompté dans les grands matchs. C'est uniquement pour ça. Demain Mbappé gagne la Coupe du Monde, il peut dire ce qu'il veut en conférence de presse. Il peut être le plus hautain du monde.
1: Vous n'étiez pas là la semaine dernière, Adem, et je vais vous reposer cette question. Est-ce que un Mbappé aujourd'hui, c'est de moins en moins légitime dans une équipe de France quand tu as un Ousmane Dembélé qui a un ballon d'or à ses côtés? C'est-à-dire que demain, on le sait tous, Kylian Mbappé va être le capitaine de l'équipe de France et c'est certainement la figure de proue de ce projet. Alors, mais est-ce que c'est légitime quand à côté de lui, il y a le...
0: Pour moi, la date de péremption de la légitimité de Mbappé, sportivement, c'est juillet 2026, dans deux mois. À la fin de la Coupe du Monde, on saura s'il est toujours légitime parce que ça fait quand même 4 ans qu'il vit sur un triplé en finale de Coupe du Monde. Ça fait 4 ans que dès qu'on parle de Mbappé sportivement, on nous ressort son triplé en finale de Coupe du Monde. On ne peut parler de rien à part de ça. Ouais. Donc moi je pense que si ça on a une Coupe du Monde,
1: quand même.
0: Oui, mais si c'était il y a 4 ans. Dans le football, aujourd'hui, Arsenal est champion de PL. On sait très bien que tout ce qu'on va retenir, c'est leur match contre le PSG. Le football, ça va vite. Et c'est la première fois que je vois que pour un joueur, pour le défendre, il y a un argument qui tient des années et des années. Non, il faut se prendre le problème au jour le jour. Et si Kylian Mbappé n'est pas champion du monde, ou en tout cas ne fait pas une grande coupe du monde, mais plus grande que Dembélé et Olise, dans la hiérarchie, même sa légitimité va en prendre un coup. Tu vois que Bellingham et Montréal aujourd'hui remet en question sa légitimité. Ça va arriver. Hein.
1: Est-ce que la légitimité d'Mbappé va certainement s'effondrer avec le départ de Didier Deschamps? Est-ce que c'est peut-être là le point d'impact de la légitimité de la Coupe du Monde.
2: Tout dépend. Après, à voir, parce que je pense, enfin, c'est pratiquement sûr que ça sera Zidane la continuité, mais à voir en fait comment il l'approche. C'est ouais. Ça aussi, c'est l'approche de Zidane. Comment il va décider de faire, sachant que on a vu qu'il a réussi à mettre un Cristiano, on va dire au diapason entre guillemets. Et le problème, c'est que je pense que Mbappé aussi se prend pour Cristiano. Aussi, ouais. Que ça soit dans le comportement, mais comme il a dit, il met pas les triplés dans les grands matchs.
1: Est-ce que, on en parlait la semaine dernière, est-ce que finalement, les légendes, le football a tellement changé qu'à l'époque, on avait un Cristiano Ronaldo Messi et qu'aujourd'hui, Mbappé chercherait peut-être son alter ego, celui qui, avec qui il y aurait pu, alors qu'aujourd'hui, la concurrence n'est plus là, le football
0: non,
1: a changé.
0: Non, moi je pense pas à l'histoire. Moi je pense que Mbappé, un jour, il a dit le football, il a changé. Et ouais, je pense que le football a encore changé, mais que malheureusement, il est en train d'être dépassé. Moi, c'est plus la mode d'avoir un attaquant star qui court pas quand on n'a pas le ballon.
1: Oui, c'est positif,
0: il est en train d'être ringardisé par des neufs comme Kane, Dembélé, et aujourd'hui Mbappé est petit à petit en train de devenir un joueur démodé. Mbappé, son style de jeu de ne pas courir quand il n'a pas le balle, quand il n'a pas la balle. Tu vois que cette semaine Kimpembe lui a mis un taquet en conférence de à l'interview quand il explique qu'il l'enquiquinait pour être poli quand il courait pas. Dembélé, il y a deux jours chez Rotten sans flamme, et t'explique que pour gagner il faut qu'on court à 11. Donc en fait, chez les joueurs ça commence à monter et les joueurs ne sont pas bêtes. Ils savent très bien, ils voient les équipes qui gagnent et ils voient aussi les équipes qui ne gagnent pas. Et tu ne gagnes pas aujourd'hui avec un collectif à 10 sans ballon.
1: Exactement ce que je disais, c'est-à-dire que est-ce que finalement, c'est dans ce football moderne, Mbappé, où il joue un football individuel, est-ce que Mbappé n'est pas suranné quand on sait qu'aujourd'hui, eh bien, le football, il est collectif.
2: Mais je pense que c'est aussi à lui de s'adapter. Au bout d'un moment, on parle du football, mais c'est aussi le joueur qui doit s'adapter aussi au football. Eh oui. C'est le football, il a changé, mais pour lui, dans sa tête, il a pas changé. Il est resté pareil que il y a 10-20 ans, en fait, et c'est ça le problème.
1: Est-ce que, clairement, là, je vais vous dire ça, mais est-ce qu'il est passé à côté de son ballon d'or, c'est-à-dire qu'il n'y en aura plus pour lui
0: si. Non, on peut pas dire ça maintenant. Il va aller sur ses 28 ans, mais le temps passe. Il y a j'ai l'impression qu'il y a 15 jours, il en avait 19. Là, ouais. Il va sur ses 28.
1: C'est vrai que le temps est passé super
0: vite. Le temps passe et les occasions de gagner des gros trophées passent. Il se retrouve sans euros. Alors oui, il y a sa Coupe du Monde. Alors oui, il y a toute sa légende autour de la Coupe du Monde. Mais là, pour moi, il est vraiment au tournant de sa carrière. Mais
1: c'est vrai que la légende
0: cet été.
1: Entre quand il part de Monaco et aujourd'hui, on a l'impression que ça fait déjà 10 piges.
0: Ça fait 10 ans déjà.
1: C'est dingue, hein, ça passe vite.
0: 28 ans, il est plus proche de la trentaine que de sa vingtaine.
1: Hein. Et justement, on parle de Monaco, transition parfaite. Monaco, on n'en parle pas. Mais Monaco, cette saison, alors on a beaucoup parlé d'OM, on a beaucoup parlé du PSG, de Lens. Mais de Monaco, j'ai l'impression qu'ils ont ce totem d'immunité où en fait, c'est parce qu'ils sont sur un rocher où le football n'est pas forcément réputé. Mais Monaco, c'est quand même
0: concrètement, c'est que Monaco, tout le monde s'en fout, mais leur saison, elle est catastrophique, elle est cataclysmique leur saison. Quand tu regardes ce qui se passe en Ligue 1, les occasions, à un moment ils se sont mieux remis. Il y avait les deux matchs contre le PSG, la victoire en Ligue 1 contre le PSG, si je dis pas de bêtises, au Parc. Et derrière, bam, tu replonges en plus dans des matchs qui étaient à ta portée. Donc Pocognoli, il a pris l'équipe au mois de novembre. Ça fait quand même un moment.
1: Mais surtout, c'est que on parle pas de ce recrutement dégueu, parce que Pogba, excusez-moi du peu, un match cette saison. Ansu Fati.
0: Le meilleur recrutement aussi, Ansu Fati fait une très bonne saison, mais le problème c'est qu'il est remplaçant. C'est le meilleur joueur de Monaco offensivement, mais il est remplaçant.
1: Et pourquoi?
0: Faut demander à Pocognoli.
1: Peut-être que c'est son aspect physique qui lui fait encore défaut.
0: Moi, à chaque fois que j'ai vu Ansu Fati entrer sous Pocognoli, c'était plutôt intéressant. Et quand tu regardes les stats, je crois que c'est le meilleur buteur de Monaco en Ligue 1. Il a passé les 10 buts. Il y a Balogun,
2: son penalty aussi. Combien son penalty aussi.
0: Oui aussi, mais pour un joueur qui rentre et qui n'est pas titulaire, être le meilleur buteur de la saison en Ligue 1 pour ton club, c'est quand même qu'il y a un problème quelque part. Après, Monaco l'année dernière n'a pas investi sur le marché des transferts. Le budget était divisé par deux, il y a eu aucune arrivée, enfin il y a eu des arrivées mais c'était des prêts, Pogba c'est gratuit, donc au final je crois que t'as eu un seul joueur qui arrive pour 10 millions d'euros si je dis pas de bêtises, donc au final tu dois vendre. Akliou, je vais sûrement partir cet été. Golovin, c'est bien mais il fait deux matchs bons par saison, c'est un excellent joueur mais il en fait deux par saison. Zakaria sera pas là l'année prochaine. Lamine Camara, je pense que ça part en première ligue cet été. Donc au final, tu vas te retrouver en Conference League à aller jouer, je sais pas où, en Europe, au fin fond de la Lituanie. Avec quel joueur, avec quel projet?
1: Mais ils ont quand même la chance, Grabat. Alors on savait que Lens, si vous avez les scores là de Lens,
2: 2-1 toujours.
1: 2-1 toujours. Hein. Bon, tant que Lens gagne la Ligue, la Coupe de France, eh bien Monaco sera en Europa, en Conference League la saison prochaine. Mais effectivement, allez, ça leur sauve la saison. Lens leur sauve la saison. Mais
0: non. Mais moi, l'histoire, moi, je préfère ne rien faire qu'aller en Conference League pour un club comme Monaco.
2: Exactement.
0: La Conference League, ça peut te plomber une saison avec tes 8 matchs, aller taper des matchs en Croatie, en Lituanie, en Finlande, alors que t'auras pas l'effectif pour enchaîner les 2 matchs par semaine. Pour Monaco, c'était Ligue Europa au minimum. Mais là, la Conference League, c'est bien pour un club, allez, comme Strasbourg, qui a pas joué depuis longtemps ça, comme je veux dire, pour un Toulouse, pour ces clubs-là, qui seront contents de jouer une Coupe d'Europe. Mais pour un Monaco, c'est Ligue des Champions.
1: C'est un bourbier. Aller jouer cette Conference League quand on est Monaco, c'est plus, allez, aujourd'hui, c'est plus préjudiciable que bénéfique.
0: Ouais, bien sûr. Moi, je pense que c'est plus préjudiciable que bénéfique. Personne ne la regarde, la compétition. Tu peux même pas valoriser tes joueurs, à part si tu la gagnes. Mais on sait très bien que les clubs français, quand ils vont arriver en demi-finale et qu'il y aura juste un club du top 5 allemand, ben ça va tomber. Donc, au final, vaut mieux se contenter sur la Ligue 1. Et
2: en plus, j'ai l'impression qu'en France aussi, si t'es un club français, on va dire un minimum UP du top 6, et que t'es en Ligue Conférence et qu'au final tu la gagnes même pas, c'est un échec. Que t'arrives en finale, en demi, c'est encore pire en fait. C'est que dans tous les cas, que tu la gagnes.
1: C'est-à-dire qu'aujourd'hui, si t'es un club comme Marseille, comme Monaco, comme Lyon, si tu vas en Conférence Ligue, l'obligation de la gagner est presque.
2: Bien sûr.
1: Et c'est là où ça devient un problématique pour ces clubs-là, parce que si tu ne la gagnes pas, alors tu as tout le monde qui te tombe sur le dos, et là c'est plus problématique. On va rapidement parler de cette Ligue 3, puisqu'on parlait de la Ligue 1, mais il y a les équipes de National qui vont dès la saison prochaine être diffusées sur nos confrères de Ligue 1 Plus. Ligue 1 Plus va diffuser la Ligue 3, puisque maintenant ça va être clairement en clair. Est-ce que c'est une bonne chose pour le football français, clairement là?
2: Moi je pense que oui, parce que dans tous les cas ça montrera un peu plus de football français. Après, qui va regarder la Ligue 3, honnêtement? Non, mais... pas beaucoup de monde. Mais...
0: non mais les gars, pour moi c'est pas une bonne nouvelle. La Nationale était gratuite sur FFF TV. On passe maintenant sur du payant. Donc les gens vont pas s'abonner à Ligue 1 Plus pour la Ligue 3. Alors, au final,
2: est-ce que ça a pas augmenté les recettes?
1: Parce que
0: il y a pas d'argent dans Ligue 1 Plus déjà pour les clubs de Ligue 1.
1: Oui, on va s'abonner. Ceux qui aiment la Ligue 1 vont s'abonner de toute façon.
0: Pour la Ligue 1.
1: Et donc au final, c'est peut-être aussi une manière de Ligue 1 Plus.
0: Peut-être.
1: Et peut-être, ne serait-ce que Ligue 3, le mot Ligue 3, ça les replace.
0: Je pense. Oui. Il y a Alistair, le nerf de la guerre, c'est l'argent. S'il y a de l'argent, la Ligue 3 sera bien. Mais le problème, c'est que les droits TV, il y en a déjà pas pour les clubs de Ligue 1. C'est très compliqué pour les clubs de Ligue 2. Alors pour la Ligue 3, je sais pas ce qui va rester comme argent, mais tant qu'il n'y aura pas d'argent, on pourra pas la structurer cette Ligue 3. C'est bien de dire qu'on est pro maintenant, mais si t'as pas les infrastructures, si t'as pas les joueurs, si t'as pas les diffuseurs, si t'as pas les stades, si t'as pas le public, ben au final t'es pro, mais ça sera pas, il y aura pas de différence sur le terrain ou autour.
1: Mais est-ce qu'au final c'est pas aussi pour ces clubs-là une manière d'avoir une plus grosse visibilité que FFF, voilà.
2: Exactement.
0: Et que peut-être. Oui, peut-être.
2: Moi je pense que c'est ça.
1: Ça va apporter l'argent.
2: Parce qu'au final, qui va sur FFF en vrai?
1: Oui,
2: pratiquement personne va sur FFF. Alors que si t'es sur Ligue 1 Plus et tu te dis oh il y a un match de Ligue 3, tu te dis bon je vais cliquer, je vais voir.
0: La Ligue 3, on en parlait.
1: L'Atlético de Paris.
0: Paris 13.
1: Voilà, Paris 13. C'est un club qui, on sait qu'en région parisienne, est suivi. Tu as ce club-là qui va se retrouver demain devant les feux des projecteurs, diffusé en clair sur une chaîne quand même importante, parce que Ligue 1 Plus, même si c'est au niveau des droits, et c'est pas énorme, mais c'est quand même, je pense, plus de visibilité que FFF.
0: Ça dépend quel jour aussi. J'ai entendu selon les rumeurs, ils voulaient mettre peut-être la Ligue 3 le jeudi soir. Qui va allumer sa télé sur Ligue 1 Plus le jeudi soir?
1: Ouais, mais c'est déjà un pied à l'étrier, non?
0: Oui, mais regarde, si tu mets ça le vendredi soir, ok, tu mets le multiplex de Ligue 3 le vendredi soir, en face du match de Ligue 1 ou en même temps.
1: Ouais, tu peux pas.
0: Ok, tu le mets le samedi, il y aura de la Ligue 1. Tu le mets le dimanche, il y aura de la Ligue 1.
1: C'est pour ça que
0: donc au final, les supporters des clubs en question regardaient déjà la Nationale via FFF TV, c'était gratuit. Certains de ces supporters ne vont pas s'abonner à Ligue 1 Plus uniquement pour leur club. Ils vont aller voir ça au bar, au stade ou que sais-je. Donc au final, je ne pense pas que tu vas avoir un gap conséquent. C'est mon avis.
1: Vous pensez que ça va pas être si bénéfique que ça?
2: Si, moi je pense que si, parce que dans tous les cas, en fait, si les gens leur club, s'il est en Ligue 3, ils veulent regarder la Ligue 1. Bah ils s'abonnent à la Ligue 1, mais ils pourront regarder la Ligue 3 en même temps. En fait, je pense que c'est d'une pierre deux coups pour moi.
1: Bon, en tous les cas, on espère que
0: je pense qu'il faudra faire les comptes au bout d'un an.
2: Pour le football français, il faut que ça marche.
1: Il faudrait que ça marche. Et
0: ouais, Ligue 3, ça a de la gueule, mais bon.
1: En tout cas, les amis, on va se retrouver juste après une courte pause là, musicale sur les antennes d'IDFM Radio.
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0: sur les antennes d'IDFM Radio. Il est exactement 22h37. On était en train de parler de l'actualité du football qui était diverse et variée sur les antennes d'IDFM Radio. Et on reprend là avec une actualité forte puisque Neymar a été à 34 ans, si je me trompe pas, nominé pour rejoindre la Seleção au Mondial 2026 aux États-Unis, au Canada et au Mexique. Et l'émotion a été vive, mais pas seulement pour les proches de Neymar. On a l'impression que le monde du football était ému pour l'international brésilien. Est-ce que vous avez eu la même sensation ?
1: Moi, j'étais très content de voir Neymar dans la liste, déjà. J'aurais pas compris une liste du Brésil sans Neymar, parce que j'en vois beaucoup m'expliquer qu'il est plus haut niveau, mais en attendant, il n'y a pas mieux que lui. Parce que Vinicius et Rafinha en équipe nationale, j'attends toujours un match référence, ce qui n'est toujours pas arrivé. Et je pense que le Brésil... Rien que dans l'histoire que tu racontes, sachant que le Brésil ne fait pas partie des favoris, tu étais obligé entre guillemets d'apporter ça au peuple brésilien pour garder espoir et raconter une histoire, d'avoir Neymar dans cette équipe et de le ramener avec toi à la Coupe du Monde pour justement conserver cet appétit de victoire et cet espoir chez les supporters. Maintenant, sportivement, Neymar, il a toujours les mêmes pieds qu'avant, hein. On sait pas dans quel état il arrive, mais il y a une stat qui est quand même très, très intéressante.
0: Il vient de se blesser, là.
1: C'est que depuis, non, moi je pense que ça c'est une blessure diplomatique pour tranquillement se reposer jusqu'à la Coupe du Monde. Mais il y a une stat qui est très intéressante. Depuis le dernier rassemblement du Brésil, l'attaquant qui a le plus joué brésilien, c'est Neymar. C'est lui qui a le plus de minutes entre Vinicius, Rafinha, etc. Donc au final, il a quand même réussi à enchaîner. Et un Neymar, même à 50% de ses moyens, c'est meilleur que Vinicius et Rafinha. Moi, j'y vais, hein, j'en fousse la porte. Hein.
0: C'est-à-dire que là, Neymar, aujourd'hui, parce que vous m'avez dit, c'est ça donne de l'espoir, aussi bien au peuple brésilien que clairement, un joueur comme ça, l'impact qu'il a, même s'il ne joue pas beaucoup dans le Coupe du Monde, l'impact qu'il va avoir, il est nécessaire.
2: Il est essentiel. Essentiel.
0: Ouais.
2: Essentiel. Sa présence, elle est essentielle. C'est un joueur de football. Normalement, la Coupe du Monde, c'est on est là pour voir du spectacle. Si moi je vais me lever à 1h30 du mat, c'est pour voir du spectacle. C'est pour voir un Neymar sur le terrain. C'est pas pour voir, je sais pas, un Rafinha, voilà, qui n'a pas de match.
1: Je me lève pas pour Vinicius, hein.
2: Ouais, exactement. Mais par contre, que ça soit João Pedro qui prenne, ça c'est une dinguerie.
1: Mais João Pedro, il a pas pris pour Neymar. Hein. João Pedro, il prend pour Igor Thiago, il prend pour Hendrik. Si... Tu vois, je prends pas. Moi, je fais une corrélation, mais moi je suis pas.
2: Parce que moi, je pense que s'il prend pas Neymar, il prend João Pedro. Mais je suis d'accord.
1: Il prend parce que ça fait 3-9. Il y a Igor Thiago qui est pris
2: parce
1: de.
2: Que, est-ce que dans son idée, il le met pas un peu plus bas?
0: Mais João Pedro, les amis.
1: Mais ok, ouais.
0: Normalement. Il est dans sa stélection.
1: D'accord, mais il y a 2-9. Les 2-9 sont Hendrik et Igor Thiago, qui est deuxième meilleur buteur de PL avec Brentford.
2: Même si c'est comme ça, en tous les cas, c'est une dinguerie. Même si c'est par rapport au 2-9, tu vois.
1: Par rapport à Hendrik, oui, mais quand tu prends Igor Thiago, et c'est le deuxième meilleur buteur de PL, donc au final, il a plus tâté que João Pedro cette saison. Donc le
2: moi,
1: choix, il peut
2: Hendrik
1: être légitime
2: qui me fait
1: sportivement.
2: C'est plus Hendrik. Mais demi-saison à Lyon, etc. T'as João Pedro qui joue toute l'année avec Chelsea, c'est l'un des meilleurs joueurs.
0: Hendrik, c'est quand même aussi une. Je me suis aperçu, là, quand on a nommé Hendrik, l'engouement qu'il y a eu autour de lui, ça a été. Mais même dans la salle où il était, c'était une folie. D'ailleurs, t'as l'impression que Hendrik, c'est devenu une petite star du.
2: Il commence. En fait, il y a une hype énorme, je pense, autour de lui. Et le fait qu'il n'ait pas explosé au Real Madrid, je pense qu'il y en a beaucoup qui restent sur leur faim et qui attendent beaucoup. Et je pense que ça peut être au niveau marketing, en tout cas, au niveau rayonnement, ça peut être très intéressant pour le Brésil.
1: D'ailleurs, petit débat parallèle à l'histoire Hendrik, on en a parlé en janvier, tu te rappelles, ici même, j'étais un peu réticent, disant que c'était pas une star absolue, que l'équipe devait pas jouer pour lui. Qu'est-ce qu'on en pense aujourd'hui, saison terminée ?
0: Non, je trouve qu'il a fait une bonne saison à Lyon.
1: Mais est-ce que tu trouves que ça a été le joueur pour qui il fallait jouer, il fallait courir, la star ultime ?
0: Je dirais que...
1: Par rapport à ce qu'on annonce,
0: honnêtement, aujourd'hui, je vais vous dire que Lyon, ça va être une grosse perte pour eux. Pour cette équipe de lyonnaise, oui.
1: Ça va être une perte, oui. Mais aujourd'hui, est-ce que la perte d'un Pavel Schulz va être plus préjudiciable que Hendrik ?
0: Non, parce que Pavel Schulz.
1: Donc au final, par rapport au statut où on l'a mis en janvier.
0: Ouais. Peut-être qu'il est moins. C'est moins le. Mais c'est la star de l'équipe. C'est quand même. Ça vend un maillot. Parce que en maillot Hendrik, si vous voulez, c'est certainement la vente de l'OL. Donc je pense que économiquement, il y a plein de choses qui tournent autour de lui. Oui, je suis d'accord que le rendement d'Hendrik n'est pas au.
1: Incroyable.
0: Mais pas fou quand même. Mais pas nul quand même. Hein.
1: Oui, bien sûr. Moi, je te parle par rapport à. Je te parle par rapport à ce qu'on m'a annoncé, la star de l'équipe, qu'il fallait aller courir pour lui, qu'il allait arriver en star ultime. C'est pas ce que j'ai vu sur le terrain.
0: Mais peut-être qu'il est humble aussi.
1: Non, il est pas humble, c'est juste qu'il marquait pas assez de buts pour le faire, c'est tout. Quand il a marqué au Parc des Princes, t'inquiète pas qu'il était pas humble, sa célébration. Hein. S'il avait marqué contre Celta Vigo et qualifié Lyon en quart de finale de Ligue Europa, je pense qu'on l'aurait vu beaucoup plus vu. C'est juste que là, ses prestations ne lui permettaient pas de l'être.
0: Et là, ce Neymar, là, aujourd'hui, est-ce que dans une équipe comme la Seleção, quand tu fais revenir un Neymar, c'est quand même un ego important, c'est un mec qui va dans les vestiaires certainement être la voix et la parole du vestiaire. Quand il va parler, on l'écoute. Est-ce qu'il y en a certains qui se disent pas, en vrai, j'aurais préféré qu'il reste là où il est, puisque finalement, à part apporter des problèmes.
1: Les gens l'ont réclamé à Leicester. Vinicius et Rafinha ont été en conférence de presse dire bien sûr qu'on a envie que Neymar soit avec nous.
0: Oui, mais est-ce qu'on dit pas ça, c'est un petit peu, tu sais, de...
1: Si t'es un grand joueur, si tu portes ton pays, on te pose la question, s'il est là c'est bien, s'il est pas là on sera là pour faire le travail. C'est comme ça que tu réponds. Là on avait encore une fois le Vinicius, le Rafinha dépendant de Neymar, on aurait dit des petits supporters qui attendaient que la star vienne faire le travail pour eux. T'es Vinicius, tu joues au Real. T'es Rafinha, tu joues au Barça. Même Casemiro qui a eu le même discours. Tous les Brésiliens dans le vestiaire ont le discours, on veut Neymar. Qu'est-ce que tu veux?
0: Mais d'ailleurs, Naé a dit une phrase importante. Aujourd'hui, on se réveille à 1h du matin pour aller voir Neymar.
1: Bien sûr.
0: Par contre, le Brésil est moins clinquant, on fait moins rêver les joueurs si Neymar n'est pas là.
2: Bien sûr. Et Neymar, en fait, c'est ce que je te disais tout à l'heure. C'est le football à l'état pur. C'est-à-dire que au bout d'un moment, Vinicius, on avait beaucoup d'attentes sur lui justement pour qu'il prenne cette relève. Il ne l'a pas fait, en tout cas pas pour l'instant.
1: Le maillot est grand.
2: Le maillot est très grand.
1: Très, très grand.
2: Il pourrait se faire passer devant par le prochain talent brésilien qui peut sortir. Et au bout d'un moment, en fait, quand Neymar, il arrive à se relancer physiquement, il performe, il marque, il est en jambes, même si ça reste Neymar, au bout d'un moment, t'es obligé de le convoquer et c'est totalement normal que le peuple le réclame autant.
0: Mais sportivement, parce qu'on va pas se mentir, sportivement, Neymar cette année, ça n'a pas été non plus super flamboyant, que ce soit avec.
1: Tu suis Santos à l'histoire
0: Non, mais les peu de matchs qu'on a entendu parler de Santos.
1: Moi j'ai vu des petits résumés de Santos où il a toujours les mêmes pieds, hein.
0: Oui, mais
1: il peut te faire des différences. Et pour moi, Neymar ou pas Neymar, regarde Messi aujourd'hui, regarde Ronaldo aujourd'hui. Rien que pour ce qu'ils représentent, pour ce qu'ils peuvent apporter dans une équipe, ils sont là. Donc au final, oui, bien sûr. Par contre, il faut un système de jeu adapté. Ouais. Mais c'est des joueurs qui, bien sûr, peuvent apporter dans les bonnes conditions. Par contre, si tu commences à me dire que tu mets Neymar à tous les matchs 90 minutes, que ça va être un joueur comme les autres, mis sur le côté gauche, là, non. Il faut un système comme avec l'Argentine avec Messi, un système qui tourne autour de lui, où certains font le double d'effort pour compenser, mais bien sûr que Neymar peut apporter. D'accord, je veux bien que physiquement c'est compliqué, mais même s'il te donne 25 minutes sur chaque fin de match, ou même il te donne une mi-temps sur un quart de finale, ben cette mi-temps-là peut te faire la différence.
2: Exactement.
0: En gros, si je comprends bien, et puis je vous laisse la parole Naï derrière, Neymar, il faut le sortir du frigo au bon moment.
1: Mais bien sûr, il faut le mettre sous perfusion. S'il faut, toute l'équipe, Vinicius, qu'il le masse après le match, il le met sur la table de massage, on le glace bien comme il faut, on le met au frigo et on le fait jouer 30 minutes à chaque fois. Mais il peut t'apporter des choses folles.
2: Après, je pense que, est-ce que Carlo Ancelotti va pas commencer par le mettre sur le banc au premier match? Je pense que c'est fort possible. Il le fera rentrer, mais je pense qu'au bout du deuxième match, troisième match, il est titulaire. Il est titulaire, il part, il sort peut-être au bout de 60 minutes, 50 minutes, mais il part titulaire. Au début, peut-être que Carlo Ancelotti va vouloir montrer aussi qu'il l'a pris, parce qu'il y a des infos qui sortent comme quoi il lui aurait mis des conditions pour qu'il vienne, etc. Au début, il va vouloir montrer que, et au final, au bout de deux matchs, titulaire.
0: Mais moi, j'ai une question. Est-ce que les joueurs, un joueur de foot, clairement, hein, par exemple, quand vous me dites que Vinicius comment il s'appelle, notre ami du Barça,
1: Rafinha
0: a demandé le retour de Neymar, est-ce qu'en fait, ces joueurs-là, ils se sentent pas plus forts avec un joueur comme ça à ses côtés? Est-ce qu'ils se disent pas, même si c'est symbolique, en fait, on a besoin d'être avec lui parce qu'il nous donne la confiance? C'est-à-dire, quand on le voit, on a le sentiment.
2: Sûrement, moi aussi, sportivement. Sportivement, qui peut leur donner des ballons aussi bons?
1: Et surtout, ils s'enlèvent une pression de fou. Parce que si un échec, ça sera l'échec d'Ancelotti, de Neymar, pas de Vinicius et de Rafinha.
0: Alors ça, ce que vous dites, c'est pertinent. Parce que finalement, Neymar, c'est aussi celui qui va prendre toute la pression médiatique. On a bien vu, là, sur l'engouement qu'il y a eu parce qu'il est arrivé. Si demain, le Brésil merde au mondial, hein, pour être vulgaire, ça va être de la faute de Neymar.
2: Tout dépend son rôle.
1: Mais même si les remplaçants, on te dira qu'il a pris la place de João Pedro, qui aurait pu apporter, qui au final.
0: J'ai l'impression que Neymar, même s'il est remplaçant demain, ce sera clairement le marqueur de cet échec.
1: Mais bien sûr. Et d'ailleurs, ça m'étonnerait pas que Carlo Ancelotti ait une rumeur comme quoi il voulait pas le prendre, mais qu'il a eu des pressions et que sa prolongation était liée au fait de convoquer Neymar pour les sponsors, pour tout ça. Ça m'étonnerait pas, hein, que Neymar ait été appelé pour des raisons autres que sportives. Je pense pas que Ancelotti a eu beaucoup de choix sur cette histoire, je pense pas.
0: J'ai une question, Ancelotti, en vrai, grosse pression, pour de vrai, il a laissé le doute, mais il n'y avait aucun doute, il n'avait pas le droit de ne pas prendre Neymar.
1: Honnêtement, je crois que
0: le président brésilien, il lui aurait tiré les oreilles à un moment donné.
2: Bien sûr, il était obligé.
0: Il était obligé pour vous.
1: Oui.
2: Même pour sa Coupe du Monde, pour qu'elle se passe bien, même pour que le peuple adhère à sa Coupe du Monde, il était obligé de le prendre.
1: Et je pense pas que ce soit un hasard sa prolongation juste quelques jours avant la liste.
0: Oui, parce que d'ailleurs c'est vrai ça, mais le peuple brésilien, En vrai, si t'avais pas mis Neymar sur cette Coupe du Monde, je pense qu'il perdait l'adhésion du peuple brésilien.
1: Non, mais s'il prenait pas Neymar et qu'il faisait un autre résultat que gagner la Coupe du Monde, il se faisait.
0: Oui, c'est ça. C'est-à-dire que sans Neymar, on te dit.
1: Il s'achète la paix.
0: Voilà.
1: Il s'achète.
0: Ouais, exactement. Tu dois gagner la Coupe du Monde si tu prends pas Neymar. Ouais. Avec lui, au moins, si tu la gagnes pas, ce sera lui le fautif. Ce sera Neymar.
2: Il se prend un joker, c'est ça la
0: Bien
2: vérité.
0: Bien sûr, il se prend un joker. Bon, bah écoutez, ça c'est une bonne chose. Est-ce que finalement. Allez, là, pour parler un petit peu plus du Brésil, est-ce que vous voyez le Brésil faire une Coupe du Monde intéressante? C'est-à-dire que si aujourd'hui vous deviez jauger un peu à peu près le niveau de ce Brésil, vous le placeriez où?
1: Tout dépend du tableau. Moi, je pense qu'ils sont dans un chapeau 2. Ils sont dans un chapeau 2. Le chapeau 1, je mets l'Espagne, je mets la France, je mets le Portugal. Ils sont en chapeau 2. Ils sont chapeau 2 des favoris. Alors, on essaie de nous expliquer du côté du Brésil que c'est un mal pour un bien, que comme ça, il y aura moins de pression, qu'on nous attend pas, comme en 94. Si je dis pas de bêtises, je crois que j'avais entendu qu'on les attendait pas trop et qu'ils avaient fait une bonne Coupe du Monde. Mais bon, c'est comme l'OM, on essaie de se rattacher à quelque chose pour un point positif derrière le fait que l'équipe va beaucoup moins bien qu'auparavant. Parce que c'est la comparaison qui me venait en tête. L'OM, on peut faire beaucoup de comparaisons avec eux, c'est pratique.
0: Et j'ai une question, c'est-à-dire que aujourd'hui là, si on regarde. Mais j'ai oublié ma question, mais c'est ça qui est dingue, parce que voilà.
2: Non, mais en tout cas, pour répondre à ta question d'avant, en tout cas, je pense que déjà, faut faire attention à ce groupe dans lequel ils sont tombés, parce que le Maroc, merci. Haïti et merci. L'Écosse, c'est pas simple. Moi, j'ai vu le peuple haïtien, en tout cas, de ce que j'ai. Je te dis pas qu'ils vont battre le Brésil. Je te dis pas ça. Mais en tout cas, ça va être des matchs compliqués.
1: Moi, je pense pas.
0: Et en fait, il a devancé ma question, et c'était celle-ci. C'était avec une nation qui est cinquième au classement mondial, le Maroc. Est-ce que finalement,
1: Brésil... les trois premiers passent, les gars. Hein.
0: Oui, c'est vrai que
1: les huit meilleurs troisième passes. Donc à un moment donné, si t'es Brésil, t'as peur de l'Écosse et d'Haïti. Là, faut plus appeler Neymar, faut faire sortir Ronaldinho de la retraite, hein, parce que.
0: Oui, c'est vrai que finalement, au final, là, ils sont plutôt sereins.
1: Là, c'est tranquille. Là,
0: on sait que c'est tranquille.
1: Par contre, le fait de commencer par le Maroc, ça met quand même un top match directement. Ça aurait été plus confortable de commencer par Haïti ou l'Écosse, par exemple.
0: Parce que là, commencer par le Maroc tout de suite, qui est quand même cinquième nation.
1: Au classement FIFA, ils sont cinquième.
0: Cinquième nation.
2: C'est simple, si le Maroc gagne, le Brésil va trembler, je pense.
0: Mais déjà, cinquième nation, le Maroc, je trouve que c'est une belle avancée pour le football africain qui n'est pas assez mis en avant. Et je trouve que finalement, cinquième nation, ça pose les fondations aussi de ce football marocain qui s'est énormément développé, notamment au niveau des infrastructures et du football en général. Et oui.
1: Moi, j'ai peur pour le Maroc. Moi, je te dis la vérité, Alistair. Moi, j'ai peur pour le Maroc parce qu'on parle pas beaucoup du fait que Regragui n'est plus là. On parle pas beaucoup du fait que le nouveau coach a eu un rassemblement et que là, il fait un stage avec 40 joueurs pour justement essayer de voir le maximum de joueurs possible parce qu'au final, il les connaît pas tous. Et je pense qu'offensivement, on a beaucoup perdu, qu'on n'a plus les Ziyech et les Boufal de 2022. Je pense que Unai, je sais pas dans quel état il arrive. On n'a plus le Amrabat.
0: Ah, non, Unai, il fait un carton en Espagne.
1: Oui, mais
0: en forme.
1: Je parlais surtout, je me suis un peu perdu. Je parlais surtout d'Amrabat. Amrabat n'est plus là. Alors oui, il y a des nouveau profil avec Boadi, avec El Ainaoui, mais derrière Romain, moi derrière ça m'inquiète, Romain Saïs.
0: Boadi, il faut applaudir, parce que Boadi, beaucoup le voyaient en équipe de France.
1: Mais il faut que la mayonnaise prenne.
0: Ah, je pense que les grands joueurs, ils savent se rencontrer.
1: Mais il n'y a pas de tant de grands joueurs que ça dans cette équipe, et je suis marocain, donc quand je vois l'attaque avec El Kaabi en neuf, ça manque de qualité. Quand je vois que Abdé est titulaire, pour moi Abdé c'est un très bon joueur, mais intéressant en sortie de banc, pas forcément dans un 11 de départ. Alors oui, il y a Brahim Diaz, mais moi je trouve que ça manque de qualité à certains postes. Au niveau des latéraux, c'est très bien. La perte de Romain Saïs, Issa Diop, aujourd'hui, on n'a aucune garantie. À côté de lui, qui Aguerd, dans quelle forme?
2: Il est blessé.
1: Dans quel état?
0: Alors, Aguerd, ses blessures-là se sont résorbées. Il est en phase de rémission et il sera apte à la Coupe du Monde.
2: Ah, mais quel rythme il a?
1: Dans quel état?
0: C'est ça.
2: Issa Diop, c'est pareil. Hein, je crois que c'est même pas plus de 15 matchs avec
1: Fouad. Voilà. Donc, Aïd Boudla, la Écrête, c'est très intéressant, mais à ce niveau-là de compétition, qu'est-ce que ça va donner?
2: Chadi Riyad, c'est pareil.
1: Donc, au final, t'arrives avec beaucoup plus d'interrogations que de certitudes. C'est pour ça que je mets un gros point d'interrogation sur la forme du Maroc et sa place dans cette Coupe du Monde.
2: Et je pense que aussi le départ de Regragui leur a fait très mal. C'est-à-dire je pense qu'ils arrivent avec un niveau d'incertitude avec leur nouveau coach qui fait que c'est c'est compliqué. En fait, j'ai l'impression qu'il a du mal lui aussi à connaître les joueurs.
0: Ouais. Mais on en a parlé sur ce plateau à plusieurs reprises, mais finalement, c'était le mauvais timing pour Regragui de partir. Alors vous voyez, on a basculé sur le Maroc, mais c'est ça aussi l'émission. Mais effectivement, c'était le mauvais timing.
1: Bah, lui, il t'a expliqué très clairement déjà à la CAN il y a deux ans que s'il gagnait pas, il démissionnait. La démission a été refusée par la Fédé. Il t'avait dit que s'il gagnait pas la CAN cette fois-ci, il laisserait la place à quelqu'un d'autre. Il a tenu sa parole. C'est un peu comme Benassia, quoi. Il t'annonce que s'il gagne pas, il part. Et le mec assume sa parole. Et je pense peut-être que lui s'est dit qu'il avait fait le tour, que la fin qu'il y a eu pour lui émotionnellement avec ce penalty, avec tout ça, ouais. Je pense peut-être que pour lui c'était trop. Il avait peut-être envie de tourner la page, se consacrer au football de club, parce qu'une hype ça part vite, et que si tu fais une mauvaise Coupe du Monde, tu peux très rapidement te retrouver oublié.
0: Quelques mois d'une Coupe du Monde,
1: j'essaie de trouver des arguments, ouais, mais sinon moi aussi je comprends pas le choix de partir deux mois avant une Coupe du Monde.
2: Le timing est dur.
1: Après, si on se met à sa place, je pense pas, il s'est peut-être dit aussi qu'il pouvait pas faire mieux qu'il y a 4 ans, et que forcément la trace qu'il a laissée ne pourrait pas être plus belle que 2022 et que cette demi-finale de Coupe du Monde. Donc peut-être que l'un dans l'autre, il s'est dit que c'était mieux de rendre le tablier maintenant.
0: Ça veut dire que c'est peut-être même un peu stratégique son départ.
1: Ouais, bien sûr que stratégique.
0: Finalement, il laisse le bébé aux autres en se disant, voilà. Si tu échoues,
1: c'est une fin de cycle.
0: Voilà, on dira que moi, Regragui, voilà. J'ai permis à ce club et à cette nation
2: d'aller
0: en demi-finale.
2: Il l'a fait monter.
1: Parce que Regragui,
0: et il s'en va.
1: Regragui, c'est Bono, c'est Saïd, c'est Amrabat, c'est tous ces joueurs-là, c'est En-Nesyri. Et tu vois qu'on était clairement une fin de cycle et que lui, dans cette fin de cycle, il avait le choix entre reprendre un début de cycle ou rester dans le cycle ancien. Et il a préféré rendre le tablier avec l'ancien cycle.
0: Eh ben, écoutez, c'est un choix qui pourrait être préjudiciable au Maroc, mais bon, au final, on le respecte.
1: On verra ça dans deux mois.
0: Maroc-Brésil, allez, je sais que là, on est loin des pronostics, mais là, c'est aller pour se faire plaisir sur ce match aujourd'hui.
1: Un bon match nul.
0: C'est pas si mal que ça.
1: Avec deux équipes qui se regardent, premier match de compétition, qui veulent pas trop s'avancer, et sous la chaleur cuisante des États-Unis, 30 degrés, des pots de fraîcheur qui n'en finissent plus, un bon 0-0.
0: Et vous, Naïm?
2: Ah, je vois quand même, je suis marocain, ça me fait mal de le dire, mais je pense que je vois quand même le Brésil l'emporter, mais sur un score 1-0, sur un but à la 3e minute, un vieux but, quelque chose comme ça.
0: Bon bah écoutez, on verra si effectivement les Marocains ou les Brésiliens iront chercher cette victoire. Toujours est-il que ça ne les enlève pas de cette Coupe du Monde, et même la défaite peut leur permettre de se qualifier pour le tour d'après.
1: La suite, ouais.
0: Allez, on va se faire une petite courte pause musicale. Juste après, on retrouvera Arsenal, champion d'Angleterre après 22 années sans sacre, et peuvent-ils faire le doublé? Allez inquiéter le Paris Saint-Germain. Je sais qu'Adem, vous avez beaucoup de choses à dire sur ce sujet, et même si on en a déjà parlé avec Naïl la semaine dernière, mais vous allez avoir beaucoup de choses à dire sur ce sujet. Allez, on se retrouve juste après sur les antennes d'IDFM Radio.
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0: Allez, on est de retour sur les antennes d'IDFM Radio, effectivement. On va recevoir notre invité. Et notre invité de ce soir s'appelle Nia Mugamadou. Bonsoir, comment allez-vous, Nia?
1: Bonsoir à tous. Très bien. Malheureusement, je ne suis pas à côté de ta vie, mais je suis toujours là.
0: Eh bien, écoute, on est ravis en tous les cas de te recevoir sur les antennes d'IDFM Radio. Nial, parle-nous un petit peu de cette start-up de We Are. Excuse-moi, je me suis.
1: We Are Stellar.
0: We Are Stellar. Parle-nous un peu de...
1: Alors, nous, on a créé pas mal de. On a créé un groupe avec pas mal d'activités.
0: Ouais.
1: Dans le domaine de l'IA et ayant fait de la recherche par le passé, étant professeur dans ce domaine, on a décidé d'entamer un cycle de conférences, de colloques dans le domaine de l'intelligence artificielle en dehors de tout ce que je fais en termes de formation.
0: Bien sûr.
1: Et l'une des premières conférences que l'on a organisées, c'est sur la cybersécurité. La deuxième, en fait, aujourd'hui, a vu le jour et verra le jour justement sur le sport et l'intelligence artificielle le mardi 26, donc la semaine prochaine,
0: oui.
1: À 18h30 à la station Olympique de Sarcelles.
0: Et alors, justement, c'est-à-dire que l'IA dans le sport, il prend une place importante, notamment avec les data. Aujourd'hui, quel est l'impact de l'IA dans le sport et dans le football, notamment dans le football français?
1: Alors c'est une très bonne question. Ils n'ont pas attendu ChatGPT pour pouvoir intégrer l'intelligence artificielle. L'intelligence artificielle existe déjà dans le sport depuis très très longtemps. Dans les années 90-95, on avait déjà IBM qui avait mis des modèles très avancés pour pouvoir entraîner et surtout faire jouer l'un des anciens champions du monde, Garry Kasparov, face à la première version de Deep Blue.
0: Oui.
1: Que Garry Kasparov avait gagné.
0: Exact.
1: Puis quelques années plus tard, Garry Kasparov perd contre Deep Blue, donc on se rend compte qu'en quelques années l'IA devenait de plus en plus efficace. Dans le domaine aujourd'hui de l'IA, par exemple, on a la possibilité de réduire les blessures.
0: Oui.
1: On peut prendre l'exemple de Liverpool qui a recruté au moment où il avait recruté justement Luis Diaz et le trio avec Suarez de mémoire.
0: Oui.
1: On avait en fait une gestion de leur temps et leur récupération qui était travaillée avec de la data pour réduire les erreurs de jugement, mais surtout de réduire leur fatigue pour anticiper et prédire des blessures. Et on s'est rendu compte que Liverpool avait une gestion extrêmement poussée,
0: ouais,
1: qui a

0: fait que c'était l'un des seuls clubs de Première Ligue à réduire la blessure de à peu près 32% par rapport aux autres acteurs de l'industrie.
1: Oui, ce qui prouve que l'IA aide beaucoup. Et il y a un homme, un acteur du football français qui utilise beaucoup d'IA, c'est notamment Luis Enrique. On sait que vous êtes fan du Paris Saint-Germain, Nihal. Luis Enrique a été l'un, alors en tous les cas en France, il est l'un des acteurs majeurs de cette IA dans le
2: football. Il y a Toulouse aussi.
0: Exactement, j'allais dire justement Toulouse. Toulouse, en fait, sur le scouting, a été l'un des premiers. Il détecte dès le plus jeune âge, par exemple chez les U15 ou les U21, des particularités, des compétences pour pouvoir composer l'équipe idéale. On n'en parle pas beaucoup, mais je pense que dans les prochaines années, Toulouse prendra une place très importante dans le football français. Il le prend déjà, mais surtout leur socle sur la partie data et le scouting est exceptionnel et ils sont très en avance là-dessus.
2: C'est le même logiciel que Brighton, si je dis pas de bêtises.
0: Comme Brighton, oui.
2: Ouais, c'est pareil.
0: Comme Brighton. Et en fait, sur Luis Enrique, en fait, et s'est doté déjà d'une équipe. L'avantage, c'est qu'il avait réussi à imposer à sa venue un certain nombre de conditions, notamment sur la partie data. On connaît Luis Enrique pour adorer faire son coach en étant sur depuis les tribunes. On l'a vu sur des moments très importants sur les premières parties des matchs, des premières mi-temps.
1: Bien sûr.
0: Pourquoi ? Parce qu'il prend de la hauteur. Il a d'ailleurs, si vous regardez certaines images, vous le retrouverez pendant les camps d'entraînement, sur le camp d'entraînement, dans des grues, avec des tablettes à côté. Et oui. je vous inviterai à regarder sur le prochain match par exemple le prochain match de Ligue des Champions, vous verrez que pas Raphaël Paul ni Luis Enrique, mais leurs adjoints sont dotés de tablettes,
1: oui,
0: qui monitorent en permanence beaucoup de choses, pas seulement les heatmaps, mais beaucoup d'autres choses avec des modélisations en termes de prédictions.
1: Est-ce que clairement aujourd'hui le football moderne, ceux qui sont encore archaïques avec les anciennes méthodes, ils perdent du temps? C'est-à-dire que ceux qui utilisent la data aujourd'hui vont gagner du temps sur les anciens clubs, par exemple, sur les anciennes méthodes?
0: Alors, ils vont gagner du temps, mais ils vont surtout en fait éviter ce qu'on appelle les blessures, optimiser les performances de chaque joueur et donc potentiellement faire émerger un nouveau niveau de performance. Le football total que l'on connaît aujourd'hui, ou le tiki-taka qu'on a connu avec Barcelone dans les années 2011-2010,
1: oui,
0: a déjà été une forme d'évolution du foot. Mais si on se rappelle un peu plus en avance, l'Ajax de Cruyff était déjà très très avancé.
1: Oui, déjà,
0: et en fait, ce qui se passe, c'est que à chaque fois que la technologie évolue, on intègre justement les récupérations avec la cryo, on a les physios qui ont amélioré justement les techniques de récupération, ouais, les entraînements sur les muscles profonds, toutes ces évolutions en termes de santé, en termes technologiques, ont permis de faire améliorer et avancer le sport.
2: Moi, j'ai un client potentiel pour vous. Faut appeler le Real Madrid de toute urgence. Ils sont encore sur ChatGPT. Ils sont encore sur ChatGPT, le Real Madrid. Il y a des blessures de partout, ça se trompe de genoux, donc je pense pas que de ce côté-là, il y a eu du travail. Donc moi, j'ai un vrai client potentiel pour vous. Faut passer un petit coup de fil.
0: C'est un super client. Par contre, il faudra retravailler en profondeur. Il y a un enjeu aussi politique au Real Madrid et de gestion humaine qui est en train de prendre des dimensions disproportionnées. Mais blague à part, je pense que le Real ou d'autres grandes écuries commencent à se dire qu'il faut penser le sport différemment. Ce qui est intéressant, c'est que le foot a beaucoup de statistiques et beaucoup de data, donc c'est déjà possible. J'ai appris récemment que le Japon travailler beaucoup, beaucoup sur des modèles de prédiction et des systèmes d'entraînement et de modélisation de performance pour créer des joueurs, entre guillemets, parfaits.
2: Après, ouais, c'est très culturel parce que je pense surtout qu'on est dans des pays comme l'Italie qui sont très arrêtés, on sait déjà tout ce qu'il faut et on n'a pas besoin de vos nouvelles méthodes. Je pense que ça va prendre beaucoup plus de temps que dans des clubs comme le PSG, comme des clubs anglais qui, eux, ne sont pas fermés à l'innovation. Alors que quand je vois des grandes institutions comme le Real Madrid ou comme les clubs italiens, quand on voit ce qui se passe à la fédé italienne, je pense que là-bas ça va prendre plus de temps et justement ils sont en train de prendre du retard sur le football de demain.
0: Ah, mais c'est clair. Mais le football de demain, justement, il est déjà aujourd'hui. On voit déjà des clubs prendre de l'avance et finalement, on se rend compte que il faudrait que il y a un ou plusieurs clubs qui prennent, qui rentrent dans des phases de domination pour que tous les autres clubs se disent bon, ben on va commencer à les copier. C'est ce qui s'est passé par exemple dans le domaine du baseball où je pense que vous avez regardé très probablement Moneyball ou d'autres films dans l'univers du baseball ou de la NFL où on voit justement des modèles mathématiques, des déplacements calculés, des playbooks qui ont été extrêmement poussés, des statistiques, des entraînements par réflexe qui font que le sport a atteint un tout autre niveau.
1: Et j'ai une question sur le football amateur. Oui. Vous savez, les clubs de national vont arriver, la Ligue 3 va arriver. Est-ce que pour ces petits clubs qui ont des budgets techniquement bien inférieurs à ceux de nos amis de Ligue 1 et de Ligue 2, est-ce que c'est grâce à la data qu'ils vont pouvoir certainement améliorer leur performance et être efficaces sportivement tout en ayant une gestion économique réduite?
0: Alors, c'est une très bonne question. Je pense qu'il y a plusieurs niveaux ou d'intégration de l'IA pour des clubs amateurs. Sur la performance, oui, ça va améliorer parce que en mettant l'ensemble des informations et de la data et des formes, des méformes de certains joueurs, on pourrait justement avoir des probabilités de probabilités et des potentiels des scores de matching entre différents joueurs.
1: Ouais.
0: Ce qu'on appelle aujourd'hui la synergie ou l'entente entre les différents joueurs. Ça, pour le coup, ça peut être déjà modélisé. Après, je mise toujours sur le fait que l'humain va avoir l'intuition et va confirmer ou infirmer ces modélisations ou ces résultats. Parce que, finalement, le modèle est forcément créé par de l'humain.
1: Ouais.
0: Mais deuxième niveau, et c'est là où en fait le changement va être drastique, c'est toute la partie aujourd'hui qu'on n'arrive pas à voir. Par exemple, si on dans les clubs professionnels, on va dire, ou les clubs de l'élite, on a des diététiciens pour chacun. Ou si ils le font pas, on l'a appris par exemple pour Ousmane Dembélé, pendant plusieurs années, maintenant, il a payé ses propres diététiciens, son propre coach sportif, pour pouvoir continuer à s'entraîner en dehors du club. Bah, quand on est dans des clubs plus amateurs, on n'a pas ces moyens. Donc, l'arrivée de ChatGPT va permettre en fait de créer déjà des bonnes habitudes, d'éviter de grignoter ou d'avoir des habitudes alimentaires qui ne seront pas forcément adéquates pour optimiser la performance.
1: D'accord.
0: Et si on arrive à donner des fiches et à donner des prérogatives ou des modes de vie comme un diététicien professionnel ou un physio,
1: oui,
0: en dehors tout en gardant les budgets que l'on a actuellement, bah ça justement l'IA pourra le permettre. Et le dernier point, c'est sur la partie gestion. On a beaucoup aujourd'hui à peu près 30 à 40% du chiffre d'affaires est perdu. Quand je parle de chiffre d'affaires, c'est les collectes de licences et autres frais, et les sponsors et autres. C'est très mal géré sur la partie financière. Pourquoi ? Parce qu'ils n'ont pas les moyens d'embaucher un DAF qui va coûter 5 000, 10 000 ou 6 000 euros chargés. Donc, cet aspect-là pourrait justement être résolu grâce à des solutions basées sur l'IA qui va coûter et qui va être accessible pour ces clubs, mais qui va complètement professionnaliser la gestion du club et donc se concentrer sur le côté sportif.
1: Eh bien, merci Nial Mougamadou d'avoir été parmi nous, en tous les cas, de nous avoir éclairé sur l'IA dans le monde du football. Où est-ce qu'on vous serez ce mardi, Nial? Et puis, qui sera présent lors de cette table ronde?
0: Ah bah très bonne question. On a pas mal d'invités, on est très content. On a Foutavu qui sera modérateur des trois tables rondes. On aura le Kevin Thomas, le vice-président du district 93. On aura un board member, Jonathan Sinivasan, qui est un des board members et administrateur du Paris Football Club, Paris FC. On aura, on a la validation récemment d'un champion du monde de savate et d'une autre discipline. Il a été double champion du monde dans deux disciplines différentes de sport. On a un ex-champion de chess boxing, champion du monde de chess boxing. On a un chercheur dans l'IA et un avocat mandataire sportif qui a accompagné des grands sportifs. Donc on a plusieurs profils très différents, mais qui vont parler tous de l'intelligence artificielle sur trois thématiques: la performance du joueur et collectif, le côté sur la partie gestion du club et l'impact de l'IA sur la gestion du club, ouais. Et enfin sur l'éthique et le sport de demain et comment on va percevoir l'IA et quelles sont les limites.
1: Très bien. Eh bien, Nia Mugamadou, on se vous retrouve mardi. C'est à quelle heure et c'est où?
0: C'est à 18h30 à la station de mix à Sarcelles. Et pour pouvoir être présent, c'est suivi d'un cocktail dînatoire. Bien sûr, les places sont limitées.
1: Bien évidemment.
0: Et on serait ravis d'accueillir les auditeurs et vous aussi à 18h30. Il suffit de vous connecter sur weartellar.org et vous inscrire dans la conférence Le sport change de terrain quand l'intelligence artificielle arrive.
1: Eh ben super, en tous les cas, Nian Mugamadou, merci à vous parce que on sera présent, je serai présent en tous les cas ce mardi. Et puis merci d'avoir été d'être passé sur les antennes d'IDFM Radio et j'espère à très bientôt.
0: À très très bientôt.
1: Allez, au revoir.
0: Allez, au revoir, merci.
1: Allez, on se retrouve les auditeurs de l'IDFM Radio sur justement la suite de cette émission. Et cette émission, c'était avant tout, on allait parler d'Arsenal. Arsenal champion après 22 ans sans sacre. Et Arsenal peut-il chambouler un peu toute la hiérarchie, tout ce qui est prévu, parce que pour beaucoup, le Paris Saint-Germain est celui qui va gagner cette Ligue des Champions, sans conteste. Est-ce que finalement, Arsenal pourrait venir rafler le titre au Paris Saint-Germain, notamment, et dû au beau travail d'Arteta?
2: Pour moi, ça dépend uniquement du Paris Saint-Germain. Si le Paris Saint-Germain fait une bonne entame de match, si le Paris Saint-Germain déroule son jeu, si le Paris Saint-Germain n'a pas de fait de jeu contraire, comme un carton rouge, un pénalty en début de match, et qu'on voit le PSG qu'on voit depuis 2 ans, je ne vois pas cette équipe d'Arsenal en capacité de contrecarrer les plans du Paris Saint-Germain. Maintenant, faut jamais insulter l'avenir, mais j'ai l'impression qu'il se répète un peu ce qu'on a vu contre l'Inter la saison dernière, c'est-à-dire que tout le monde a un peu peur de se dire que c'est un peu trop beau pour être vrai, que cette équipe d'Arsenal a des arguments à faire valoir. Oui, ils en ont, mais quand on prend le 11 Arsenal et le 11 du Paris Saint-Germain, moi j'ai pas plus de 2 joueurs qui jouent au PSG du côté d'Arsenal, j'ai Saliba ou Gabriel, l'un ou l'autre à la place de Marquinhos et Raya le gardien, mais c'est tout, la maison est fermée et à un moment donné, ce qui est en train de montrer le Paris Saint-Germain, c'est largement au-dessus de ce que montre Arsenal tout au long de la saison. Ils ont leur style, mais je pense que si je vois pas un domaine qu'Arsenal maîtrise mieux que le Paris Saint-Germain, sauf les coups de pied arrêtés.
1: Voilà, c'est leur grande force.
2: Mais je vois pas comment Arsenal peut dominer le Paris Saint-Germain si le PSG fait son match. C'est ça que
1: Parce que l'idée est là, c'est-à-dire que leur grande force à Arsenal, c'est les coups de pied arrêtés. Mais pour ça, il faut au moins qu'ils aient un petit peu le ballon, parce que si le ballon est maintenu et captif par l'équipe du PSG, on sait que généralement le Paris Saint-Germain, le milieu de terrain en tous les cas, gère le ballon assez facilement. Est-ce que finalement, il n'y a pas trop de débat dans tout ça? Ça va être une partie de plaisir pour le
3: Paris Saint-Germain? Non, quand même pas. Je pense qu'on va dire que le titre d'Arsenal va leur redonner un peu de confiance. On va dire, ça peut un peu les galvaniser, ça peut leur donner 15 minutes, on va dire. Oh, voilà, ça peut leur donner 15 minutes d'un peu d'intensité, etc. Mais si le PSG est au-dessus dans tous les cas, si le PSG décide de les plier, ils vont les plier.
2: Parce que quand je vois la défense d'Arsenal, je veux bien qu'on me vende la meilleure défense d'Europe, mais on parle d'une défense à 4 centraux. Parce que Calafiori jouera sur le côté gauche, à droite Ben White est blessé, Timber est blessé, donc on va se retrouver sûrement avec Mosquera, merci, sur le côté droit, Mosquera face à Kvaratskhelia, face à Doué, face à Dembélé, face à Hakimi, Nuno Mendes qui dédouble. En fait, je ne vois pas comment Arsenal peut contenir le Paris Saint-Germain. Je pense que la meilleure stratégie à mettre en place pour Arsenal, ça serait de revenir à quelques années en arrière quand Arteta jouait, accepter un peu ce chaos, mais s'il y va pour fermer la boutique, poser le bus et espérer un corner, il se met les, il y va perdant.
1: Ah, parce que est-ce que et on a eu cette question, c'est, est-ce que finalement on doit changer les préceptes de d'Arsenal, ce qui a fait Arsenal d'aujourd'hui, est-ce que c'est maintenant qu'on s'amuse à changer la maison et tout chambouler, parce que finalement si tu chamboules l'Arsenal maintenant alors qu'ils ont des automatismes,
2: si tu sais que, si tu sais que demain tu vas avoir un tsunami et que ta maison n'est pas préparée au tsunami, elle va prendre l'eau quoi qu'il arrive. Donc vaut mieux essayer de la rafistoler, trouver un abri, déplacer tout le monde, tenter quelque chose pour essayer de sauver ta peau. Parce que s'ils y vont à cette finale, non mais s'ils vont à Budapest dans l'espoir de mettre le bus et attendre un coup de pied arrêté, ils sont morts dans le film. Parce que Kvaratskhelia, Doué et compagnie, ils vont pas attendre pour mettre le feu dans la défense.
1: Mais alors est-ce que ça peut pas être aussi l'objet d'un contre? C'est-à-dire que Arsenal va jouer bloc bas.
2: Ouais, ils vont envoyer Trossard en contre. Ça me fait pas très peur, hein, je vous dis la vérité. Hein.
1: Il est médisant et en plus il est prêt. Hein,
2: non mais offensivement, cette équipe d'Arsenal, je le dis depuis un an et demi, je trouve qu'ils n'ont pas la puissance offensive nécessaire pour traumatiser l'Europe. Quand tu as une attaque Martinelli, Havertz et Saka, ça fait peur à pas grand monde, faut dire la vérité.
1: Mais là, pour rentrer un peu plus dans le détail d'Arsenal, le travail d'Arteta là, sur ces années, alors on sait que voilà, il est arrivé il y a 5 années, on l'a laissé travailler. Aujourd'hui, Arteta, il valide clairement le choix d'attendre. De cette équipe. Voilà pourquoi on a attendu pour ce sacre. Parce que même si elle est, alors bon, déjà, mine de rien, il faut pas négliger, finale de Ligue des Champions. Donc malgré tout, même si c'était pas un sacre, c'est quand même quelque chose. Et en plus de ça, tout le monde ne va pas en finale de Ligue des Champions.
2: Oui, mais le parcours est désastreux, je trouve.
1: Bah, il y arrive quand même.
2: Oui, il y arrive en galérant contre le Sporting.
1: Oui, mais la question n'est pas là. C'est-à-dire que des fois, on peut même gagner une finale en galérant totalement. Et finalement, Arteta, est-ce que il a redonné les couleurs de ce blason qui était plus là depuis presque tirant.
3: Non, c'est sûr que c'est déjà mieux déjà qu'il y a quelques années, mais après, faut voir le contenu aussi. Voir le contenu des matchs.
1: Le contenu, on le sait.
3: Le contenu, je sais même pas si un supporter d'Arsenal a réussi à tenir 90 minutes sur tous les matchs depuis le début de la saison. C'est quand même désastreux en termes de contenu, en termes de football pur.
1: Quand on regarde, par exemple, le football pur, par exemple, pour essayer de faire une comparaison, à celui de Didier Deschamps, qui n'est pas excellent, moi je trouve pas Didier Deschamps me transcender sur le football. Par contre, c'est très simple, ça gagne d'un but.
3: Ouais, mais c'est en sélection, c'est un tournoi. Là, on parle d'une saison entière, on parle d'une année quand même. C'est quand, sur une année entière, on propose toujours la même chose, c'est sur des coups de pied arrêtés, on sait, on les sait déjà, en fait, à l'avance, les matchs, comment ils vont se passer. Ça sera un coup de pied arrêté, une tête de quelqu'un sur. Alors c'est bien, ils réussissent bien à faire des tactiques, etc. Mais on attend quand même ne serait-ce qu'un coup tactique dans le jeu, en fait.
1: Mais est-ce que c'est pas ça qu'ils vont chercher? Est-ce qu'ils vont pas chercher la faute à aller aux 20 mètres aux 25 mètres des cages du PSG et au final essayer de tenter le tout pour le tout en essayant d'aller marquer des buts sur coup de pied arrêté?
2: Oui, mais après honnêtement. Il y a beaucoup d'équipes qui ont essayé ça avec le Paris Saint-Germain et ce qui marche c'est d'aller les chercher, les mettre dans l'inconfort et avoir avec un pressing tout terrain. Le problème c'est que quand tu fais ça, si tu le fais mal et que tu marques pas le premier but, derrière t'as des flèches qui partent dans le dos. Et le Paris Saint-Germain, sur tous ses derniers matchs, marque dans le premier quart d'heure. Que ce soit contre le Bayern Munich, contre Liverpool, l'année dernière contre Liverpool aussi, à Arsenal, à l'Emirates l'année dernière avec Dembélé, le PSG. En fait, tu commences directement le match contre le PSG avec un but de retard.
1: Mais j'ai l'impression que le PSG de cette année, si tu veux, dans leur parcours qu'ils ont fait, très beau parcours en Ligue des Champions, mais ils ont eu sur des équipes qui n'ont pas refusé le jeu. Ils ont eu des équipes qui sont parties jouer le jeu contre le Paris Saint-Germain. J'ai vu rarement des blocs bas. Est-ce que ça peut les
2: Liverpool à l'aller, ils viennent à 5 hein, derrière. Hein.
1: Oui, non, mais bon.
2: Et à 5, ils se sont fait trimballer pendant tout le match.
1: Mais malgré tout, ils ouvraient le jeu.
2: Le meilleur exemple, c'est l'Inter, l'année dernière.
1: Oui, l'Inter.
2: La finale, c'est la finale. Ils viennent fermer.
1: Il y a eu un non-match de l'Inter.
2: Oui, mais c'est pas un non-match. C'est d'où ça sort, du PSG.
1: Non, lui, le PSG, d'accord. Mais l'Inter était. Franchement, on a vu jouer l'Inter la saison.
2: Ils étaient tout simplement débordés. C'est-à-dire qu'ils sont arrivés avec leur 3-5-2 habituel, leurs 5 défenseurs. Ils se sont dit qu'ils allaient faire ce qu'ils font en Italie. Ils ont été débordés. Parce qu'il fallait gérer les dédoublements des latéraux.
1: J'ai quand même vu des équipes jouer au football. Et j'ai vu l'Inter. Il joue au football contre les équipes européennes la saison dernière. D'ailleurs, je crois même qu'il joue le Bayern juste un peu avant. C'est pas
2: ouais, en quart.
1: Et ils font
2: et Barça en demi.
1: Un match extraordinaire. Et j'ai pas vu. Je les ai même pas vu jouer quoi face au PSG. Excusez-moi, j'ai trouvé que le match était.
2: Mais parce que moi, je prends le problème à l'envers. Je pense qu'ils ont été annihilés totalement et anesthésiés par le Paris Saint-Germain et que le mérite revu au PSG qui a été tout simplement trop fort, plus qu'à l'Inter qui a été trop faible.
3: Je pense aussi que le Barça c'était leur finale. pour moi c'était leur finale, c'était leur dernier match. Ils se sont dit c'est le dernier match où on peut tout donner. Après ils étaient décivés après ça. Après,
2: L'Inter l'année dernière n'est pas champion d'Italie, perd la coupe, ils perdent tout.
1: D'accord,
2: hein.
1: Mais en Ligue des Champions ils ont joué contre le Barça, ils ont fait un super beau match contre le Bayern.
2: Est-ce qu'il faudrait pas plus tomber sur le Barça que de féliciter l'Inter?
1: Ils arrivent au PSG.
2: Moi je tombe plus sur le Barça que je ne félicite l'Inter l'année dernière. Je pense qu'on prend le problème à l'envers. Je pense que le Barça est plus responsable de l'élimination que plutôt l'Inter qui a fait une performance hors du commun. Je pense que le Barça avait donné le bâton pour se faire battre et que l'arrivée de l'Inter en finale en disait plus sur les problèmes au Barça que sur le réel niveau de l'Inter. C'est comment j'ai pris la qualification l'année dernière.
1: Votre lecture sur ce match. Effectivement, Arsenal là aujourd'hui, alors oui, galvanisé par cette coupe de Première Ligue là, ce championnat, pour vous. Pas de chance de pouvoir gagner ce match. Est-ce qu'au final on va pas avoir un match triste à voir jouer, c'est-à-dire une équipe qui va tenter pendant 90 minutes d'essayer de percer un bloc bas, une équipe qui va jouer au ballon, enfin, et puis au final, on a envie de se dire une belle finale, on s'en fout, parce que pour eux c'est la victoire la plus importante.
2: Je pense pas, parce que je vois mal le Paris Saint-Germain face à un bloc bas galérer pendant 90 minutes. Je pense pas. Je pense qu'au tôt ou tard tu vas avoir le Arsenal qui va devoir tenter une ou deux contre-attaques et que ça peut faire mouche et que à partir du moment où il y aura des buts dans ce match, ils seront obligés d'ouvrir le jeu un petit peu plus. Maintenant, bien sûr, avec Dessy, on peut tout dire. Aujourd'hui, on n'en sait rien de ce qui va se passer sur ce match-là. Moi, je pense qu'Arsenal va surtout essayer d'être compact, va essayer d'aller chercher le PSG comme ils l'ont fait au Parc des Princes la saison dernière. Et ils ont un très très gros premier quart d'heure. Si Donnarumma n'est pas là, ça peut très vite ouvrir le score. Mais je pense que cette tactique-là, ils doivent absolument éviter le premier but du Paris Saint-Germain. Parce que si le PSG ouvre le score, je pense que ça peut être très très très compliqué pour eux.
1: Mais à l'inverse, qu'est-ce qui pourrait surprendre le Paris Saint-Germain? Parce que là, aujourd'hui, on voit tous le Paris Saint-Germain. J'ai l'impression que mais tout le monde aujourd'hui voit gagnant le Paris Saint-Germain. C'est peut-être ça.
3: Je pense que ce qui peut les sauver, c'est un but au bon moment.
1: Les sauver. C'est-à-dire, qu'est-ce qui pourrait faire que le Paris Saint-Germain, le rouage là qu'on a vendu, parce que honnêtement, je vous dis que ce soit les gens qui sont contre le Paris Saint-Germain ou pas, tout le monde est unanime. Le Paris Saint-Germain va gagner cette Ligue des Champions. Qu'est-ce qui pourrait mettre, je sais pas, moi, vous savez, un rouage dans la machine et que finalement le Paris Saint-Germain
2: un fait de jeu, un carton rouge, ouais. Un but d'entrée avec un Arsenal qui bloque derrière, un peu comme ce qu'on avait pu voir au début de saison l'année dernière ou sur certains matchs cette année où tu domines, mais tu n'arrives pas à marquer ou ça peut tourner dans le mauvais sens. Ça a déjà tourné sur les dernières saisons avec le Paris Saint-Germain, mais oui, la finale dépend d'eux pour moi. La finale dépend uniquement d'eux.
3: De toute façon, pour Arsenal, du côté d'Arsenal, tout dépend aussi de leur efficacité dans les deux surfaces.
1: Ouais, ouais.
3: C'est tout. Pour moi, il y a rien qui joue au milieu de terrain pour eux. Hein. Ils ont rien à espérer. Ouais. C'est tout dans les deux surfaces. Hein. Ils ont intérêt d'avoir un Raya en forme étincelante et de l'autre côté d'avoir un Gyökeres qui est réveillé, quoi.
1: Parce que techniquement, elle est là. C'est que je crois qu'ils n'auront pas énormément d'occasions et quand ils les auront, ils auront.
2: Il faudra faire mal.
1: Exactement. Le Paris Saint-Germain, à l'inverse, s'ils jouent son football, ils auront quand même pas mal d'occasions.
2: On parle pas beaucoup de la défense du PSG, mais c'est une équipe qui, à l'Allianz Arena, était à deux minutes de faire un clean sheet face à la meilleure attaque d'Europe. Hein. Donc, moi, je veux bien qu'on me vende la peur à chaque fois. Oui, le PSG sait pas défendre. Finale l'année dernière, ils font clean sheet. Contre Arsenal, ils prennent un but à la 70e minute du.
1: Vous avez entendu ça, vous, le PSG?
2: Moi, on m'explique que Marquinhos a la charrette et que c'est une équipe portée vers l'avant.
1: Plus vieux. Et que Marquinhos est plus vieux.
2: Dans l'esprit global des gens, le PSG est une équipe super offensive, mais qui défensivement n'est pas un mastodonte. Sauf que quand tu prends les derniers matchs, les matchs couperets, Arsenal l'année dernière, les deux matchs, ils prennent pas de but jusqu'à la 70e minute du deuxième match. Le Bayern, au retour, là-bas, ils en prennent un à la 92e. Liverpool, ça tient.
1: Moi, franchement, jusqu'à présent, je n'ai jamais entendu dire que l'offensif du PSG est stratosphérique, contrairement à leur défensif, mais c'est.
2: Dans l'imaginaire, le PSG défensivement est prenable. Dans l'imaginaire.
1: Oui, je pense que c'est dans l'imaginaire, parce que on sait que Pacho, il est hyper fort, on sait que Marquinhos, eh bien, malgré ses 32 ans, je crois, arrive à faire un très très bon, très très bon, déjà. Une très très belle saison. Et ça fait, il est là depuis des années. Hein, il a commencé.
2: Ça fait 12 saisons, je crois, 11-12 saisons.
1: Mais effectivement, je trouve que le défensif du Paris Saint-Germain est plus.
3: Bah, surtout que pour Marquinhos, parce qu'on va dire que c'est un peu le point faible de cette défense. Si on doit vraiment pointer quelqu'un du doigt qui est aujourd'hui et un peu en dessous, c'est Marquinhos. Mais c'est normal au vu de son âge. Et je pense que c'est surtout parce que contre le Bayern, il y avait Luis Diaz et c'était son contraire. C'est-à-dire que pour moi, Luis Diaz, c'était l'un des le profil de joueur qui peut faire mal. Aujourd'hui, là, on arrive à Arsenal, mais c'est Trossard, il fait rien à Marquinhos.
1: Dans le monde du football, 32 ans, c'est pas énorme. Et puis, j'ai envie de dire, je pense que peut-être qu'il bénéficie aussi, ou au contraire, qu'il a pas bénéficié du de l'arrivée de Zabarni. C'est-à-dire que Zabarni, on voyait tellement devenir le titulaire de cette équipe qu'aujourd'hui on a mis
3: Marquinhos. Moi, je suis pas d'accord. Je pense que Zabarni, il arrive. C'est très bien que la première année, c'est pas tout le monde n'est pas Pacho.
2: Mais parce qu'à un moment donné, moi, je veux bien qu'on tape sur Marquinhos, mais si le PSG est encore là, à Liverpool, c'est lui qui sauve tout le monde.
1: Ah non, mais moi, je dis pas de Marquinhos. Je suis.
2: Il a été au niveau. Alors oui,
1: Zabarni arrive.
2: Zabarni, il est gentil avec ses chaussettes baissées, mais faut à un moment donné, il est pas au niveau encore. Moi, déjà un défenseur qui joue avec les sans protège tibia, avec chaussettes baissées, déjà, je suis un peu comme Zlatan, moi, un défenseur avec des gants, un peu chaussettes baissées, il fait pas peur. À partir de là, ça me pose un problème. Maintenant, ça, c'est un débat parallèle. Marquinhos cette saison contre le Bayern, il est là. Oui, contre Luis Diaz, il a été en difficulté parce qu'il y a une tactique qui avait été mise en place où il était un contre un. Hakimi était beaucoup plus haut. De l'autre
3: c'est
2: côté,
3: pour ça qu'il était en difficulté.
2: De l'autre côté, Upamecano, qui est décrit comme le deuxième meilleur défenseur du monde derrière Pacho, il s'est fait manger par Kvaratskhelia sur le but à l'Allianz Arena. On dit pas pour autant que c'est le point faible du Bayern. Donc je pense aussi que c'est un peu facile de taper sur Marquinhos. Moi je pense qu'il est tout aussi important que Pacho et que si Pacho a pu s'émanciper autant au Paris Saint-Germain, c'est parce qu'il a pu s'appuyer sur un capitaine d'expérience qui lui a ouvert la porte, qui lui a tendu les bras et qu'il peut s'appuyer sur Marquinhos et qu'ils sont complémentaires les deux. Pacho est plus rapide et peut-être plus serein aujourd'hui, mais Marquinhos il fait le sale boulot. Il va chercher très très haut les adversaires et c'est un leader dans cette équipe du PSG. Pardon, il y en a pas énormément. C'est quand même lui qui porte le brassard. C'est lui qui impulse quelque chose à cette équipe parce que c'est bien d'avoir beaucoup de jeunesse, mais c'est le pilier cette équipe. Il représente bien plus qu'un simple défenseur pour moi.
1: Rapidement, excusez-moi, allez-y.
3: Non, mais j'avais envie de répondre très rapidement. C'est surtout que moi je trouve que en fait, si aujourd'hui on a un Marquinhos, tu lui mets 10 ans de moins. Il fait ce qu'il fait, c'est énorme et surtout c'est physiquement qui, pour moi, on sent qu'il commence à décliner et c'est là où je dis qu'il doit être suppléé, qu'il doit être aidé
2: oui.
3: Et c'est là où je dis que c'est le point faible, c'est surtout physiquement parce qu'on voit qu'il y a des courses qu'il peut plus faire. Alors certes, il est vraiment pas aidé par Hakimi qui monte très haut, etc. Ça c'est sûr, mais voilà, moi je pense que ça reste quand même le point faible de cette défense si on doit en pointer un. Après, je dis pas qu'il est catastrophique, et aujourd'hui il est en finale de Ligue des Champions, il nous a sauvé contre Liverpool, tout ça, mais si on doit pointer quelque chose, pour moi c'est là.
1: Est-ce que le renouveau de ce Paris Saint-Germain n'est pas lié au fait, c'est certainement ça, lié à l'arrivée de Luis Enrique, mais de la restructuration de tout ça, c'est-à-dire qu'on ne voit plus Nasser Al-Khelaifi faire des communiqués, on ne voit plus Luis Campos se promener dans les coursives du Paris Saint-Germain
2: pour essayer.
1: Oui, mais bon, le nombre de paroles qu'il a.
2: Après, tu sais, quand ça va bien, les résultats parlent pour toi.
1: Ouais, mais si vous prenez l'année dernière ou même il y a deux ans, si tu veux, avant l'arrivée de Luis Enrique, le Paris Saint-Germain.
2: Parce que c'était la crise tout le temps, donc forcément.
1: C'était pas tout le temps la crise.
2: Galtier avec Pochettino, c'était quasiment tout le temps la crise.
1: Parce que quand vous regardez bien, le Paris Saint-Germain en Ligue 1 c'est toujours bien porté, en Ligue des Champions ils arrivaient toujours
3: tu peux pas dissocier ça de Luis Enrique. C'est Luis Enrique.
1: Est-ce que finalement c'est ce que je dis, c'est que
2: Benacer, tu le vois quoi en conférence de presse,
1: la bonne forme, juste Benacer tu le voyais tout le temps.
2: Tu le vois surtout quand ça va mal.
1: Non, tout le temps.
2: Ah, moi, sur la fin de saison, je l'ai surtout vu quand ça allait mal et qu'il fallait sortir la mitrailleuse.
1: Non, pour avoir suivi l'Olympique de Marseille, quand ça va. Il est là, d'ailleurs il est même là quand ça va, il présente même les enfants. Il dit regardez, c'est les nouveaux, c'est eux, c'est les meilleurs. Et quand ça va pas, il est là aussi, il allume, tout le temps. C'est-à-dire que, et c'est même particulier, c'est-à-dire qu'à l'Olympique de Marseille, on a le sentiment que justement, il n'y a pas de structure, puisque on a un Mehdi Benatia qui est à la fois directeur sportif, je suis aussi le président. On a un président. Alors que là, on a l'impression que, à l'époque, Nasser Al-Khelaifi, il est toujours là. Il fallait qu'il parle aux joueurs, qu'il discute avec les joueurs, qu'il mange avec eux. Il était en train de parler
2: à il a mis 10 ans à le comprendre, mais il a fait confiance à un directeur sportif, avec un coach, et aujourd'hui, ils ont les pleins pouvoirs, et c'est comme ça que ça marche.
1: Est-ce que c'est ça qui a permis au Paris Saint-Germain de
2: grandir? Sans aucun doute.
1: Encore une fois, c'est ça. C'est-à-dire qu'il a fallu qu'on mette une structure dans cette équipe qu'un jour il puisse avancer.
2: Bien sûr.
1: On va se retrouver juste après. On parlera de Cristiano Ronaldo qui vient encore de gagner le titre face à un Benzema qui aurait pu l'avoir aussi. Et puis on parlera de Unai Emery. Cet entraîneur devient-il une légende du football parce que Unai Emery, 5 fois champion de cette Ligue Europa, et je crois qu'en 2019 il est deuxième aussi, ou en 2020 il est deuxième, c'est-à-dire qu'il était à deux doigts de la récupérer une 6e fois. Toujours est-il que on parlera de tout ça juste après sur les antennes d'IDFM Radio, après une petite courte pause musicale.
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0: Sur les antennes d'IDFM Radio, il est exactement 23h32 minutes. Il nous reste un peu moins d'une demi-heure pour évoquer les sujets qu'on va mettre en place rapidement, parce que on va parler du Portugal et surtout d'un joueur portugais. Cristiano Ronaldo a 41 ans. Il a été sacré champion dans son
1: championnat saoudien,
0: la Saudi League. Est-ce que Cristiano Ronaldo est clairement la plus grande légende vivante du football? Je sais qu'il va y avoir des gens qui vont être pro-Messi, d'autres pro Cristiano, mais dans l'ensemble de sa carrière, mais pas seulement dans le football, dans l'extrasportif, dans tout ce qu'il a pu donner, est-ce que Cristiano Ronaldo s'inscrit pas comme une de ces légendes du football? Alors, qui marqueront l'histoire?
1: Une de ces légendes, oui. Moi, je saurais pas te dire aujourd'hui qui est la plus grande légende du football, c'est subjectif. Par contre, le panier de légendes qui sont tout là-haut dans le Hall of Fame du football, il y est très clairement. Il est à côté de Messi, il est à côté de Maradona, il est à côté de Pelé, bien sûr, il est tout là-haut. Et je pense qu'on s'en rendra compte quand il aura arrêté dans 5-10 ans, mais ce qu'il a fait.
0: Oh bah, s'il arrête dans 5-10 ans, ça fera beaucoup quand même.
1: Non, je veux dire, il faudra 5-10 ans de digestion pour se rendre compte un peu, pour sa vie, c'est un peu qu'on se rende compte des performances qu'il avait. Parce que Cristiano Ronaldo, on est souvent en train de le décrire, j'ai l'impression, comme un joueur qui n'avait pas de talent, que c'était une machine, un bodybuilder à la salle de muscu. Mais Ronaldo, ce qu'il a dans les pieds, ce qu'il faisait à Manchester United, sa capacité de dribble, sa capacité de finition, mais c'est un talent hors du commun.
0: Mais est-ce que, d'ailleurs, ça rentre pas dans son talent d'avoir su se repositionner, se réinventer et aujourd'hui quasiment au numéro 9 d'être excellent, et je suis persuadé qu'il sera.
1: Parce que Ronaldo, il y a 2 ans en Ligue des Nations, marque en demi contre l'Allemagne, marque en finale contre l'Espagne, donc c'est un mec qui marque encore.
0: Mais est-ce que vous, là clairement, là, en Coupe du Monde, il est titulaire?
1: Mais bien sûr. Tu mets qui à sa place?
2: Gonçalo Ramos.
1: Non, mais c'est bien de dire Ronaldo doit s'en aller, il est trop vieux, tu mets qui à la place? Il y a qui pousse?
0: Oui, c'est-à-dire que. Non, mais c'est une question, moi, ce que je vous pose.
1: Non, mais c'est ça la question qu'il faut poser aux gens qui pensent, ouais, mais il est trop vieux. D'accord, Gonçalo Ramos, il est second, pas de souci. Si tu sors Ronaldo, c'est pour prendre quelqu'un d'autre que Gonçalo Ramos. Il y a qui en neuf aujourd'hui?
0: Et aujourd'hui, Cristiano Ronaldo, c'est vraiment ultime. C'est
1: bien sûr.
0: Parce que même à 41 ans, on a l'impression qu'il peut encore, qu'il pourrait presque.
1: Si t'avais un Julian Alvarez, si t'avais un Dembélé, si t'avais un mec jeune comme ça en pleine bourre, d'accord. Mais là, t'as personne. T'as rien de mieux en stock que Cristiano Ronaldo, 41 ans, 45 ans, je m'en fous, il y a personne d'autre.
0: Ouais, bien sûr. Moi, j'ai une question parce que Cristiano Ronaldo va jouer la Coupe du Monde. Le Portugal, moi, je les vois comme un des favoris à cette accession. Est-ce que Cristiano Ronaldo, s'il gagne la Coupe du Monde, mais c'est vrai, je sais que ça va en étonner certains, mais est-ce qu'il peut encore récupérer un ballon d'or?
1: Bien sûr. Alors, si Messi, Ronaldo ou Neymar est champion du monde en étant impactant en demi et en finale, il prend le ballon d'or automatiquement?
2: Non, Ronaldo le prendra pas. Si c'est Messi, oui, Ronaldo le prendra pas.
1: Mais
2: Ronaldo...
1: Il met un triplé en finale de Coupe du Monde, il est pas ballon d'or.
2: Il le prend pas.
0: Pourquoi?
2: Il le prend pas.
1: Il a le ballon d'or.
2: C'est Ronaldo.
0: Ouais, mais Ronaldo, attention,
2: c'est Ronaldo, il le prend pas. Messi le prendra. Si Messi fait ça, il peut le prendre. Ronaldo, il y a un truc contre lui. Ronaldo, pour moi, il y a un truc contre lui.
0: Il est hyper aimé, ce monsieur, non? Il est quand même,
1: Moi, je pense que le capital sympathie, s'il prend une Coupe du Monde, sera son paroxysme.
0: Ah oui.
1: Et que, moi, je pense que.
2: Je dis pas que je donne pas.
0: Oui, j'ai compris, hein.
2: Mais je pense qu'il est jamais,
1: c'est la vie. Pour Neymar. Neymar est champion du monde, il met un doublé en finale et il ballon d'or, hein, automatiquement. Pour moi, c'est cause à effet. C'est automatique.
0: Mais est-ce que c'est pas la dernière, allez, on va pas se mentir, hein, la dernière rivalité du football?
1: Là, bien sûr.
0: Aujourd'hui, on a plus cette saveur.
1: Mais bien sûr,
2: c'est fini après.
1: Mais heureusement qu'ils sont là pour la dernière. On va tous regarder.
0: Ben oui.
1: Parce que c'est pas le duel Haaland Mbappé qui va me hyper, moi.
0: Oui,
1: hein.
0: Oui, c'est vrai.
1: On nous a vendu la suite de Messi Ronaldo avec Haaland Mbappé. Franchement, sortez les somnifères, sortez les oreillers. Il y a de quoi s'endormir. Hein.
0: Aujourd'hui, c'est vrai que est-ce que c'est pas là le... Dans cette Coupe du Monde, il va y avoir une Coupe du Monde dans la Coupe du Monde avec ce dernier défi, ce dernier
1: bien
0: défi,
1: sûr,
0: ces trois mecs là qui peuvent, et surtout ces deux mecs,
1: c'est l'histoire de cette Coupe du Monde.
0: Ronaldo peut-être aller la chercher sur cette Coupe du Monde, quoi.
2: Et c'est pour ça qu'il y en a beaucoup qui l'attendent autant, cette Coupe du Monde, parce que tu les retires, qui l'attend cette Coupe du Monde?
1: C'est la dernière danse, The Last Dance, Messi, Ronaldo, Neymar, en espérant des confrontations, parce que moi j'ai pas digéré il y a 4 ans, hein, la Croatie, de quoi ils nous ont privé quand ils sortent le Brésil, alors qu'on pouvait avoir un Brésil-Argentine en demi-finale de Coupe du Monde.
0: Ça aurait été magnifique.
1: La purge qu'on s'est tapé en demi avec eux, franchement, je l'ai encore là. Le Neymar, Messi, il aurait été fantastique.
0: Cristiano Ronaldo, là, qui marque les légendes, c'est un homme qui a marqué la légende, pas seulement du football, mais aussi dans l'extra sportif. C'est le donateur le plus grand de l'histoire du sport. Pas du football, c'est le donateur de l'histoire le plus grand du sport. C'est-à-dire que on se souvient de ces intempéries qu'il y a eu au Maroc avec ces inondations, où il a loué un hôtel complet 5 étoiles à la population, où il leur a dit, et sans compter qu'il a payé aussi les repas, et ce qu'il fait là, il l'a fait à travers le
1: c'est
0: le
1: bien monde. On parle d'un monsieur milliardaire aussi, hein. faut
0: oui, mais il y a beaucoup de milliardaires qui ne le font pas.
1: Oui, c'est sûr, ou qu'ils le font, qu'on le... oui oui.
0: Messi est devenu milliardaire dans le football et il fait pas autant.
1: Pas encore milliardaire, Messi, si, Messi déjà.
0: Messi est devenu milliardaire.
1: Autant pour moi. Non, mais après peut-être aussi qu'il en fait pas un sujet sur la place publique, peut-être qu'il le montre pas, mais oui, forcément c'est à mettre à son honneur, mais moi c'est pas ça qui va le faire rentrer plus dans la légende, hein. C'est pas ses œuvres
0: ça joue pas là.
1: Non, ses œuvres caricatives dans quand on parle de légende footballistique, je parle pas de légende de l'UNICEF. Moi je parle de légende.
0: Regardez Pelé par exemple, Pelé a marqué l'histoire parce que Pelé également a été ce symbole,
1: parce que,
0: ce symbole du
1: parce
0: racisme
1: que Pelé, oui, mais il a permis d'exporter le football. C'est Pelé, il a rendu le football international au Brésil. Il a réussi de par des matchs aux États-Unis, des matchs en Europe. Lui, il a exporté le football. C'était cette dimension-là.
0: Zidane par exemple, cette légende où quand il gagne la Coupe du Monde, on a ce symbole de Black Blamber, c'est ce petit un petit peu le slogan qui était sorti, où on a le sentiment que ça rapproche aussi, ça a rapproché les gens.
1: Oui, enfin, Black Bomber, on l'a vu en 2010. Hein. Bomber, c'est bien tant que ça marche.
0: Oui, mais en 98, c'est plus la même chose. Mais en 98, il y avait quand même un véritable décalage où par exemple, les propos d'un certain Jean-Marie étaient beaucoup plus durs qu'aujourd'hui. Et on voit que il a rassemblé. Finalement, est-ce que être une légende du football, ça dépasse les sphères du foot? Il faut aussi qu'il y ait ce côté légendaire.
1: Ça dépasse tant que tu gagnes. Dès que tu perds, tu seras le noir ou l'arabe, pour parler concrètement.
0: Quand on parle de légende du football, c'est que ça.
1: Mbappé, quand il rate son pénalty en 2021, c'est plus l'idole de 2018, c'est le noir qui a raté son pénalty sur les réseaux sociaux. Pour beaucoup, c'est triste.
0: Oui, c'est malheureux.
1: Mais donc, au final, aujourd'hui, on a encore, pour moi, on n'a pas fait d'avant, on n'a pas avancé. Quand tu vois ce qui s'est passé avec Lamine Yamal, avec Vinicius, on tourne en rond. Pour moi, tant que tu gagnes, on te dira rien. Par contre, dès que tu perds, on te fera remarquer que tu as un nom de famille, une couleur un peu différente.
0: Ce que je veux dire par là, c'est que est-ce que les actions qui peuvent, par exemple, un Kylian Mbappé, qui est d'ailleurs qui paye ses impôts en France, qui est encore rare pour certains footballeurs, mais bon, toujours est-il que voilà, Kylian Mbappé, s'il devient aujourd'hui aller un jour le Ballon d'Or, est-ce qu'on pourra le mettre dans une de ces cases de légende, parce que lui en l'occurrence il a peut-être pas été très impactant dans le monde,
1: mais à l'heure actuelle Mbappé n'est pas une légende du football.
0: Non, mais c'est pour ça que moi, que pour vous deux, c'est un exemple.
1: Mais si à la fin de ça, faudra faire les comptes à la fin de carrière, s'il a deux Ballons d'Or, une LDC, une Coupe du Monde de
2: bien
1: plus,
2: ça peut se discuter,
1: ça peut, bien sûr.
2: Mais après,
0: est-ce que les extras sportifs font aussi créer cette légende chez Cristiano Ronaldo?
1: Non, par contre, ce qui a fait monter, c'est ses conférences de presse, c'est sa confiance. Exactement. En lui, c'est le personnage qu'il incarne. Exactement. Mais par contre, c'est tous ses actes en dehors du football, ses pubs ou ses dons, non, ça rentre pas du tout en compte dans la légende.
2: Ça lisse l'image. Ouais. On va dire, ça lisse l'image.
0: Que je vois, par exemple, il y a beaucoup de comparatifs là sur les réseaux, etc. On voit Messi et Cristiano Ronaldo. Messi, quand il y a un joueur qui arrive sur le terrain, il est peut-être un petit peu distant et voire même parfois complaisant. Et puis il y a un Cristiano Ronaldo. Alors est-ce que ça joue d'image aussi? Mais un Cristiano Ronaldo qui va être tenté de dire attendez, laissez prendre une photo et je le raccompagne. C'est moi qui le raccompagne à la sortie. Est-ce que ça joue pour la légende de ce joueur? C'est-à-dire en dehors du football, parce que footballistiquement, je pense qu'il n'y a rien à redire.
2: Je sais pas parce que je pense que ça peut jouer, mais en fait c'est tellement des détails. Je pense que c'est tellement des détails qui deviennent en fait je vais pas dire ridicule, mais c'est en fait au bout d'un moment niveau foot, on parle de légende du football.
0: Ouais.
2: Au bout d'un moment si on parle de légende du football, c'est bien ce qui renvoie, mais
1: les trophées aussi te permettent tout. Tu peux être condamné, tu peux avoir des procès sur toi, tant que tu gagnes, tout est pardonné. Et ce qui compte, c'est les trophées. Tu peux être le plus grand buveur d'alcool et gagner deux coupes du monde, tu seras dans la légende et on trouvera même sympathique que tu sois aussi proche du peuple en buvant énormément. Oui. Par contre, si tu perds, tu seras un alcoolique. Tout ce qui compte, c'est les trophées.
0: On voit que Cristiano Ronaldo, en tous les cas, il l'a jamais caché, son souhait et son rêve, c'est un jour de pouvoir fouler la pelouse avec son fils. Il a déjà 41 ans, le petit a 15 ans, il va sur ses 16 ans.
1: Mais Ronaldo, il attend les 1000 buts, c'est tout. Il a 25 buts, je crois, des 1000 buts.
0: Ouais, mais il y a pas que ça, puisqu'il a quand même signifié qu'il souhaitait jouer avec son fils. Ce qui est possible,
2: c'est une des excuses.
0: À El Nasser, puisque à 16 ans, son fils va pouvoir jouer au football, il y a de fortes probabilités qu'il y arrive. Oui, est-ce que vous pensez,
1: Ronaldo en Saoudi, il peut jouer jusqu'à 55 ans, il n'y a pas de problème, il met ses 30 buts par saison encore, hein. Il a 41 ans, il met 30-40 buts par saison.
0: J'allais en venir là. Le physique du joueur, la bonne tenue, est-ce que c'est pas ce qui, sa longévité?
1: Bien sûr que si. Il y a pas longtemps, il y avait une étude qui avait été faite sur lui, sur son corps. Il a le corps d'un jeune homme de moins de 30 ans, alors qu'il en a plus de 40.
0: Aujourd'hui, on a du mal.
1: Physiologiquement.
0: Physiologiquement, on a du mal à voir Cristiano Ronaldo,
1: c'est le même
0: football. En fait, c'est ce que je me dis. Je suis persuadé qu'il pourrait revenir en Europe et avoir de belles performances.
1: Il peut jouer dans beaucoup de clubs hein, en tant que numéro 9. Il y en a plus beaucoup en plus des 9 aujourd'hui. Non, non, non. Pour moi, il est toujours au niveau. Et mais comme je te l'ai dit, il a joué les matchs contre l'Espagne, contre l'Allemagne, qui étaient en jeu. Il plante toujours.
0: Ouais.
1: Ce mec marquera des buts à 80 ans avec une canne. Il est fait pour ça. Il t'en marquera de la tête.
0: Allez, je vais lancer un petit débat. Messi ou Cristiano Ronaldo?
1: Moi, je vais sur Ronaldo. Moi.
0: Messi ou Cristiano Ronaldo, Naï?
2: Moi, je pense que sur le, j'aime bien dire que sur le niveau atteint, je dis Messi, mais sur mon ressenti personnel, je dirais Ronaldo.
1: Moi, j'ai un homme populaire, Lister. Moi, je pense que Neymar, sans blessure, s'il va au bout de son potentiel, il est au-dessus des deux.
0: Oui, mais Neymar, alors, en tout cas, dans le football pur, ce que m'apporte Neymar m'apporte plus d'émotion. Quand j'ai vu jouer et faire des choses, Neymar, si vous voulez, techniquement, il peut te régaler. C'est-à-dire des clics-clacs, prendre le ballon, faire ça. Messi, c'est un homme qui va avoir une conduite de balle extraordinaire. Cristiano Ronaldo sait faire des dribbles et dribble très bien. Et il a une grosse frappe et tout. Mais Neymar, c'est vrai que purement, c'est la Joga Bonito.
1: Même pas purement. Statistiquement, on parle d'un mec qui était quasiment toujours blessé. Il a 700 goals, quasiment, il a l'équivalent de 700 goals assists en carrière.
0: Mais c'est quoi le ballon d'or, Neymar?
1: Bien
0: c'est,
1: sûr, c'est, mais c'est... il est tombé sur la Ronaldo Messi, tu vois.
0: C'est là le problème de Neymar.
1: Mais moi, Neymar, c'est le seul qui a réussi pendant un moment donné à être le meilleur joueur du monde alors qu'il avait Messi et Ronaldo en pleine bourre. La période 2014-2015, il est en pleine bourre, Messi est blessé, il prend le relais, il montre à tout le monde, vous inquiétez pas, je suis là. La Ligue des Champions 2015, il est plus important que Messi. La remontada contre le PSG, il est plus impactant que Messi.
0: Mais c'est vrai que ce que vous dites là, aujourd'hui, c'était plus difficile pour Neymar de briller sous l'ère Cristiano Ronaldo Messi, parce qu'il trustait tout ce qui existait, qu'aujourd'hui ces jeunes footballeurs qui arrivent, par exemple un Désiré Doué peut briller.
1: Non, mais Neymar aujourd'hui ça serait quoi
0: briller, sauf que c'est compliqué.
1: Neymar arrive de Santos là aujourd'hui, là il a 19 ans, il arrive au Barça, la concurrence est Doué, Yamal, mais il les ramène à l'école hein. il leur donne le goûter, la petite brique de jus, la petite tape sur l'épaule hein.
0: Forcément, c'est à dire que si tu as le Neymar de l'époque de Santos,
1: il en prend 10 hein.
0: Il en prend 10 ouais. Mais c'est pour ça que ça a été peut-être plus difficile pour lui. Et c'est pour ça qu'il rentre aussi dans cette légende, Neymar.
2: Parce après, que attention, le football aujourd'hui est aussi différent. On lui aurait tapé dessus quand même Mbappé s'il n'aurait pas couru.
0: Oui, mais
1: Neymar, il courait. Hey, moi, Neymar, j'ai l'image de Neymar.
2: Il courait pas, mais
1: Neymar, quand rappelle-toi.
0: Il veut, il a raison. Quand il voulait, il
1: Neymar. Donc, non, ouais, mais genre, Neymar, quand fallait aller en finale avec le PSG, il s'est mis minable sur le terrain.
0: Oui, oui.
1: Contre Dortmund, je m'en rappelle. Contre l'Atalanta. Ah non, non, il courait.
2: Les gens sont ingrats.
1: Les gens sont ingrats, mais il courait.
0: L'anniversaire de sa sœur, il s'était mis minable aussi, je pense.
1: Non, mais ça, c'est. Après, c'est une légende, c'est Neymar.
0: Une légende, attendez.
1: Neymar, c'est une légende de la fête.
0: Ah oui, oui, une légende de la fête.
1: Et du football. C'est une double légende.
0: C'est ça, c'est une double légende. Et du poker. Et il marche très bien au poker aussi.
1: C'est une triple légende. Ronaldo n'est pas une triple légende.
0: Effectivement, en tout cas, c'est fou ce Neymar. Mais allez, rapidement, Cristiano Ronaldo.
1: Ouais.
0: Vous pensez qu'il impacte, parce que moi je vous le dis, hein, ouais. Je mets une pièce sur les quatre derniers, le carré final, je mets une pièce sur le Portugal.
1: Ouais, moi Cristiano
0: Ronaldo impacte cette Coupe du Monde.
1: Le milieu de terrain, Vitinha, João Neves, Bruno Fernandes, faut s'accrocher.
0: C'est ce qu'il y a de plus fort.
1: Ah oui, préparer le Doliprane, hein, parce que Rabiot Tchouaméni, faut se mouiller la nuque.
0: Hein. Il a des expressions en ce moment, génial. Mais pour de vrai, là, est-ce que vous pensez que Cristiano Ronaldo, là, en tant que numéro 9 de cette équipe du Portugal,
1: ouais.
0: Il finit, on va dire, allez, c'est sa dernière Coupe du Monde, peut-être. Ah, on ne sait jamais ce qui va se passer dans la vie, mais est-ce que vous pensez qu'il impacte le football là? Là,
1: il va impacter. Il faut déjà qu'il mette un but en phase finale, enfin en phase finale, en élimination directe. Il a jamais mis de but à partir des huitièmes de finale. Ça fait tâche quand même. En 6 coupes du monde, ça va être sa 6e, je crois, si je dis pas de bêtises, 6e ou 5e. J'ai un doute. Les auditeurs, vous nous corrigez. Il faut qu'il mette un but à partir des 8e.
0: Mais est-ce que c'est pas là où, en fait, je me dis. Cristiano Ronaldo, dans sa tête, il se dit, c'est la dernière. Je n'ai plus rien à... En fait, dans le monde du football, je n'ai plus rien à prouver, j'ai tout prouvé. C'est cette Coupe du Monde qui va peut-être me mettre au rang, au panthéon du...
1: Oui, mais il se disait déjà ça il y a 4 ans. Hein. Ça dépend pas que de lui aussi. Hein.
0: De son état physique, vous pensez ?
1: Non, mais il se disait déjà il y a 4 ans, et il faut que je la gagne, c'est tout ce qui me reste à gagner. Ouais, c'était déjà
2: mais là,
1: la même
2: il
1: chose.
2: Il a toutes les clés du camion. Là, il a les clés du camion, normalement, là, il a tout pour...
0: Parce qu'il y a 4 ans, peut-être que l'équipe qu'il avait n'était pas encore à maturité, on était plus sur une équipe.
1: Oui, mais là, moi, pour moi, le milieu de terrain qu'il a, il est exceptionnel.
0: D'accord.
2: Après, moi,
1: Mendes, Cancelo, là,
2: après, fort. J'ai quand même envie de dire, moi, pour l'accompagner en attaque, je trouve ça léger quand même.
1: Bah écoute, ouais, est-ce que Léao sera de bonne humeur? Est-ce qu'on sait
0: ça,
1: pas
0: mais,
1: Trincao, c'est léger. Léger. Oui,
0: dire,
1: oui.
0: Moi, des mecs comme Vitinha, Neves, ça te distribue un ballon sur l'orteil si tu le demandes sur
2: l'orteil. Totalement d'accord.
0: Au final, si c'est bien travaillé, il va pouvoir être. Moi, je vous le dis, la différence avec.
1: Il y a Bernardo Silva encore.
0: Avec la différence avec il y a 4 ans, c'est que t'as un Mendes sur le côté qui est énorme.
1: T'as Cancelo.
0: Non mais les gars, moi le Portugal, je le vois dans les carrés finales. Hein.
2: Bah
1: Moi, c'est mon favori numéro 1, donc je vais pas.
0: Ah, d'accord, bah, carrément.
1: Ah oui, moi j'y vais. Moi, ça joue au milieu de terrain pour moi. Quand je vois le milieu de l'Espagne et de Portugal, on est largué. Si on joue à 10 sans ballon, on est largué. Moi, le milieu de terrain Rabiot Tchouaméni me terrorise, je le dis. Parce que c'est bien beau d'avoir une Rolls Royce devant. Si t'as les amortisseurs d'une Clio 2, c'est pas bon, hein. Parce que nous, en arrière gauche, entre Digne et Hernandez, c'est pas la joie. Koundé, depuis la Fashion Week, j'ai pas trop de nouvelles, hein.
0: Ouais, non, mais c'est les talons, parce que ça lui, il a
1: les talons, oui, les talons, ça doit faire, ça fait mal aux pieds, les talons.
0: Ben oui,
1: j'ai jamais essayé, mais ça a l'air de faire mal aux pieds.
0: Il a un problème à vous planter, on nous a dit.
1: Donc voilà, les talons, c'est compliqué. La charnière centrale, oui, très solide, mais bon, grosse interrogation au milieu de terrain. Devant, c'est très très fort, et c'est très très fort, mais bon, si tu commences à me mettre Ousmane Dembélé pas à son poste, Olise pas à son poste, ouais. Mbappé qui fantomatise un peu tout ça, qui vampirise tout ça, pour que ça marche, il faut que toutes les pièces du puzzle soient dans le bon sens. Ouais, parce qu'en 2002, l'équipe de France, on a le meilleur buteur de PL, le meilleur buteur de Ligue 1, le meilleur buteur de Serie A, et ça sort de la Coupe du Monde avec zéro but en phase de groupe. Donc il faut mettre toutes les pièces dans le même sens.
0: Oui, faut que...
2: Après, pour revenir sur ce Portugal, moi, pour avoir parlé avec beaucoup de Portugais, ils ont très très peur de Roberto Martinez, hein.
1: Non mais alors lui nous a fait le Raymond Domenech cette semaine.
2: Hein.
1: Il nous a dit moi le chiffre 6 j'aime beaucoup, ça va nous porter bonheur. C'est pas une bonne référence,
2: très peur de lui, hein.
0: C'est peut-être un scorpion.
1: S'il commence à nous parler des signes astrologiques, les Portugais, c'est attention.
2: Ils ont très très peur de lui, ils ont peur qu'il mette un Ruben Neves au milieu de terrain.
0: Non, il faudrait être débile.
1: Il peut mettre Joao Neves sur le côté droit, il l'a très souvent fait.
2: Il peut le faire, hein.
0: Complètement débile.
2: Parce que même offensivement, moi je suis désolé, moi les ailiers, je suis pas convaincu. Hein.
1: Après, si tu pars avec Raphaël Léao à gauche, CR7 en pointe et Bernard. Et
2: comment il arrive, Raphaël Léao? Parce que lui, tu sais jamais, lui, comment il arrive.
1: Il arrive avec le sourire.
2: Ouais, oui, ah, ça c'est sûr.
1: Ça c'est sûr.
2: À droite, t'as contre Sao.
1: Après, attention, parce qu'à l'AC Milan, il a joué en pointe cette saison. Allegri, il l'a fait jouer neuf toute la saison.
2: Je suis d'accord.
1: Peut-être que sur une Coupe du Monde.
2: Quand même, ça reste Léao.
1: Ça reste les. Oui, ça reste.
2: Comme il peut te servir CR7.
1: T'auras Bernardo Silva à droite pour compenser. Non, je pense qu'ils ont une belle attaque.
2: Bernardo Silva à droite, c'est.
1: Mais il faut un mec qui équilibre. Quand t'as CR7 qui, quand même, papy, faut. Malgré tout, il va pas courir pour deux.
2: Je trouve ça abominable aussi, quand même, Bernardo Silva ailier droit.
1: Abominable, c'est dur.
2: Je trouve ça, moi, Bernardo Silva, je trouve ça.
0: Vous les voyez aller carrément.
1: Ah ouais, moi je les vois loin.
0: Vous les voyez où, le Portugal?
2: C'est difficile à dire. En fait, ça dépend de. Je pense qu'il y a des facteurs qu'on verra au début de cette Coupe du Monde.
0: Ouais.
2: Mais je table sur un quart. De sûr.
1: Mais là, tu te mouilles, il faut se mouiller.
2: Allez, moi, je tape sur un quart, mais.
0: Vous me devancez, Adem.
1: Il faut se mouiller.
0: Alors, bon, on le sait, vous, votre favori, c'est le Portugal.
1: Chapeau 1, Espagne-Portugal.
0: Non, je voudrais le favori.
1: T'en veux un seul?
0: Le favori de cette Coupe du Monde. C'est-à-dire que si à la fin.
1: Espagne.
2: L'Espagne aussi.
1: L'Espagne, ouais. Ah oui.
2: L'Espagne aussi.
1: Ouais. Ah oui. Non, mais le favori numéro 1, c'est l'Espagne.
0: L'Espagne.
1: Par rapport à ce qu'ils ont montré, leur dynamique. Au milieu de terrain, on a parlé du Portugal, mais ils ont Rodri, Fabian Ruiz et Pedri.
0: Pedri, ouais.
1: Ah non, c'est costaud. La mine devant. C'est costaud.
0: L'Espagne. Parce qu'on attendait l'Espagne aussi sur la dernière Coupe du Monde et ça n'a pas été.
1: Non, attends. Dernière Coupe du Monde, ils finissent contre le Maroc avec. Sarabia et Carlos Soler.
2: C'était pas le même effectif.
1: Fallait se mouiller la nuque. Ah, t'avais Sergio.
0: La natation en ce moment.
1: Ah oui, mais parce que attends, la séance de tir au but avec Sergio Busquets, 58 ans.
2: Ah ouais.
1: Carlos Soler, Pablo Sarabia et Alvaro Morata dépressif.
0: Mais alors,
1: fallait.
0: Là, sur la dernière Coupe d'Europe, ouais. Pareil, on les attendait peut-être plus.
1: Mais ils sont champions.
0: Ah oui, c'est eux les champions, je suis ouf.
1: Alistair, il est tard. Hein. Il est fatigué, Alistair.
0: Enfin, bref. Allez, on va suivre sur la suite, puisque la suite, c'est Unai Emery. On va pas mettre de pause entre les deux, parce que je pense qu'on n'aura pas le temps.
1: Ouais, on y va.
0: Hein, on enchaîne directement. Unai Emery, 5e Ligue Europa. Est-ce que cet entraîneur là qui arrive par la petite porte, on n'a pas l'impression que c'est un grand entraîneur mondial, et pour autant, il fait partie de ces entraîneurs qui sont les plus titrés quasiment d'Europe et du monde. On est sur un entraîneur avec 5 ligues Europa et avec, je crois, 3 clubs différents. Est-ce que finalement, c'est lui qui marque de l'empreinte cette compétition?
1: Vas-y. Pour moi, Unai Emery, c'est un génie. Je le dis, ce qu'il a réussi à faire dans 3 clubs différents, j'aimerais rappeler que quand il prend Aston Villa, ils sont 14e de PL, ouais, en train de se battre pour le maintien. Il les a mis dans le top 5 de PL sur 2 saisons consécutives. La saison dernière, quart de finale de Ligue des Champions. Cette saison, vainqueur de Ligue Europa. Il y a 4 ans, il ramène Villarreal en demi de Ligue des Champions.
0: Exact, ouais.
1: Il ramène Séville, il prend 3 Ligue Europa d'affilée. Ce mec-là, il n'a pas eu de chance dans sa carrière. Il prend le Paris Saint-Germain, ça se passe très bien. Il fait du très bon travail et il a vu tout ça réduit à néant à cause d'un arbitre allemand. Du coup, on l'a mis dehors parce que pour l'image, il fallait prendre quelqu'un d'autre, tourner la page. Ouais. Il récupère Arsenal. On se dit qu'il a sa chance à nouveau. Il prend l'après Wenger. Arsenal dans un état catastrophique. Encore une fois, on ne lui laisse pas le temps. Il est viré au bout d'une saison ou deux. Je m'en rappelle plus. Derrière, Arteta reprend le projet. Les deux premières saisons d'Arteta, il finit huitième. Deux fois de suite, Arteta.
0: Ouais,
1: on a laissé ce qu'on n'a pas laissé à Unai Emery, du temps et de l'argent. Parce que faut se rappeler, Arsenal, c'était Nicolas Pépé pour 80 millions d'euros. Et c'est tout, hein. Arteta, ça fait 5 ans qu'il dépense, hein, avant d'avoir un titre de champion. Donc moi, je veux voir Unai Emery à l'étage d'au-dessus. Je veux le voir sur un banc comme Liverpool. Je veux le voir à la place d'Arne Slot. Et je pense que c'est un entraîneur qui doit être propulsé au-dessus. Mais
0: alors, allez-y, puis après, je reprendrai ma question.
2: Non, il faut applaudir ce monsieur.
0: Ouais.
2: Ah, applaudissez-le, hein. Parce que aussi, le Aston Villa, là, qui, c'est pas, il va le chercher quand il est 14e et il vire tout le monde et il gagne avec une équipe totalement différente, hein.
0: Ouais.
2: Je crois qu'il y a la moitié du 11 qui est encore présent et qui gagne cette Europa League en étant titulaire. C'est ça qui est dingue.
1: Ils perdent même le meilleur joueur, Grealish, entre-temps.
2: Eh oui. Non, c'est magnifique ce qu'il arrive à faire. Moi, j'adore.
0: Moi, Unai Emery, est-ce que finalement, parce que vous savez, là, ce que vous venez de dire, c'est vrai, c'est élogieux sur l'arbitre, sur l'entraîneur. Vous nous dites que il faut le voir dans un grand club. Est-ce que finalement, c'est pas ça son problème, sa problématique, c'est que il est fait pour ces petits clubs-là.
1: Mais non, comment on peut juger ça, sachant qu'il a jamais eu réellement sa chance dans un grand club? Moi, le Paris Saint-Germain, moi, je me rappelle plus du 4-0 que du 6-1, parce que dans le contenu sur le match, le 4-0 au Barça, c'était le plus grand match de l'histoire du PSG presque. À un moment où il le fait, il y a le retour qui gâche tout. Mais c'est à ce moment-là,
0: bon, ça. Montada lui a fait mal, hein.
1: Ça fait très mal à tout le monde au Paris Saint-Germain. Tu pouvais pas continuer avec lui pour l'image, etc. Mais il a jamais eu de chance, comme je t'ai dit. Arsenal, il arrive, il reprend une équipe avec des dinosaures, avec mais vraiment, il avait Socratis en défense. Il avait des joueurs comme ça.
0: Est-ce que finalement, si par exemple Unai Emery prend un grand club,
1: ouais.
0: Est-ce que si ça marche pas, on lui dira pas, bah oui, mais en fait c'est ça votre problème. Vous avez pas réussi au PSG alors que PSG n'était pas l'effectif d'aujourd'hui. Vous
1: n'avez pas réussi.
0: Et au final, on lui dira, vous êtes un coach d'un club intermédiaire, parce que c'est pareil, cette compétition de la Ligue Europa aujourd'hui. Est-ce qu'il y en a pas certains qui vont un petit peu la limiter en disant bon, ouais, il a gagné des titres, mais c'est la Ligue Europa.
2: Après, l'année dernière, il sort contre le PSG de Luis Enrique et Villa, il nous a fait trembler. Hein. Là-bas, ouais. À Birmingham.
1: En fait, avec le matériel qu'il a, il le ramène au bout du bout.
2: Exactement.
1: Du bout. Et moi, je le jugerai quand on lui passera un Liverpool, quand on lui passera un Bayern, quand on lui passera un club comme ça. C'est là que je pourrais réellement.
2: On peut que vouloir voir un peu plus.
0: Mais ça veut dire que vous, en fait, la suite logique pour Unai Emery, c'est un.
1: C'est au-dessus. Moi, j'ai trouvé, hein, Liverpool, Arne Slot, tranquillement, faut le décaler, et il y a Unai Emery derrière. Mais d'ailleurs, si on peut en profiter, la suprématie des coachs espagnols en Europe, c'est du grand n'importe quoi. Les deux coachs en finale de Ligue des Champions, ouais. Arteta, Luis Enrique.
0: Exact.
1: En Ligue Europa, le vainqueur, Unai Emery, celui qui fait du bon travail avec Bornos, qui va les ramener en Ligue Europa, Iraola, espagnol, Fabregas, qui ramène Como en Ligue des Champions, le sélectionneur espagnol, Xabi Alonso, Pep Guardiola, Luis Enrique, ils sont en train.
0: L'hégémonie des coachs
1: espagnols. Je t'en ai cité 9 là.
0: Ouais, c'est énorme, c'est énorme. Et ben, c'est peut-être là où il faudrait aller chercher pour certains clubs français, peut-être. Ouais,
2: il y a Iniesta qui vient de commencer sa carrière.
1: Malheureusement, dans la liste, le seul espagnol à Marseille, c'était Marcelino.
0: Ne commencez pas, on n'avait même pas fini. On est tombé sur une
1: Alistair, l'espagnol à Marseille, il fait 2 mois. Mais comment tu m'expliques?
0: Bah écoute, je sais pas. C'est... Allez, pour revenir sur Unai Emery, est-ce qu'on peut l'appeler. Parce que, allez, d'accord, cette Ligue des Champions, cette Ligue Europa, elle est moindre que la Ligue des Champions. Mais est-ce qu'on peut maintenant parler de coach, de grand coach européen? Parce que malheureusement, il n'est pas dans cette
1: Oui, j'y vais.
0: Alors vous le classez dans cette
1: Oui, j'y vais.
0: Mais
1: top 5, facile.
0: Top 5 des entraîneurs.
1: Facile. Enrique, Guardiola. Ensuite, en Europe, tu me sors qui? Enrique, Guardiola. En activité, il reste qui?
2: Sur cette saison-là, là?
1: Non, en global, je mettrais aller Hansi Flick. Vincent Kompany, 5e position, je mets Unai Emery, j'y vais. Tu peux me parler d'Arteta, mais moi je trouve plus fort ce que fait Unai Emery que Arteta.
0: Parce que on a l'impression que, mine de rien, ce coach-là, même si nous, je suis d'accord avec votre avis, que c'est un grand coach, n'est pas respecté à sa juste valeur. C'est-à-dire que techniquement, les gens n'ont pas l'impression que, certes, il a gagné plusieurs fois la Ligue

0: le Real de Zinedine Zidane, qui gagne 3 Ligues des Champions d'affilée. Quand tu es Unai Emery et que tu gagnes 3 Ligues des Europa d'affilée, on doit te placer au panthéon des grandes d'Europe.
1: Non, mais parce que à la fin de sa carrière, s'il n'y a rien d'autre que la Ligue Europa, malheureusement, il ne sera pas dans la cour, dans la première cour. Il
0: ah
1: sera,
0: bah là, vous êtes en sera avec ce que vous dites alors.
1: Mais non, moi je te parle actuellement que c'est un grand coach. Est-ce que c'est un coach, une légende du football, c'est autre chose. C'est un grand coach aujourd'hui. Si je dois aller chercher un coach et que je suis président d'un grand club, j'y vais. Par contre, dans le panthéon des football, du football, à côté des Del Bosque, à côté des Ancelotti, à côté des Pep Guardiola, il n'y est pas encore.
0: Ces 5 Ligues Europa font pas le figure. Ben il va falloir qu'il aille chercher au moins une Ligue des Champions pour.
2: Tant qu'il n'aura pas tenté d'aller plus haut, tu peux pas le mettre dans un débat historique.
1: Faut aller plus haut.
0: Okay. Okay. D'accord. C'est-à-dire que là, il a atteint, on va pas dire son plafond de verre, mais pour le coup, là maintenant, il faut qu'il passe une autre sphère. C'est-à-dire que Ligue Europa, c'est bon, vous avez prouvé, monsieur Unai Emery.
1: Il faut aller au-dessus. Ah ouais, faut retourner au-dessus.
0: Et au-dessus, il va falloir soit aller chercher un autre club, soit investir dans son club actuel.
1: Là, pour te donner une image, il était en réserve, il avait la réserve d'un club, et il a réussi à la faire monter, mais maintenant, il faut aller à l'équipe première. Ça y est, il faut aller dans la cour des grands, dans le top 8 européen, là. Ça y est.
0: Et vous pensez qu'avec cette équipe qu'il a actuellement, l'équipe qu'il a actuellement,
1: non, il y aura des limites financières. Déjà, Aston Villa, c'est pas un mastodonte financier. Hein. La saison dernière, on en avait déjà parlé, quand ils vont en quart de finale de LDC, ils ont un budget similaire à celui-là de l'OM. Hein. C'est pas un gros budget, Aston Villa.
0: Non, mais attention, Aston Villa a un budget peut-être similaire en termes de transfert.
2: Mmh. Oui, la masse salariale après.
0: Mais je pense que le Aston Villa, le budget transfert d'Aston Villa, c'est le budget annuel du club de l'Olympique de Marseille.
1: Hein. Non, mais parce qu'aussi, ils avaient vendu Grealish pour 130 millions d'euros. Ah oui, tu vois, mais si, depuis que Grealish n'est plus là, t'as pas de folie hein, du côté d'Aston Villa qui arrive. T'as des clubs en PL qui lâchent des 80 millions, des 90. C'est pas le cas d'Aston Villa. C'est un club, j'ai envie de dire presque familial, mais c'est pas un club qui a de gros moyens face à des Chelsea, des Arsenal, des Manchester City.
0: Ouais. Allez, en tout cas, messieurs, merci d'avoir été parmi nous ce soir. Adem, merci d'avoir fait votre retour.
1: Avec plaisir.
0: Et d'avoir nous avoir éclairé avec vos lumières de plan d'analyse. Pareil, Naé, merci d'avoir rejoint l'équipe de Alistair Chauffoot sur IDFM. Et on espère vous retrouver, les gars, sur ce nouveau programme qu'on fera cet été, parce que je pense que.
1: Et d'ailleurs, mardi, pour ceux qui veulent me suivre, After Foot, 19h-21h, la finale, ça sera en direct.
0: Et on croise les doigts pour que vous gagnez, parce que ça voudrait dire qu'on aura au sein d'Alistair Chauffoot un très grand chroniqueur.
1: Très grand. Hein, à part la taille, en tout cas.
0: Allez, on se retrouve la semaine prochaine, les amis, sur les antennes d'IDFM Radio.

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